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3: Bonjour Christine Lebrun.
4: Bonjour Laurence.
3: Vous êtes experte en territoire intelligent au sein du groupe OnePoint et aujourd'hui direction la Suède où la ville d'Eslöv teste les capacités de l'IA pour outiller la planification urbaine.
4: Oui, ce sujet, c'est un des problèmes les plus complexes auxquels les villes font face actuellement. Entre contraintes réglementaires, enjeux économiques, environnementaux et attentes de la population, la planification urbaine intègre tellement de paramètres et de dimensions souvent étroitement imbriquées que c'est un vrai casse-tête. Pour vous donner une idée, imaginez que vous deviez à la fois construire pour loger les personnes, mais en même temps minimiser la disparition des espaces naturels et l'artificialisation des sols. Que vous devez aussi végétaliser pour lutter contre les îlots de chaleur, mais en même temps développer les pistes cyclables et les voies rapides pour les transports en commun. Que vous devez favoriser la production d'énergie solaire sur les toits, mais préserver un patrimoine historique. Tout cela mis ensemble, ça donne un sacré mal à la tête et des compromis qui semblent impossibles à trouver.
3: Et donc, l'intelligence artificielle pourrait aider à trouver des solutions ou des compromis, hein, c'est bien ça l'idée.
4: En tout cas, c'est ce que la ville d'Eslöv a essayé de tester. Ce qu'il faut bien saisir, c'est que traditionnellement, pour planifier comment la ville va évoluer, on commence par s'appuyer sur des cartes et des données assez fragmentées et qu'on étudie le sujet par itérations successives en adressant les sujets de manière assez statique et unitaire. Ce qui fait qu'il est vraiment difficile d'appréhender les choses de manière systémique ou globale, si vous voulez. C'est très compliqué d'élaborer des scénarios qui intègrent simultanément des contraintes comme les règles de zonage, les besoins démographiques et de services et les enjeux de décarbonation. De plus, de très nombreux acteurs sont présents dans la boucle, ce qui ne facilite pas la prise de décision.
3: Dans le projet, Christine Lebrun, dont vous nous parlez, à quel niveau est-ce qu'ils ont

0: essayé de travailler ?
1: Pour aider dans les phases initiales du processus, celles où on définit les grandes orientations, la municipalité s'est dotée d'un logiciel de planification et de conception assistée par IA. Sur une zone de projet donnée, celui-ci intègre des données géospatiales, les règles de zonage, les infrastructures, les données cadastrales, les zones de protection de l'environnement et des hypothèses de conception. À partir de toutes ces informations, il génère des scénarios d'occupation de l'espace et de typologie de répartition des bâtiments. On peut qualifier cela d'architecture générative, même si les architectes ne seraient certainement pas d'accord pour appeler cela d'architecture. Et ils ont raison sur le fond.
0: En fait, c'est un peu comme si vous aviez à disposition toute une équipe de dessinateurs qui planchent et proposent des options en fonction d'un cahier des charges qu'on leur a donné.
1: Oui, j'aime bien cette image, Laurence, d'autant qu'elle est tout à fait en phase avec une des finalités de l'IA générative, qui est de vous aider dans un processus de recherche, de création ou de rédaction pour gagner du temps ou simplement pour vous inspirer. Quand ces outils d'IAGEN sont utilisés de manière utile, intelligente et responsable, ils ne sont pas là pour faire les choses à votre place, mais ils peuvent vous aider. Et ici, en l'occurrence, l'idée est d'explorer rapidement, sans aller dans le détail, différentes options d'aménagement. Les algorithmes génèrent également des indicateurs de performance, comme le coefficient d'occupation des sols ou les surfaces de plancher créées. On peut ainsi rapidement et facilement comparer les scénarios en termes de densité, d'impact environnemental et de qualité de répartition des espaces. C'est très utile en phase d'étude de faisabilité.
0: Et j'imagine que c'est aussi assez intéressant pour partager des avis et discuter autour du projet.
1: En effet, et c'est d'ailleurs un des aspects positifs relevés par l'expérimentation d'ESLOF. Il rapporte que cela a aidé la municipalité à intégrer les contraintes réglementaires et environnementales plus tôt dans le process, mais aussi ensuite à communiquer plus clairement des options de conception parfois complexes vis-à-vis de toutes les parties prenantes, en particulier celles qui sont moins techniques. C'est fondamental, car comme on l'a dit, la planification urbaine nécessite énormément de concertation, et ici on a un outil qui potentiellement permet d'accélérer et faciliter les décisions, au moins pour définir les grandes orientations.
0: Est-ce que vous pensez qu'il y a beaucoup de potentiel dans ce type d'outil et que ça peut changer la manière dont on va faire évoluer les villes à l'avenir ?
1: En tout cas, il y a beaucoup de travaux là-dessus. Chez OnePoint, nous avons même un thésard qui travaille sur le sujet. Petit coucou à Mustapha si tu nous entends. C'est sûr que si l'on regarde les capacités de l'IA générative à relier et agréger différents domaines et même des concepts dans un seul modèle, cela semble prometteur. Il faut quand même encore beaucoup tester, vérifier la pertinence des scénarios proposés pour bien identifier les points précis du process où la technologie sera la plus utile et pour éviter de faire n'importe quoi, ce qui n'est pas toujours la norme en termes d'IA en ce moment. Un peu de patience et de vigilance donc.
0: Merci beaucoup Christine Lebrun, je rappelle que vous êtes experte en territoire intelligent au sein du groupe OnePoint.
1: Merci Laurence. 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
2: Bonjour Élise Bernard.
3: Bonjour Laurence.
2: La vision d'un état de droit s'attache à un ordre mondial pacifié et sécurisé. C'est pour cela que l'Union européenne privilégie les organisations internationales traditionnelles. Mais comment réagir à ces appels à un nouvel ordre mondial ?
3: C'est vrai, Laurence, que malgré des désaccords souvent difficiles à surmonter, la gouvernance de l'Union est finalement plus stable que celle de certains États. Et c'est peut-être dû à son inter-étaticité. Des décisions plus longues à prendre, certes, mais surtout plus en phase avec des attentes parfois divergentes.
2: Alors, on a l'impression que l'Union tient bon, mais on se pose la question par rapport à l'OTAN avec les ambitions et déclarations fracassantes de l'administration Trump.
3: Oui, l'Europe est encore liée à l'Alliance Atlantique et à l'heure où le lien transatlantique est au plus mal, il est difficile d'imaginer une alternative à l'OTAN. Mais les Européens y tiennent, hein. Au Conseil européen organisé par Chypre, Giorgia Meloni, pourtant proche de Donald Trump, insiste sur la nécessité de rester unis dans cette alliance.
2: Donald Trump a quand même menacé d'exclure l'Espagne de l'OTAN.
3: Et encore des mots. Aucune disposition du traité de Washington de 1949 ne prévoit la suspension d'un État. Il est aussi admis qu'aucune décision ne peut se prendre à ce niveau sans unanimité entre les États membres.
2: Donc les États-Unis seuls ne peuvent pas décider de mettre fin à l'alliance militaire.
3: Oui, en fait, cette multiplication de décisions impulsives est présentée comme efficace de l'exécutif états-unien, ça donne de plus en plus l'impression d'un colosse au pied d'argile. L'ère du bluff arrive peut-être à son terme.
2: Oui, parce que finalement, toutes les actions en provenance de Washington ne permettent aucune construction tangible.
3: Pour l'instant, en tout cas, ce qu'on constate, c'est que ce sont des tentatives incessantes de sabotage de la construction européenne, mais aussi de la justice pénale internationale. Toutes ces constructions internationales, elles ont été imaginées pour garantir la paix. Mais visiblement, elles sont en contradiction avec l'agenda élaboré à Washington, qui apparaît de plus en plus personnel d'ailleurs.
2: Donc la doctrine MAGA, c'est d'envisager l'amélioration de son pays en causant du tort à tous ceux qui le dérangent.
3: On dirait. Je ne suis pas sûre que ça assure, par contre, la stabilité gouvernementale et un rôle de leader sur la scène internationale.
2: Merci Élise Bernard.
3: Merci Laurence. 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
1: Ils repartent direct, ils n'ont pas besoin d'être agents.
2: À Saint-Herblain, près de Nantes, à l'Institut de la Main, les urgences tournent à plein régime. Jusqu'à 100 patients par jour, dont 40% en urgence. Pour faire face à cet afflux, l'établissement a changé son organisation. Depuis janvier, un circuit court permet de soigner certains patients en quelques heures seulement. Avant, les patients suivaient un parcours classique, efficace mais plus long, d'après Yves Bouju, chirurgien à l'Institut de la Main, avec parfois un retour le lendemain.
3: Alors c'est un circuit qui déjà était très efficace. Force est de constater qu'on était un peu débordé par cet afflux d'urgence qui vient de plusieurs départements. Et donc parfois, en fonction de l'afflux d'urgence importante, on était obligé de reconvoquer les patients le lendemain avec des allers-retours et deux jours de suite à jeun.
2: Des contraintes lourdes, surtout pour les patients qui viennent de loin. Pour aller plus vite, les équipes ont simplifié le parcours sans pour autant toucher à la sécurité.
3: Il a fallu réfléchir à ce nouveau circuit tout en gardant les conditions de sécurité. Hein, nous, c'était un refus de faire ça à la va-vite ou avec des mesures de sécurité qu'on n'estimait pas optimales.
2: Dans les couloirs, les patients avancent vite, comme Nathalie Foulon, venue de Normandie.
4: Je suis venue l'aider pour un nouvel aménagement. Donc, notamment, défaire les cartons. Et puis, j'ai pris un couteau et j'y suis allée très fort, pensant que c'était bien le carton, mais c'était en partie mon doigt.
2: Un accident domestique pris en charge rapidement par les chirurgiens.
4: Je pensais vraiment pas devoir venir jusqu'à faire une intervention chirurgicale, non. J'étais à 7h30 et voilà, bah chacun son tour, on va dire, hein, mais non, dans le circuit, ça s'est bien passé. Hein.
2: Autre effet de ce circuit, moins de matériel utilisé, ce qui permet d'éviter les déchets trop importants.
3: Dans un bloc opératoire, on a énormément de déchets qui sont produits, hein, les champs opératoires, les emballages du matériel. Et donc, avec ce circuit-là, on a réussi à diminuer drastiquement la quantité de déchets et donc le bilan carbone de l'intervention.
2: Et du côté des patients, les retours sont très positifs. Moins d'attente, moins de déplacements et une prise en charge jugée plus simple. Un point que confirment aussi les équipes sur place.
3: Alors pour le moment, les patients sont très satisfaits. Hein, on en prend en moyenne une dizaine par demi-journée en charge quand même. Avec les premiers retours qui sont positifs et qui nous encouragent à continuer dans cette voie-là.
2: Une organisation plus rapide qui répond à une pression plus large. Partout en Europe, les urgences sont saturées. Aujourd'hui, un patient sur deux y passe plus de 3 heures. Alors ces circuits courts pourraient bien devenir la norme pour soigner plus vite à l'échelle du continent.
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6: C'est l'heure de la chronique consommateur européen avec Elfège Tignel du Centre européen des consommateurs France. Bonjour Elfège.
7: Bonjour Laurence et bonjour à toutes et à tous.
6: Elfège, vous nous parlez aujourd'hui de l'augmentation du prix des billets d'avion qui inquiète certains voyageurs.
7: Oui Laurence, depuis plusieurs semaines, le contexte international est particulièrement tendu. Entre instabilité géopolitique et hausse du prix de l'énergie, le secteur aérien est directement touché. Résultat, le prix du kérosène s'envole et avec lui, le coût des voyages. Certaines compagnies aériennes en Europe suppriment des vols ou évoquent des surcoûts. Alors forcément, beaucoup de voyageurs se posent une question très concrète. Est-ce que le prix de leur billet peut augmenter après l'achat?
6: Et la réponse est non.
7: En effet, quand vous achetez un billet d'avion, le prix que vous avez payé est définitif. Il inclut déjà toutes les taxes et les surcharges. Donc, une compagnie aérienne ne peut pas, du jour au lendemain, vous réclamer un supplément carburant après la réservation.
6: Donc, si on reçoit un mail quelques jours avant le départ avec une hausse de prix, on refuse ?
7: Disons qu'il faut rester prudent. Certaines compagnies peuvent prévoir dans leurs conditions générales une possibilité d'ajustement. Mais cela doit être clairement indiqué au moment de l'achat. Et si la compagnie prévoit une éventuelle augmentation de prix en fonction du prix du carburant, elle doit également prévoir le cas d'une diminution. Donc si le coût du kérosène venait à diminuer, cela devrait aussi se ressentir sur le prix du billet d'avion. Mais en tout cas, si ce n'est pas prévu dans ces conditions générales de vente, vous pouvez contester la surcharge carburant. Et même si vous payez dans l'urgence pour ne pas rater votre vol, vous gardez le droit de réclamer ensuite.
6: Donc, pas de mauvaise surprise en principe sur un simple billet d'avion. Mais est-ce que c'est différent pour les voyages tout compris, Elfège ?
7: Oui, là, c'est une toute autre histoire. Si vous avez réservé un voyage à forfait, par exemple un vol combiné avec des nuits d'hôtel qui ont été réservées auprès d'une agence de voyage, le prix peut être réévalué après coup. C'est autorisé par le droit européen, notamment en cas de hausse du prix du carburant. Mais tout ça, c'est sous conditions strictes. D'abord, cette possibilité doit être prévue dans votre contrat. Ensuite, l'agence doit justifier la hausse et surtout, elle doit vous prévenir au moins 20 jours avant le départ.
6: Et il y a une limite à cette augmentation ?
7: Oui, et elle est importante. La hausse ne peut pas dépasser 8% du prix total du voyage. Si ce seuil est dépassé, vous avez un droit très clair. Vous pouvez annuler sans frais et être intégralement remboursé.
6: Donc, concrètement, Elfège, il faut bien lire le contrat et même toutes les petites lignes.
7: Exactement, Laurence. Les règles ne sont pas les mêmes selon que vous avez réservé un voyage seul ou un voyage à forfait. Et dans tous les cas, un conseil simple, gardez une trace écrite de tout. Votre réservation, les conditions générales et même les échanges avec le professionnel. Avec la volatilité actuelle des prix du carburant, ces situations risquent de devenir de plus en plus fréquentes.
6: Merci, Elfège Tignel. 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
2: Bonjour Michel Derdevet.
3: Bonjour Laurence Brun.
2: Aujourd'hui nous allons parler de dialogue intergénérationnel, Michel.
3: Et oui, parce que de notre point de vue, c'est quand même ce dialogue entre les générations, un des fondements de la cohésion sociale en Europe, mais aussi bien entendu dans notre pays. Et donc on a consacré un dossier spécial à Confrontation Europe sur l'engagement des jeunes. Et dans ce dossier spécial, on a consacré un article dédié sur le modèle Point for Action. C'est un article qui a été écrit, co-écrit par Bernadette Pierker et Marie-Thérèse Svoboda. C'est des responsables de l'information aux jeunes et du projet Point for Action à l'association Logo.
2: Pourquoi le dialogue entre les générations est-il devenu un enjeu de société majeur aujourd'hui?
3: Parce que ça ne vous aura pas échappé, Laurence, le changement démographique. Oui, vous comme moi d'ailleurs, mais enfin, voilà, c'est le lot de tous nos auditeurs aussi. Le changement démographique, c'est l'un des défis majeurs du XXIe siècle. Et avec la baisse de la natalité et l'augmentation de l'espérance de vie, on voit bien qu'on a une transformation de la structure sociale qui est réelle, qui est profonde. Mais au-delà des chiffres, c'est aussi un enjeu de cohésion sociale. Aujourd'hui, l'individualisation et la numérisation rendent les rencontres personnelles plus difficiles. Chacun est derrière son smartphone. Et on observe un paradoxe. De nombreux seniors souffrent d'isolement, tandis que les jeunes cherchent de leur côté du sens et une reconnaissance dans la communauté. Et vous voyez, dès lors, il y a une sorte d'évidence, le dialogue intergénérationnel, ben, ça permet de recréer ce lien. Les aînés apportent leur vécu, leur expérience, et les jeunes, leur perspective, leur regard nouveau. Et c'est dans cette rencontre que se construit peut-être la résilience de nos démocraties européennes.
2: Vous avez parlé tout à l'heure du projet Points for Action. En quoi consiste ce projet et comment il fonctionne?
3: Ben, c'est un projet qui a été lancé il y a une vingtaine d'années, en 2006, à Grasse, en Autriche. Et Point for Action invite les jeunes de 13 à 18 ans à s'engager bénévolement dans des établissements pour personnes âgées ou dans des maisons multigénérationnelles. L'idée, c'est bien entendu, ce ne sera pas eux qui vont prodiguer des soins médicaux, mais plutôt, c'est eux qui participeront à privilégier la rencontre humaine, discuter, jouer, lire ou aider les personnes plus âgées à l'utilisation du numérique. Le système donc repose sur une reconnaissance innovante. Pour chaque heure passée, le jeune reçoit un point. Donc, d'où le nom Points for Action. Et ces points sont une sorte de monnaie symbolique échangeable dans des entreprises locales partenaires, des cinémas, des piscines, des auto-écoles. C'est une manière pour la collectivité de dire que le temps social consacré par les jeunes, il a une valeur réelle, sans pour autant transformer le bénévolat en simple job marchand. L'engagement reste volontaire et autodéterminé, c'est très important, ça veut dire qu'il n'y a pas d'obligation, ce n'est uniquement les jeunes qui ont envie de se mobiliser qui rentrent dans ce type d'action.
2: Et quel est l'impact réel de cette initiative sur les participants et sur la société?
3: D'abord, les chiffres sont assez impressionnants. Il y a au total 60 000 heures de bénévolat qui ont été accumulées donc ces dernières années. Donc c'est extrêmement important. Mais vous savez, les résultats sont plus profonds et ils dépassent les simples chiffres que j'évoque. Pour les seniors, ce type d'action, c'est un remède puissant contre la solitude. Ils se sentent à la fois et à nouveau valorisés, écoutés, ce qui améliore leur qualité de vie. Et pour les jeunes, ils voient qu'ils ont un rôle à jouer. L'étude menée par cette ONG montre par exemple que le système de points les attire au début, mais très vite, c'est l'intérêt pour les autres qui les fait rester. Ils développent des compétences sociales, de l'empathie, du sens de la responsabilité qui leur serviront toute leur vie. Au final, vous voyez, donc cette action Points for Action, ça transforme les maisons de retraite en lieu de rencontre citoyen. Et c'est donc, Laurence, une véritable bataille contre l'exclusion, car en apprenant à se connaître, les générations cessent d'être des groupes séparés pour devenir des partenaires solidaires. Et vous savez, ce mot de la solidarité, aujourd'hui, l'Europe, elle en a vraiment bien besoin.
2: Merci beaucoup, Michel Derdevet. Je rappelle que vous êtes le président du think tank Confrontation Europe.
3: Merci, Laurence Aubron, et à bientôt.
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2: Bonjour à toutes et à tous. Associations, projets collectifs, souvent des lieux d'engagement et de convivialité. Mais certains projets vont encore plus loin. De par leur choix de structure et de fonctionnement, ils deviennent aussi parfois des lieux de résistance politique et écologique. Nous en parlerons dans quelques minutes avec Amélie Villet, chef de projet développement territorial à la CRES des Pays de la Loire, mais également animatrice à Cap Tiers-Lieu, le réseau régional des tiers-lieux ligériens. Mais tout d'abord, direction la forêt de Brocéliande à Concoret, dans le Morbihan. Ici, un bistrot, la maison d'Ernestine, était en train de fermer. Alors des habitants ont décidé de se réapproprier les lieux. Ils ont décidé de pousser très loin pour ce lieu les logiques de propriété collective, de hors-marché et de gouvernance horizontale. C'est un reportage signé Olivia Morand-Jurado de Timbre FM, votre radio associative dans le pays de Brocéliande.
3: Nous sommes mardi, et les mardis, c'est jour de cantine à la maison d'Ernestine à Concoret. J'y retrouve les adhérents et adhérentes en pleine effervescence. Ils terminent de préparer le repas, de mettre la table, de réparer une fuite d'eau ou bien sont encore en pleine réunion. La maison d'Ernestine, c'est toute une organisation. Une organisation autrement que nous allons découvrir ensemble.
4: Chacun, je me frotte les mains.
5: Moi, je m'appelle Agnès et je suis membre active de la maison d'Ernestine depuis sa création, donc depuis 2014.
6: Du coup, moi, c'est Simon. Je suis aussi un des membres actifs de la maison d'Ernestine. Donc, les membres actifs, c'est les gens qui se portent volontaires, en gros, pour essayer de gérer un peu une sorte de conseil d'administration, mais qui est ouvert en permanence à tous les gens qui auraient envie de participer à réfléchir, à répondre à toutes les problématiques qu'il y a quand on a un lieu collectivement comme ça. Et voilà, donc moi je fais aussi partie des premières personnes à s'être mobilisées autour de ce projet-là et avoir essayé de monter un projet collectif comme ça sur Concoret. L'historique du début, c'est que en gros il y avait un bistrot sympa dans le bourg qui avait un peu cette fonction d'endroit où les gens puissent se retrouver, discuter, se rencontrer, faire des projets, tout ça. Et ce bistrot-là a fermé. Et on s'est vite dit, mais en fait, on n'a plus cet endroit de rencontre un peu quotidien, régulier, qui permet à ce que ça brasse un peu des gens différents, que les gens puissent se rencontrer, se voir en vrai aussi, dans un monde où il y a maintenant, qui est beaucoup envahi par des relations très numériques, on va dire.
5: En fait, c'est une émanation de d'habitants, en fait. C'était ça qui était important pour nous. Et c'est pas une commune, c'est pas une collectivité qui a eu cette idée-là, c'est vraiment des habitants. Donc, on était un petit groupe à initier ce projet sur Concoret. Ce qui était important, c'est d'avoir un lieu et d'acheter cette maison, puisque cette maison, elle était en vente depuis 8 ans quand. Et par ailleurs, en fait, elle appartenait à une personne qui était décédée depuis un petit moment déjà, Ernestine. Et Ernestine, en fait, est un petit peu une gloire locale, en fait, dans le sens où elle était elle était devenue un peu conteuse, dépositaire de la langue galaise sur le secteur, sur Concoret, et qu'en plus elle accueillait en fait les gens du bourg qui passaient à l'heure du café pour leur offrir le café dans sa cuisine. Et voilà, elle offrait aussi le café tous les matins aux gens du CPIE qui travaillaient donc juste à côté, en ouvrant la porte et en disant le café est prêt. Et donc voilà, et on se retrouvait dans sa cuisine autour de la table à boire le café avec elle. Donc c'était plutôt donc ça nous, on trouvait que cet état d'esprit, ça nous correspondait bien aussi. C'est ce qu'on avait envie, ce que je répète tout à l'heure, tout à l'heure, un lieu d'accueil en fait, un lieu qui accueille tout le monde, c'était important pour nous aussi. Et de savoir après, de se mobiliser, de savoir pourquoi faire, quel état d'esprit on voulait aussi, quelle philosophie on avait envie de mettre en place dans cette maison-là, sachant qu'on portait, on avait décidé dès le début de porter un projet assez politique. Et puis après, bien, comment est-ce qu'on allait faire aussi pour l'acheter ? Puisqu'en fait, c'était bien joli d'avoir cette idée-là, mais il fallait trouver aussi, organiser l'achat de la maison, voilà, comment on allait faire.
6: L'idée, c'est qu'il y avait un peu deux choses. C'est donc qu'il y avait cet espace, cette maison qu'on voulait acheter pour faire des activités. Mais nous, ce qu'on avait envie, c'est que vraiment une propriété collective, pas du tout une propriété individuelle. Donc en gros, on a cherché quelle structure pouvait porter cette idée-là. Et bon, on voit bien que le droit français, il est pas fait pour ça. Du coup, on a pris une structure classique qui est la SCI. Et puis on l'a un petit peu torturé pour que ça rentre dans nos valeurs à nous.
5: Bon, en fait, il y a une plénière toutes les trois semaines qui rassemble les membres actifs. Et les membres actifs, ce ne sont pas des personnes qui sont désignées au moment des AG, comme ça peut se faire dans d'autres associations. C'est les gens qui s'intéressent à la gestion et au fonctionnement de l'association et qui donc participent à ces réunions. Donc en fait, elles sont même dans l'agenda pour qu'effectivement tous les adhérents soient au courant et puissent venir, soit parce qu'ils ont une idée à apporter, soit parce qu'en fait ils ont envie de s'intéresser ou de voir comment ça se passe. Et après, en plus de la plénière, il y a des commissions qui se sont créées, donc de personnes qui se sont intéressées par exemple aux travaux et qui se sont mobilisées pour gérer un petit peu les travaux et surtout les chantiers participatifs qui sont souvent accompagnés par des professionnels, donc voilà, et qui ont permis que les choses avancent, ou des chantiers qui sont faits uniquement avec des adhérents.
6: Je pense que c'est une idée un peu fondamentale de comment est-ce qu'on veut organiser la vie. Moi, je dirais que ça rejoint comment je voudrais que la gestion municipale ou autre soit faite. En fait, c'est plutôt que les gens s'approprient la chose politique, quoi, l'organisation des choses, et se donnent les moyens de faire exister ce qu'ils ont envie de voir exister. C'est une implication d'un collectif un peu large de comment tout doit fonctionner, bien fonctionner, et c'est l'affaire de tout le monde, et c'est pas délégué à un bureau qui doit se dépatouiller avec tous les problèmes, quoi. C'est plutôt et qui potentiellement prend des décisions de manière plus ou moins autocratique. Il y a quand même un certain nombre d'associations qui peuvent avoir ce travers là du coup, nous on voulait quelque chose de beaucoup plus disons démocratique, pour employer un gros mot. Et mais oui, quelque chose d'une vraie organisation collective, quoi. Alors je dirais que ça n'empêche pas certaines formes de délégation, parce qu'il y a des commissions, parce que tout le monde ne peut pas s'intéresser à où est-ce qu'on va mettre chaque vis non plus, quoi. Mais trouver une forme d'organisation, au moins les décisions, elles sont prises collectivement. Et après, on peut déléguer à des personnes ou des commissions le fait de débroussailler les problèmes. C'est un peu ça, quoi. On peut dire, par exemple, les travaux, je sais pas, il y a un enduit à refaire ou un escalier à monter. La commission travaux, ou particulièrement des personnes qui se disent « Moi, je suis volontaire pour m'investir là-dedans », ils débroussaillent les problèmes, ils proposent des solutions, et du coup, en plénière, ils viennent proposer les solutions. Et du coup, il y a une discussion collective, chacun donne un peu son avis, fait des remarques. Du coup, on met un peu... c'est l'idée de mettre l'intelligence collective en branle pour choisir la meilleure solution. Et puis, en fonction de ça, on prend une décision ensemble. Et du coup, la commission va appliquer cette décision. Voilà, je pense que c'est un peu la façon dont ça fonctionne.
5: En tout cas, il y a de plus en plus d'activités, de propositions d'activités. Et en fait, il y a de plus en plus de personnes qui ont envie de s'essayer ou ont envie de proposer, de partager leur passion et d'activités qui se viennent en plus assez régulières. Parce qu'effectivement, il y a toutes un petit peu les one-shots, en fait, du coup, les activités d'une fois. Mais il y a aussi pas mal d'activités qui sont maintenant régulières et qui permettent d'avoir des repères dans l'agenda de la maison d'Ernestine. On sait que tous les mardis, ben il y a ça, enfin tous les mercredis, enfin voilà, il y a des choses qui reviennent régulièrement et c'est plutôt intéressant. Et il y a des nouvelles activités régulièrement aussi. Et pour la cantine, par exemple, en fait, les équipes qui préparent à manger sont des équipes de bénévoles qui se renouvellent régulièrement puisqu'il n'y a pas de salariés à la maison d'Ernestine.
6: Du coup, ici, c'est un endroit où personne n'est rémunéré pour porter une activité, quoi. Il n'y a pas d'atelier payant, de choses comme ça. La seule chose qu'il peut avoir, c'est une participation aux frais par exemple, il y a des ateliers d'art plastique. Ben, des fois, pour les fournitures, chacun met un peu de sous pour payer les fournitures de tout le monde, quoi. Voilà, ça c'est quand même un des volets importants et je pense un peu particulier de la maison d'Ernestine, c'est cette volonté d'avoir un fonctionnement non marchand le plus possible, quoi. Même si ça nous arrive pour quelques travaux de faire appel à des professionnels et de les payer parce qu'on n'a pas les compétences ou l'énergie ou des choses comme ça. Mais de manière générale, c'est un endroit où on ne vient pas gagner sa vie, quoi. C'est un endroit où on vient donner, partager, recevoir, mais en dehors d'histoire de rémunération, quoi.
2: À l'instant, ce reportage de Timbre FM sur cette maison d'Ernestine à Concoret dans le Morbihan. Alors nous l'avons compris, ce projet de lieu de convivialité au service des associations locales, eh bien c'est articulé autour de la recherche de la propriété collective de cette maison, mais aussi d'un modèle de fonctionnement non marchand et d'une gouvernance réellement partagée. Mais en quoi cette façon de faire constitue également peut-être une bonne base d'écologie populaire ? Eh bien pour en parler, nous sommes en ligne avec Amélie Villet, chef de projet développement territorial à la CRES Pays de la Loire, à la Chambre régionale de l'économie sociale et solidaire, mais également animatrice CAP Tiers-Lieux, réseau régional des tiers-lieux ligériens. Bonjour Amélie Villet.
7: Bonjour.
2: Alors, est-ce que vous connaissiez peut-être déjà cette fameuse maison d'Ernestine ? Est-ce que vous aviez déjà entendu parler de cette expérience réalisée dans le Morbihan ?
7: Eh ben, pas du tout. Moi, je suis plutôt basée sur les Pays de la Loire, donc je suis plutôt connaisseuse des tiers-lieux ligériens. Mais du coup, c'était une découverte pour moi.
2: Ouais. À votre connaissance, ce type de projet, ça existe assez fréquemment dans votre région, dans les Pays de la Loire ?
7: Alors, je ne sais pas s'il se revendique tiers-lieu ou pas, mais je trouve qu'il embrasse les contours de ce que sont les tiers-lieux, à savoir des lieux qui sont ouverts, tant dans les actions et dans la gouvernance qu'ils ont, qui permettent des usages multiples des lieux et puis qui agissent à une échelle locale, voire ultra-locale. En Pays de la Loire, on en dénombre une centaine qui ont des formes très différentes qui sont liées à la fois au territoire et au collectif qui ont ou a monté le lieu. Et la majorité déclare en plus travailler sur des sujets d'écologie. J'en cite quelques-uns pour un peu
2: inspirer
7: les auditeurs et auditrices. Je pense à Sofa, au Cellier, en Loire-Atlantique, ou encore à Casa Félix à Sablé-sur-Sarthe en Sarthe. Et côté breton, il y a Maison Glaze à Gavre dans le Morbihan et puis le lieu dit à Brest.
2: Alors, les membres de ce projet de la maison d'Ernestine, ce qui est assez particulier d'entrée, c'est qu'ils expliquent dans ce reportage avoir finalement poussé très loin le droit de la propriété foncière collective pour leur garantir à ses membres une réelle copropriété ou une propriété collective de cette maison. Pour vous, Amélie Villet, en quoi la maîtrise foncière collective, enfin en tout cas le fait de la rechercher via un groupe d'habitants, est-elle finalement un premier pas, pour être un premier pas vers l'écologie populaire ?
7: Si on entend par écologie populaire une justice sociale écologique, ou en tout cas le fait de ne pas faire de transition écologique sans inclure l'ensemble des habitants et habitantes, y compris les personnes précaires, je dirais que la maîtrise foncière, c'est une assurance en plus de d'autres assurances, de pouvoir porter des projets sur du long terme, et du coup qui peuvent réellement s'ancrer sur les territoires en réponse aux besoins du territoire, qu'ils soient environnementaux, sociaux ou économiques. Et ça permet à tous et toutes de profiter d'un espace de vie ouvert sur le territoire en se projetant sur du long terme. Je dirais que c'est cependant pas très commun pour les tiers-lieux. Il y a seulement 30% des lieux qui sont propriétaires de leurs murs. Donc je dirais que c'est une richesse pour la maison d'Ernestine d'en être propriétaire. Et après, en écoutant le reportage, ça me fait penser à la notion de commun, une ressource qui soit portée et gérée par un collectif. Voilà, j'ai l'impression que c'est ce qu'a initié l'idée de départ de la maison Ernestine.
2: Autre axe fort de ce projet, Amélie, qu'on a pu bien comprendre dans le reportage, on est dans un projet qui assume là aussi des valeurs non marchandes. Est-ce que ça peut être peut-être une forme d'écologie populaire de choisir un tel fonctionnement?
7: Moi, j'ai l'impression que ça permet une ouverture du lieu et des activités à tous et toutes et d'engager aussi les usagers et usagères du lieu plus loin dans le projet. Ils ne sont plus uniquement consommateurs et consommatrices du lieu, mais ils deviennent de réelles parties prenantes qui ont de quoi donner au lieu pour le faire vivre. Et je trouve que ça soulève par contre la question de la hybridation des modèles économiques des lieux. Pour l'expliquer en des termes plus simples, les lieux, et notamment les tiers-lieux, ils ont besoin de pouvoir payer les charges du lieu, que ce soit les fluides, les emprunts, les salaires. Et du coup, forcément, il y a un équilibre économique à trouver entre les activités non lucratives, donc celles qui ne génèrent pas ou peu d'argent, et puis des activités qui soient un peu plus rémunératrices et qui permettent d'équilibrer ce modèle. Et pour aller un petit peu plus loin dans l'économie sociale et solidaire, on parle de non-lucrativité. On garde la notion d'argent et l'argent comme moyen d'échange. Ça reste le mode de paiement des salariés, par exemple. Mais par contre, l'idée, c'est que l'argent ne puisse pas servir à enrichir un capital privé, et bien que l'ensemble des bénéfices soient répartis et redistribués au service du projet. Ça peut être facilité notamment par des monnaies locales.
2: Très bien. Enfin, les membres de cette maison d'Ernestine, Amélie, tiennent également dans ce projet à ce que sa gouvernance soit vraiment partagée, qu'on ne soit pas dans le fait de déléguer, par exemple, toutes les décisions à un conseil d'administration, à un bureau, mais que l'on fasse fonctionner à plein ce qu'ils appellent l'intelligence collective. Alors là aussi, est-ce que ce type de gouvernance tend aussi vers à la fois, bien sûr, plus de démocratie, mais aussi vers peut-être plus de façons de faire qui vont vers l'écologie populaire?
7: Je trouve qu'il y a trois choses intéressantes. La première, il y a l'intelligence collective, en mobilisant l'ensemble des parties prenantes qui composent un collectif. Les solutions qu'on apporte à des problématiques qui peuvent être complexes sont plus riches. Et du coup, on peut imaginer des solutions locales qui sont réellement bénéfiques aux besoins des territoires et aux besoins des habitants et habitantes. La deuxième chose, c'est la notion de démocratie dans un collectif avec une gouvernance structurée, ou pas d'ailleurs, mais en tout cas, on permet aux personnes qui en sont membres de décider sur l'organisation et ce qui est porté dans le lieu, et de penser collectivement ce projet. Et je trouve que la démocratie, c'est un pilier intéressant si on parle d'écologie populaire. Et le troisième point, c'est aussi que quand on apprend très localement à coopérer, on s'ouvre petit à petit à coopérer à une échelle plus large, une échelle de territoire. Et ça peut se faire avec plein de typologies d'acteurs, avec d'autres lieux, d'autres tiers-lieux, avec d'autres structures du territoire, qu'elles soient économiques ou pas, privées ou non. Et là-dessus, c'est ce que travaillent les pôles territoriaux de coopération économique, dans lesquels certains tiers-lieux sont impliqués. On peut penser côté Pays de la Loire, au Grand Lieu du Comte, la Maison des Possibles, à Saint-Aignan-de-Grand-Lieu, ou encore à Cultivons les Cailloux, à Ancenay.
2: Voilà des exemples aussi intéressants. Est-ce qu'il y a cette idée aussi de, finalement, le fait qu'on décide ensemble, il y a plus d'arbitrage sur ce qu'on va consommer, par exemple?
7: Oui, je pense que dans tous les cas, à un moment ou un autre, ça permet de se poser la question de c'est quoi les règles qu'on se fixe, y compris sur des choses qui peuvent paraître être du détail, comme comment est-ce qu'on utilise l'imprimante. Mais ça peut être notamment pour les lieux qui animent des cafés associatifs, où c'est qu'on veut acheter les produits.
2: Oui, s'approvisionner, oui, tout à fait.
7: Oui, s'approvisionner. Et oui, le fait que chacun et chacune ait son mot, c'est aussi une manière de pouvoir dire ce qui tient à chacun et chacune. Et ça peut ressortir des valeurs de... on veut que ce soit du circuit court, du 30 km maximum, etc.
2: Alors pour terminer, Amélie, si nos auditrices et auditeurs souhaitaient aller plus loin, au-delà de cet entretien sur ces sujets, des liens existants entre... Eh bien, cette propriété collective, les valeurs non marchandes, la gouvernance partagée et l'écologie populaire, est-ce que vous auriez peut-être quelques références d'articles, d'ouvrages ou de sites à nous conseiller ?
7: Eh ben, côté économie sociale et solidaire, ils peuvent lire la note de la CRES Pays de la Loire sur l'économie sociale et solidaire. La réponse à la transition écologique ne peut être que solidaire, collective et coopérative, qu'on peut retrouver en ligne. Et le labo de l'ESS qui a publié aussi une étude sur l'éducation populaire au service de la transition écologique juste des territoires. Et puis sur le sujet des tiers-lieux, n'hésitez pas à vous tourner vers vos réseaux régionaux de tiers-lieux. En Bretagne, c'est Bretagne Tiers-lieux. Et pour les Ligériens, c'est Cap Tiers-lieux.
2: Merci beaucoup, Amélie Villet.
7: Merci.
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0: Bonjour, je suis Christine Lebrun, experte Smart Cities and Places. Je vous donne rendez-vous dans quelques instants sur l'antenne de radio. Comme tous les lundis, nous allons parler de villes, d'outils et de technologies numériques, de données, mais aussi des citoyens et de celles et ceux qui font les villes. Alors, à tout de suite.
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2: Bonjour Christine Lebrun.
3: Bonjour Laurence.
2: Vous êtes experte en territoire intelligent au sein du groupe One Point et aujourd'hui direction la Suède où la ville d'Eslöv teste les capacités de l'IA pour outiller la planification urbaine.
3: Oui, ce sujet, c'est un des problèmes les plus complexes auxquels les villes font face actuellement. Entre contraintes réglementaires, enjeux économiques, environnementaux et attentes de la population, la planification urbaine intègre tellement de paramètres et de dimensions souvent étroitement imbriquées que c'est un vrai casse-tête. Pour vous donner une idée, imaginez que vous deviez à la fois construire pour loger les personnes, mais en même temps minimiser la disparition des espaces naturels et l'artificialisation des sols. Que vous devez aussi végétaliser pour lutter contre les îlots de chaleur, mais en même temps développer les pistes cyclables et les voies rapides pour les transports en commun. Que vous devez favoriser la production d'énergie solaire sur les toits, mais préserver un patrimoine historique. Tout cela mis ensemble, ça donne un sacré mal à la tête et des compromis qui semblent impossibles à trouver.
2: Et donc, l'intelligence artificielle pourrait aider à trouver des solutions ou des compromis, c'est bien ça l'idée.
3: En tout cas, c'est ce que la ville d'Eslöv a essayé de tester. Ce qu'il faut bien saisir, c'est que traditionnellement, pour planifier comment la ville va évoluer, on commence par s'appuyer sur des cartes et des données assez fragmentées et qu'on étudie le sujet par itérations successives en adressant les sujets de manière assez statique et unitaire. Ce qui fait qu'il est vraiment difficile d'appréhender les choses de manière systémique ou globale, si vous voulez. C'est très compliqué d'élaborer des scénarios qui intègrent simultanément des contraintes comme les règles de zonage, les besoins démographiques et de services et les enjeux de décarbonation. De plus, de très nombreux acteurs sont présents dans la boucle, ce qui ne facilite pas la prise de décision.
2: Dans le projet, Christine Lebrun, dont vous nous parlez, à quel niveau est-ce qu'ils ont essayé de travailler ?
3: Pour aider dans les phases initiales du processus, celles où on définit les grandes orientations, la municipalité s'est dotée d'un logiciel de planification et de conception assistée par IA. Sur une zone de projet donnée, celui-ci intègre des données géospatiales, les règles de zonage, les infrastructures, les données cadastrales, les zones de protection de l'environnement et des hypothèses de conception. À partir de toutes ces informations, il génère des scénarios d'occupation de l'espace et de typologie de répartition des bâtiments. On peut qualifier cela d'architecture générative, même si les architectes ne seraient certainement pas d'accord pour appeler cela d'architecture. Et ils ont raison sur le fond.
2: En fait, c'est un peu comme si vous aviez à disposition toute une équipe de dessinateurs qui planche et propose des options en fonction d'un cahier des charges qu'on leur a donné.
3: Oui, j'aime bien cette image, Laurence, d'autant qu'elle est tout à fait en phase avec une des finalités de l'IA générative, qui est de vous aider dans un processus de recherche, de création ou de rédaction pour gagner du temps ou simplement pour vous inspirer. Quand ces outils d'IAGEN sont utilisés de manière utile, intelligente et responsable, ils ne sont pas là pour faire les choses à votre place, mais ils peuvent vous aider. Et ici, en l'occurrence, l'idée est d'explorer rapidement, sans aller dans le détail, différentes options d'aménagement. Les algorithmes génèrent également des indicateurs de performance, comme le coefficient d'occupation des sols ou les surfaces de plancher créées. On peut ainsi rapidement et facilement comparer les scénarios en termes de densité, d'impact environnemental et de qualité de répartition des espaces. C'est très utile en phase d'études de faisabilité.
2: Et j'imagine que c'est aussi assez intéressant pour partager des avis et discuter autour du projet.
3: En effet, et c'est d'ailleurs un des aspects positifs relevés par l'expérimentation d'Eslöv. Il rapporte que cela a aidé la municipalité à intégrer les contraintes réglementaires et environnementales plus tôt dans le process, mais aussi ensuite à communiquer plus clairement des options de conception parfois complexes vis-à-vis de toutes les parties prenantes, en particulier celles qui sont moins techniques. C'est fondamental, car comme on l'a dit, la planification urbaine nécessite énormément de concertation, et ici on a un outil qui potentiellement permet d'accélérer et faciliter les décisions, au moins pour définir les grandes orientations.
2: Est-ce que vous pensez qu'il y a beaucoup de potentiel dans ce type d'outil et que ça peut changer la manière dont on va faire évoluer les villes à l'avenir ?
3: En tout cas, il y a beaucoup de travaux là-dessus. Chez OnePoint, nous avons même un thésard qui travaille sur le sujet. Petit coucou à Mustapha si tu nous entends. C'est sûr que si l'on regarde les capacités de l'IA générative à relier et agréger différents domaines et même des concepts dans un seul modèle, cela semble prometteur. Il faut quand même encore beaucoup tester, vérifier la pertinence des scénarios proposés pour bien identifier les points précis du process où la technologie sera la plus utile et pour éviter de faire n'importe quoi, ce qui n'est pas toujours la norme en termes d'IA en ce moment. un peu de patience et de vigilance donc.
2: Merci beaucoup Christine Lebrun. Je rappelle que vous êtes experte en territoire intelligent au sein du groupe One Point.
3: Merci Laurence.
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1: Dans une grande salle, une quinzaine de stagiaires sont assis, chacun devant un ordinateur. Deux formateurs sont là pour les aider à rédiger un rapport de stage.
2: Est-ce que ici vous avez tous fait un rose déjà ? De rose, le rapport de stage.
1: Bienvenue à l'EDC Nord-Franche-Comté ou École de la Deuxième Chance à Belfort. Ici, on accueille des jeunes âgés de 16 à 30 ans et avec le soutien du Fonds social européen plus, on les accompagne dans leur recherche d'emploi. La formation donnée y est gratuite et même rémunérée. Les stagiaires touchent en moyenne 550 euros par mois pour un contrat d'engagement de 35 heures par semaine. Il existe aujourd'hui 56 E2C dans toute la France qui forment plus de 17 000 stagiaires. Le dispositif existe depuis 1995. Céline Ménétret-Vincenzi est directrice de l'EDC Nord-Franche-Comté où plus de 180 jeunes étaient inscrits en 2025.
3: Les jeunes qui sont ni en emploi ni en formation sont d'abord repérés par la mission locale, France Travail, les conseils départementaux chargent à nous les premières semaines de travailler avec eux à l'orientation professionnelle, c'est-à-dire de voir leur faire prendre conscience d'abord des compétences qu'ils ont déjà capitalisées au cours de leur expérience scolaire, personnelle ou professionnelle quand ils en ont déjà eu, et de pouvoir faire corréler ces compétences dont ils disposent avec les besoins en main-d'œuvre du territoire. Et puis de venir déterminer un ou deux projets professionnels qu'ils pourraient expérimenter au cours de leur formation à l'E2C au travers de stages. Et cela représente 41% d'alternance.
1: La formation des stagiaires est donc individualisée. Le tout dans une pédagogie dite active.
3: On vient quand même aborder les notions des savoirs de base en français, en mathématiques, en informatique, mais en fait on va donner du sens à chacune de ces notions. Un stagiaire qui souhaite s'orienter vers un métier de peintre en bâtiment, les mathématiques vont vraiment être appliquées en lien avec son projet professionnel, du calcul de surface en mètres carrés, du calcul en mètres linéaires.
4: Super réactif.
1: Juste à côté de la salle de pause, on croise Esteban, 18 ans, et Mélodie, sa référente, qui lui annonce une bonne nouvelle.
4: Suite à ton retour de stage, tu me dis que tu valides les métiers dans l'animation. Donc eux, ils vont t'accompagner soit sur un CPGEPS, soit sur le BAFA. Et là, tu vas directement droit au but dans ce que tu veux.
1: Le jeune homme, sweatshirt rose, lunettes et petite boucle d'oreille, revient de loin. En 2025, il avait arrêté le lycée alors qu'il était en première générale.
5: J'ai arrêté parce que j'avais changé d'établissement, que ça s'était pas bien passé dans mon nouvel établissement. Je connaissais personne, j'ai beaucoup séché. Et après, il y a eu des problèmes dans ma famille. Mon père, il est parti à l'autre bout de la France, etc. Il nous a un peu tous laissés. Donc j'ai eu une baisse de motivation et j'arrête.
1: Quelques mois plus tard, le jeune homme finit par se ressaisir et pousse la porte de la mission locale de Belfort où on lui parle pour la première fois de l'E2C.
5: Je me suis dit au moins, peut-être qu'avec eux, je trouverais un projet fixe. De base, c'était dans l'hôtellerie, restauration, tout ça. J'avais fait un premier stage en serveur et après, j'avais cherché en hôtellerie, j'avais pas trouvé. Du coup, je me suis rabattu sur l'animation et au final, j'ai fait mon stage de 2 semaines, c'est super bien passé. Et du coup, j'en ai fait mon projet numéro 1 maintenant, du coup. Et la tutrice qui m'a pris, elle me l'a dit, elle m'a dit « tu passes ton BAFA, je te prends ». Ouais.
2: En fait, l'avantage de faire votre présentation de stage, ça vous permet de vous entraîner pour les locaux.
1: Une formation qui donne ou redonne confiance à des jeunes, avec un seul but, trouver un emploi durable à la fin. Et ça marche. En 2025, 76% des jeunes de l'E2C de Belfort ont trouvé un CDD de plus de 2 mois ou un CDI. Une véritable réussite qui ne serait pas possible sans l'aide du Fonds social européen plus, grâce auquel l'E2C Nord-Franche-Comté a reçu 350 000 euros l'an dernier. Jean-Marc Héberger est président de la coordination régionale des E2C de Bourgogne-Franche-Comté, vice-président du réseau E2C France et président du réseau Europe.
6: Les fonds européens vont travailler effectivement sur les rémunérations des formateurs et des personnes encadrant nos écoles. Quand on voit 11% des jeunes qui sortent de tous les radars classiques, je pense que cette jeunesse au niveau de l'Union européenne, il ne faut pas la laisser se marginaliser. Il ne faut des fois pas grand-chose pour leur remettre le pied à l'étrier.
1: En 2025, près d'1,5 million d'euros ont été versés via le Fonds social européen plus pour les 6 E2C de Bourgogne-Franche-Comté.
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2: Si les femmes s'arrêtaient de travailler pendant une journée entière, est-ce que le monde pourrait encore tourner normalement? La réponse est un non catégorique selon le mouvement World with Women. Le monde avec les femmes, un mouvement lancé fin mars à l'occasion du salon Change Now à Paris. Son objectif, faire de la mixité un levier d'action internationale. On parle de ce mouvement World with Women et de ses ambitions sur Euradio avec notre invitée. Bonjour Marie-Éloi.
3: Bonjour Florent.
2: Vous êtes entrepreneuse, autrice et conférencière. Et vous êtes notamment la présidente de Femmes des Territoires, le plus grand réseau d'entraide pour entrepreneuses en France, et donc membre du collectif qui impulse ce mouvement World with Women. Alors la source d'inspiration de ce mouvement que vous avez donc lancé avec d'autres, c'est l'Islande. Pourquoi ce pays qui se trouve finalement pas très loin de l'Europe a inspiré la création de World with Women?
3: En fait, c'est une histoire extraordinaire. C'était en 1975. L'Islande n'était pas du tout un pays égalitaire. Il y avait 5% de femmes députées et les femmes gagnaient 60% de la rémunération des hommes. Et un jour, les femmes ont dit stop. 90% des Islandaises sont descendues dans la rue et ont tout arrêté au niveau professionnel et personnel. Donc, plus rien ne fonctionnait. Il n'y avait même plus de téléphone parce qu'il n'y avait plus de standardistes à l'époque. Le pays était complètement bloqué. Les enfants ont mangé des bonbons et des saucisses toute la journée. Bref, ça a été radical parce que quelques mois plus tard, une première loi en faveur de l'égalité a été votée. Puis, 5 ans plus tard, a été élue la première femme chef d'État au monde. Et depuis cette journée, l'Islande est le pays le plus égalitaire au monde. Il a suffi d'une journée pour tout changer.
2: Et donc, vous proposez que toutes les femmes arrêtent leurs activités professionnelle comme privée le 13 octobre, on va y revenir, mais est-ce que vous avez d'autres sources d'inspiration en Europe, dans le monde, par rapport à World with Women?
3: Oui, en fait, on s'est rendu compte qu'à chaque fois que les femmes s'unissent et s'arrêtent, le monde entier s'arrête. C'est-à-dire quand les hommes s'arrêtent, évidemment, c'est casse-pieds, mais ça ressemble plus à un jour férié. Quand ce sont les femmes, comme elles sont en charge du care, donc du soin de tout ce qui est bébé, enfant, malade, personnes âgées, alimentation, eau potable, elles le sont encore aujourd'hui en charge massivement. Et ça, c'est incompressible, on est obligé de s'en occuper. Et le monde entier est complètement bloqué. Et donc, il y a eu d'autres moments comme ça. Par exemple, en Espagne, en 2018, on a eu 5 millions d'Espagnols dans la rue. Et là aussi, ça a changé énormément de choses. Depuis, l'Espagne s'est radicalement transformée sur les sujets de violence contre les femmes, sur également le congé deuxième parent. Parce qu'aujourd'hui, en Espagne, depuis 2021, on a un congé deuxième parent pour les pères comme pour les mères. Rémunéré à 100%. Donc ça change tout, de 16 semaines. Donc en fait, à chaque fois, en Amérique du Sud aussi, on a eu des mouvements comme ça. À chaque fois que les femmes se sont unies et ont dit stop, maintenant il faut la mixité, parce que c'est pas le pouvoir sur les hommes, c'est pas contre les hommes, je préfère préciser, parce que voilà, c'est vraiment ensemble qu'il y ait autant de femmes et d'hommes dans les sphères de pouvoir, de décision, mais aussi partout en fait, que ça soit la mixité à l'image de la vie, c'est ça qui est souhaité par le mouvement. Et à chaque fois que les femmes se sont unies, ça a marché.
2: Et pourquoi avoir choisi ce mode d'action-là, cette grève féministe, si j'extrapole un petit peu? Donc je le rappelle, le 13 octobre, vous proposez que les femmes arrêtent de travailler à la fois dans la sphère professionnelle mais aussi dans la sphère privée.
3: Oui, alors on l'appelle pas comme ça, on appelle ça un mouvement de mobilisation joyeuse et pacifique et positive.
2: Une grève, ça peut être joyeux aussi.
3: Oui, mais ça va être plus clivant, et nous ce qu'on veut c'est fédérer le plus grand nombre, parce que ce qui nous importe c'est qu'on soit nombreuses et nombreux à agir, soutenu par les hommes engagés évidemment, qui vont prendre le relais auprès des enfants, des familles monoparentales, etc. Ce qui compte, c'est qu'on soit nombreux et nombreux à agir, parce que avec tout le flot de mauvaises nouvelles qui nous arrivent en permanence, on a un sentiment d'impuissance qui peut être très fort. Les crises sont multiples partout. Je n'ai pas besoin de les décrire, hein, géopolitique, environnementale, économique, enfin, on sait, c'est vraiment partout. Et on a ce sentiment qu'on ne peut pas agir. Et avec un tel mouvement, en fait, finalement, chacun et chacune peut agir, peut contribuer. D'abord, en signant un manifeste sur notre site, qui est worldwithwomen.com. Ensuite, on va organiser une consultation citoyenne internationale pour voir quelles mesures on souhaite mettre en avant auprès des gouvernements, les mesures qui sont efficaces pour instaurer la mixité. Donc, il y en a plein. Ça va être un partage de bonnes pratiques. Et comment on fait ensuite pour les valoriser? Donc, on a, chacun et chacune peut agir à travers cette consultation. Et puis, dernière chose, effectivement, la journée de mobilisation du 13 octobre, où on espère qu'on sera le plus nombreux et le plus nombreuses possible, parce qu'on peut toutes et tous, en fait, en tout cas, nous qui le pouvons, poser une journée pour participer. Et puis pour toutes celles qui ne peuvent pas, on a encore plus une plus grande responsabilité de le faire, en fait. On est capable de faire ça, de poser une journée. Alors la vous, plupart d'entre nous.
2: Vous parliez du site internet World with Women. Vous donnez des chiffres sur et des constats sur la place des femmes dans la société. 89% des chefs d'État sont des hommes. 94% des chefs des plus grandes entreprises. Et c'est aussi, par exemple, 84% des films réalisés. Pourquoi ces chiffres encore aujourd'hui en 2026, selon vous, ils sont aussi hauts?
3: Oui, en fait, ça, ce sont des chiffres qui sont extraits de mon livre « Les femmes sauveront-elles le monde » qui est aux éditions Erol. Et en fait, j'ai regardé vraiment tous les domaines. Et dans tous les domaines, partout, tout en haut, on dépasse jamais 10 à 15% de femmes. Et en fait, la mixité, ça commence à être à peu près opérationnel à 35%, mais c'est réel à 50%. Et quand il y a de la mixité, ça transforme absolument tout. Donc vous me disiez pourquoi faire cette journée d'action aussi? C'est parce que selon l'ONU, l'égalité, elle n'est pas prévue avant 300 ans. Mais alors qu'on sait que quand il y a de la mixité, la paix est davantage protégée, garantie, elle va être signée plus vite, elle va durer plus longtemps, le pays va mieux se reconstruire. C'est pareil pour l'environnement, plus il y a de mixité, plus l'environnement va être protégé, et ça dans toutes les sphères, dans l'agriculture, dans l'économie, en politique. Donc on a urgemment besoin de mixité, et aujourd'hui quand on regarde les chiffres que vous avez cités, ben, il n'y est pas du tout.
2: Et pourquoi
3: c'est ça qui nous emmène dans le mur.
2: Et pourquoi ça avance aussi peu, ça progresse aussi peu?
3: Parce qu'il y a des peurs, il y a beaucoup de malentendus sur la mixité, il y a beaucoup de peurs. On a vraiment du mal à agir pour les femmes et pour la mixité, parce qu'on a toujours l'impression que quand on agit pour les femmes, on va agir contre les hommes. Et du coup, ça bloque beaucoup. Et cette peur, elle est présente chez les femmes comme chez les hommes, d'ailleurs. Mais quand on agit pour les jeunes, par exemple, on ne va pas agir contre les seniors. En fait, c'est la même chose. Quand on agit pour les femmes et la mixité, on agit pour tout le monde et tout le monde en bénéficie. En plus, c'est prouvé. Plus il y a de mixité, plus les hommes en bénéficient. Donc c'est absolument illogique, c'est un manque de bon sens absolu, en fait, parce que ça emmène notre société dans le mur.
2: Je reviens juste sur cette phrase, ce qui est intéressant. Vous dites plus il y a de mixité, plus ça avantage les hommes. En tout cas, les hommes ont gagné aussi. Pourquoi?
3: Ben, en fait, déjà, il y a plus de paix. Je pense que la plupart des hommes, l'immense majorité, d'ailleurs, quand il y a des sondages qui sont sur l'égalité, l'immense majorité des Français, par exemple, mais c'est pareil dans la plupart des pays, sont pour plus de mixité et d'égalité et souhaitent que les pouvoirs publics s'en emparent. Donc il y a plus de paix. Je pense que tout le monde a envie de vivre en paix. Il y a plus de protection de l'environnement. Bon, ça, c'est une garantie pour les générations futures. C'est juste une évidence. Il y a de mieux vivre ensemble. Dès qu'il y a plus de mixité, il y a aussi la plus grande locomotive de toutes les formes d'inclusion. Quand il y a de la mixité, par logique, il y a les deux moitiés de l'humanité qui sont à égalité, donc ça veut dire que ça embarque aussi tout le monde. Et dès qu'il y a de la mixité, on voit bien que les sujets d'inclusion sont beaucoup plus au cœur. C'est une autre façon de collaborer aussi. On passe d'un pouvoir sur à un pouvoir avec quand il y a de la mixité. C'est un autre rapport à l'argent. On passe de l'accumulation à une plus juste redistribution des richesses. Des exemples comme ça qui sont prouvés par des études, hein, ça sort pas de nulle part. Et tout ça est dans mon livre. Je suis ancienne journaliste, donc je me suis appuyée sur des études, sur des faits aussi, parce que j'ai créé les réseaux majeurs d'entrepreneuses en France. Donc c'est pour ça que je me suis intéressée à tout ça. Les chiffres sont imparables, en fait.
2: Justement, sur vous le disiez, vous avez donc, je le rappelle, créé Femmes des Territoires, donc un réseau d'entraide entre entrepreneuses en France. Pour vous, comment on inverse la tendance sur la place des femmes dans l'économie et dans le monde du travail, plus spécifiquement?
3: Mais en fait, là, on essaye, c'est très récent hein, que les femmes ont investi le monde professionnel, parce qu'auparavant, il y a eu toutes les lois possibles pour les en empêcher, pour travailler, pour aller à l'université, pour entreprendre, enfin, tout a été interdit. Et donc, c'est très récent, l'accès des femmes dans la sphère professionnelle. Donc, on est encore avec des codes dominants, donc pas tout à fait avec un cadre qui serait, qui permettrait d'inclure le plus grand nombre, femmes et hommes. Et donc, il y a plein de mesures qui sont efficaces, qu'on connaît. Il n'y a juste pas de volonté et pas de moyens dessus.
2: Est-ce qu'il faut aller jusqu'à des quotas en imposant, par exemple, dans une entreprise, est-ce qu'il y ait autant de femmes que d'hommes, en allant plus haut dans les conseils d'administration? Est-ce que finalement, j'allais dire un peu comme ce qui se fait aux États-Unis, parfois il y a des quotas, alors pour la diversité plutôt, mais est-ce qu'il faut imposer les choses?
3: Mais en fait, il y a plusieurs choses. Imaginons un instant les chiffres que vous avez donnés tout à l'heure à l'inverse. Ça serait inacceptable en fait. S'il y avait 89% des chefs d'État qui étaient des femmes, 94% des dirigeants d'entreprises qui étaient des femmes, 98% des dirigeants de banques qui étaient des femmes, et ça, vraiment, comme j'ai dit, on peut aller dans tous les domaines. Ça serait inacceptable, on serait toutes et tous dans la rue pour réclamer la mixité. Pourquoi on ne le fait pas pour les femmes, en fait? Donc, les mesures, elles existent. Vous avez parlé des quotas. Et effectivement, les quotas, c'est très humiliant pour nous qu'on doive imaginer mettre des quotas pour qu'on soit finalement légitime dans les cercles économiques ou politiques.
2: Mais est-ce qu'il ne faut pas passer par là, justement, pour rendre inacceptables les chiffres dont on a parlé?
3: En fait, c'est ça. Les quotas, ça fonctionne. En fait, qu'on les aime ou qu'on ne les aime pas, ce n'est même pas la question. Dès qu'on met des quotas, ça fonctionne. Et ça, c'est valable partout. Vous l'avez cité dans nos conseils d'administration en France ou dans les COMEX en France, puisqu'il y a deux lois à ce sujet. Mais c'est pareil, par exemple, dans les villages en Inde où, à la tête de certains villages, on a mis des quotas pour qu'il y ait des femmes mères. Mais ça marche, en fait. On est passé en 10 ans de 10% de femmes mères à MIRES à 40%. C'est pareil dans les parlements, dès qu'on met des quotas, en fait. Et si on n'en met pas, ça ne bouge pas. L'éveil est de plus en plus important sur la mixité, sur l'égalité, mais les chiffres ne bougent pas.

0: Bonjour, je suis Élise Bernard, docteur en droit public et enseignante. Je vous donne rendez-vous dans quelques instants sur l'antenne de radio. Comme tous les lundis, je vais décrypter pour vous les implications concrètes de l'état de droit dans notre actualité et notre quotidien. À tout de suite.
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1: Bonjour Élise Bernard.
2: Bonjour Laurence.
1: La vision d'un état de droit s'attache à un ordre mondial pacifié et sécurisé. C'est pour cela que l'Union européenne privilégie les organisations internationales traditionnelles. Mais comment réagir à ces appels à un nouvel ordre mondial ?
2: C'est vrai, Laurence, que malgré des désaccords souvent difficiles à surmonter, la gouvernance de l'Union est finalement plus stable que celle de certains États. Et c'est peut-être dû à son inter-étaticité. Des décisions plus longues à prendre, certes, mais surtout plus en phase avec des attentes parfois divergentes.
1: Alors, on a l'impression que l'Union tient bon, mais on se pose la question par rapport à l'OTAN avec les ambitions et déclarations fracassantes de l'administration Trump.
2: Oui, l'Europe est encore liée à l'Alliance Atlantique et à l'heure où le lien transatlantique est au plus mal, il est difficile d'imaginer une alternative à l'OTAN. Mais les Européens y tiennent, hein, au Conseil européen organisé par Chypre, Giorgia Meloni, pourtant proche de Donald Trump, insiste sur la nécessité de rester unis dans cette alliance.
1: Donald Trump a quand même menacé d'exclure l'Espagne de l'OTAN.
2: Et encore des mots. Aucune disposition du traité de Washington de 1949 ne prévoit la suspension d'un État. Il est aussi admis qu'aucune décision ne peut se prendre à ce niveau sans unanimité entre les États membres.
1: Donc les États-Unis seuls ne peuvent pas décider de mettre fin à l'alliance militaire.
2: Oui, en fait, cette multiplication de décisions impulsives est présentée comme efficace de l'exécutif états-unien, ça donne de plus en plus l'impression d'un colosse au pied d'argile. L'ère du bluff arrive peut-être à son terme.
1: Oui, parce que finalement, toutes les actions en provenance de Washington ne permettent aucune construction tangible.
2: Pour l'instant, en tout cas, ce qu'on constate, c'est que ce sont des tentatives incessantes de sabotage de la construction européenne, mais aussi de la justice pénale internationale. Toutes ces constructions internationales, elles ont été imaginées pour garantir la paix. Mais visiblement, elles sont en contradiction avec l'agenda élaboré à Washington, qui apparaît de plus en plus personnel d'ailleurs.
1: Donc la doctrine MAGA, c'est d'envisager l'amélioration de son pays en causant du tort à tous ceux qui le dérangent.
2: On dirait. Je ne suis pas sûre que ça assure, par contre, la stabilité gouvernementale et un rôle de leader sur la scène internationale.
1: Merci Élise Bernard.
2: Merci Laurence.

0: 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À tout de suite.
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0: C'est l'heure de la chronique consommateur européen avec Elfège Tignel du Centre européen des consommateurs France. Bonjour Elfège.
5: Bonjour Laurence et bonjour à toutes et à tous.
0: Elfège, vous nous parlez aujourd'hui de l'augmentation du prix des billets d'avion qui inquiète certains voyageurs.
5: Oui Laurence, depuis plusieurs semaines, le contexte international est particulièrement tendu. Entre instabilité géopolitique et hausse du prix de l'énergie, le secteur aérien est directement touché. Résultat, le prix du kérosène s'envole et avec lui, le coût des voyages. Certaines compagnies aériennes en Europe suppriment des vols ou évoquent des surcoûts. Alors forcément, beaucoup de voyageurs se posent une question très concrète. Est-ce que le prix de leur billet peut augmenter après l'achat?
0: Et la réponse est non.
5: En effet, quand vous achetez un billet d'avion, le prix que vous avez payé est définitif. Il inclut déjà toutes les taxes et les surcharges. Donc, une compagnie aérienne ne peut pas, du jour au lendemain, vous réclamer un supplément carburant après la réservation.
0: Donc, si on reçoit un mail quelques jours avant le départ avec une hausse de prix, on refuse ?
5: Disons qu'il faut rester prudent. Certaines compagnies peuvent prévoir dans leurs conditions générales une possibilité d'ajustement. Mais cela doit être clairement indiqué au moment de l'achat. Et si la compagnie prévoit une éventuelle augmentation de prix en fonction du prix du carburant, elle doit également prévoir le cas d'une diminution. Donc si le coût du kérosène venait à diminuer, cela devrait aussi se ressentir sur le prix du billet d'avion. Mais en tout cas, si ce n'est pas prévu dans ces conditions générales de vente, vous pouvez contester la surcharge carburant. Et même si vous payez dans l'urgence pour ne pas rater votre vol, vous gardez le droit de réclamer ensuite.
0: Donc, pas de mauvaise surprise en principe sur un simple billet d'avion, mais est-ce que c'est différent pour les voyages tout compris, Elfège ?
5: Oui, là c'est une toute autre histoire. Si vous avez réservé un voyage à forfait, par exemple un vol combiné avec des nuits d'hôtel qui ont été réservées auprès d'une agence de voyage, le prix peut être réévalué après coup. C'est autorisé par le droit européen, notamment en cas de hausse du prix du carburant. Mais tout ça, c'est sous conditions strictes. D'abord, cette possibilité doit être prévue dans votre contrat. Ensuite, l'agence doit justifier la hausse et surtout, elle doit vous prévenir au moins 20 jours avant le départ.
0: Et il y a une limite à cette augmentation ?
5: Oui, et elle est importante. La hausse ne peut pas dépasser 8% du prix total du voyage. Si ce seuil est dépassé, vous avez un droit très clair. Vous pouvez annuler sans frais et être intégralement remboursé.
0: Donc, concrètement, Elfège, il faut bien lire le contrat et même toutes les petites lignes.
5: Exactement, Laurence. Les règles ne sont pas les mêmes selon que vous avez réservé un voyage seul ou un voyage à forfait. Et dans tous les cas, un conseil simple, gardez une trace écrite de tout. Votre réservation, les conditions générales et même les échanges avec le professionnel. Avec la volatilité actuelle des prix du carburant, ces situations risquent de devenir de plus en plus fréquentes.
0: Merci, Elfège Tignel. 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
10: J'ai rencontré Jean dans les jardins du Matrimandir à Auroville. Jean fait partie de ces pionniers à être arrivés ici en Inde pour bâtir cette ville qui ne ressemble à aucune autre. Créée en 1968, Auroville accueille aujourd'hui plus de 3000 personnes qui suivent une envie commune, celle de vivre en conscience. Jean m'interpelle. Avec mon micro, je suis habitué à poser des questions, mais là c'est Jean qui me fait trouver les réponses. Bonjour Jean, tu peux nous parler d'Auroville ?
11: Enfin, en vérité, c'est un désert où je suis venu, donc il n'y avait pas un arbre. Mais bon, c'est quoi Auroville ?
10: Allez, on va poser la question, c'est quoi Auroville ?
12: Une communauté ?
11: Il y en a partout dans le monde.
13: Ah, c'est une expérience pour moi. C'est
12: une expérience autour de la spiritualité.
13: Ouais, c'est une expérience de vie nouvelle, de vie autre.
10: Bah, c'est basé sur une philosophie, un mouvement, un courant de pensée, une utopie, l'envie de vivre autrement, ensemble, dans cette idée d'évoluer, d'être en conscience.
11: Il faut comprendre que mai 68, les enfants de mai 68, ce sont des enfants qui sont nés pendant la guerre. Autrement dit, les parents ont souffert de la guerre et ont manqué de beaucoup de choses. Et autrement dit, ils ont demandé à leurs enfants, écoutez les gars, allez à l'école, travaillez bien, ayez une bonne éducation pour avoir un bon métier, pour bien gagner votre vie, afin de bien vous marier, pour pouvoir avoir des enfants à qui vous allez donner une bonne éducation, afin qu'ils puissent bien travailler, bien gagner leur vie, puis se marier, pour faire des enfants. Et où ça va tout ça? Dans tout ça, on a oublié une personne, l'homme. Et la révolution 68, c'est des hommes qui ont dit « la vie n'a pas de sens ». Ça veut dire qu'on avait tout en trop. Moi, le mai 68, si je donnais une définition, je dirais que c'est la révolution du trop. Non pas du pas assez, à l'époque il y avait du travail partout, on n'avait pas de problème de chômage. On embauchait même des gens du Portugal, etc. parce qu'on avait trop de boulot. Donc il n'y avait aucun problème. Mais on a oublié l'essentiel. Comme disait une pancarte, sous les pavés, il y a la plage. Donc tu comprends, mai 68. Alors écoute, étant enfant, je savais que je devais passer 10, 12, 15 ans pour les études. Je me suis dit, alors vous allez dire, il est polar ce mec, ça fait rien. Je me suis dit, pourquoi je vais m'ennuyer pendant 12, 15 ans ? Faire comme tous les autres en regardant quand est-ce que c'est dimanche ou samedi, quand est-ce qu'on fout le camp à la maison, quand est-ce que j'étais dans les pensions, alors c'était pour ça. Je ne savais jamais quand c'était dimanche, ni samedi, ni un jour de fête. J'ai décidé que j'allais m'amuser pendant ces 12 ans. Et c'est-à-dire que cette fois-ci, les gens, ils ne disent pas que des conneries, il y a des sujets qui vont m'intéresser, donc je m'intéressais, je suivais l'école avec plaisir. Et chaque fois qu'il y avait un examen, c'est comme de faire un saut de cou, c'est se confronter à soi-même. C'est une super chose. Et on s'en fout du résultat. Tu réussis, tu réussis pas, qu'est-ce que ça peut foutre? Tu comprends? Mm-hmm. Donc là, cette fois-ci, tu replaces le travail comme un jeu, comme un amusement. Ici, tu es dans ma cour de récréation. Tu n'es pas dans mon lieu de turbin. D'accord? Mais l'essentiel, c'est quoi? C'est de trouver qui tu es, toi. Parce que si tu es comme Obélix qui est tombé dans la potion magique, ça veut dire que tu vas faire des choses qui te plaisent. Tu vas dire des choses qui sont naturelles pour toi. Et c'est là où tu es le mieux, parce que c'est exactement ce qui est naturel pour toi. Quand tu fais ce qui n'est pas pour toi, tu n'aides pas la société. Je te donne un exemple. On devrait filmer les jardins ouvriers en France. Quand on regarde les jardins ouvriers, c'est tellement manucuré, tellement de joie, de plaisir qui est fait dedans. C'est tellement beau. Pourquoi ces gens ne font pas leur vie comme leur jardin? Pourquoi il y a le turbin pendant 8 heures et puis il y a la joie pendant 2 heures? Ou le bricoleur, etc. Pourquoi vous ne faites pas le métier qui vous convient? C'est parce que vous voulez faire, soi-disant, l'argent, c'est le bonheur? Mais moi, j'ai trouvé une question, c'est quoi Auroville? Vous avez dit, c'est la communauté. Il y en a partout, des communautés. Auroville est née de quoi? Qu'est-ce qui a amené Auroville? Pourquoi Auroville?
5: Une aspiration.
11: C'est exactement ça. C'est que si tu n'as pas cette aspiration, si Col Turbin, c'est vraiment un truc à se faire chier, eh ben, tu n'as pas d'aspiration. T'as simplement, tu deviens une victime. Avec les victimes, on ne fait rien. OK? Donc, il faut peut-être faut dire, il y a peut-être du soleil quelque part, et je vais le regarder. Mais le soleil, ce n'est pas automatiquement sur la plage. Moi, en fait, je m'ennuie copieusement sur une plage. Si je suis sur un bateau à faire de la voile, ça, c'est amusant. Mais autrement, tu te fais suer. Non? Donc, l'amusant, c'est faire quelque chose. Regarde le bricoleur, quand il fait un meuble à la maison, qu'il l'a fini, il est si content, c'est sa joie. Tu as dit, Auroville est né d'une aspiration. C'est-à-dire, pour venir à Auroville, il faut avoir une question. Quand j'ai travaillé, gagné beaucoup d'argent, mon cabriolet est ce que tu voudras, on va où avec ça? Tout d'un coup, j'ai dit, mais qui je suis? La vie n'a pas de sens. Si tu travailles pour un chèque, pour un billet, un bout de papier qui s'appelle un euro ou n'importe quoi, à l'époque c'était les francs, ok? Ça n'a pas de sens.
10: Qu'est-ce que c'est que le sens? Comment est-ce qu'on trouve le sens? Comment est-ce que tu définirais cette quête de sens?
11: La joie dans le cœur. Si tu es en harmonie, tu auras de la joie dans toi. C'est un peu comme une symphonie de Beethoven ou un lever de soleil qui te donne une émotion. Une joie qui n'est pas dans les trois aspects de toi, dans les trois autres aspects. Tu as ton corps physique, tu as ta force vitale qui te pousse. Alors, qui est le patron? La porte physique, le vital. Tu as le mental, ce que tu as sous le ciboulot, la machine à penser, qui peut dire ce qu'elle veut. C'est-à-dire qu'elle va dire, oh non, ça ne marche pas, il ne faut pas le faire, etc. Mais on peut te prouver que n'importe quoi avec ça. Tu connais l'histoire du cheval bon marché qui est rare? Mais si, un cheval bon marché est rare, tout ce qui est rare est cher, donc un cheval bon marché est cher. On peut faire dire ce qu'on veut, tu vois. Et puis, et le dernier, c'est toi. Ce qu'il y a derrière ton cœur, là, ton âme, ton être vrai. Alors, qui est le patron? Quand tu as la crise, c'est vers l'âme qu'il faut se tourner. Mais autrement, on est tous chamboulés de l'un à l'autre. Certains sont utiles, certains sont moins utiles à certains moments. Il y en a un qui est l'aide, il y en a un qui est l'entrave à un moment ou à un autre. Il n'y a pas de vérité suprême dans ces choses-là. On est à se batailler avec toutes ces forces qui sont en nous. Et c'est la particularité de chaque individu. Toi, tu as un peu plus de ceci, de cela à un moment et à un autre. Ça change toute ta vie. C'est comme ta vérité aujourd'hui, elle est vraie. Celle d'hier, elle était différente, mais elle était aussi vraie. Et celle de demain, elle sera encore différente, elle sera encore vraie. Donc, tu vois sa vérité. Mais celle du cœur, elle est toujours vraie.
10: Mais je vais quand même te demander de me définir un peu certains des termes. L'âme, comment tu la définis, l'âme? Comment est-ce que tu sais si c'est ton âme et ton cœur qui pense et pas ta tête?
11: Je t'ai dit la joie. Tu sais, les fenêtres de l'âme, c'est dans l'art. Mais alors maintenant, on va définir l'art. Parce qu'il y a l'art de la mode, il y a l'art de la controverse, c'est-à-dire se moquer de quelque chose, et on peut faire des choses très belles, et il y a l'art pour la beauté. Et si je prends le grand talentueux de la couleur, Matisse, ou si je prends Beethoven, tu vois, là, il n'y a pas à causer, quoi. Là, c'est vraiment l'art. C'est pas une mode et tout d'un coup j'ai fait un objet qui fait rire tout le monde et on dit ah oui c'est de l'art, mais pour moi c'est pas de l'art. L'art c'est quelque chose qui élève le cœur. Donc la beauté élève le cœur. Je vais te poser maintenant une question, parce que vraiment ils en posent tout le temps. Tu connais la charte?
10: La charte d'ici, d'Auroville? Pas de police, pas d'argent,
11: c'est des commentaires à côté.
10: Un travail sur soi, l'élévation de la conscience, l'unité humaine. Voilà, c'est ce que j'ai en tête.
11: Il y a ce que je remarque. Tout ce que tu dis, c'est comme des règles et des lois. Or, la charte ne donne aucune règle, aucune loi. Elle donne une direction. Maintenant, tu fais ce que tu veux et tu l'interprètes comme tu veux. La charte commence par en disant « Auroville n'appartient à personne en particulier ». Auroville appartient à l'humanité dans son ensemble. Ça veut dire qu'il n'y a pas de propriété. C'est-à-dire que je viens d'une société de propriétaires, je vis au milieu d'une société de propriétaires et j'aspire à la non-propriété. On n'est pas un peu barjo? Tu as parlé d'utopie, tant mieux. Et ça continue, mais pour résider à Auroville, on ne dit pas pour vivre. Résider, c'est une résidence, c'est-à-dire c'est temporaire. C'est-à-dire on n'est pas ad vitam aeternam un Aurovillien. On doit être digne d'être un Aurovillien chaque jour. Ce n'est pas un statut, même si les gens font croire le reste. Pour moi, ça n'a aucun sens. Donc, résider à Auroville. En anglais, ils disent to live. Vivre, ce n'est pas la même chose. C'est mal traduit, à mon avis. Donc, pour résider, il faut être un serviteur volontaire. Serviteur. Alors là, attention, la secte, les gars. Hein, la secte serviteur. vous êtes des gars, vous êtes des esclaves, quoi, etc. Si la société me dit ça, quand je vois l'esclavage de la cigarette, de l'argent et du reste, on ne peut pas trop me dire ça. Mais enfin bon, serviteur volontaire de la conscience divine. La conscience divine, c'est quoi? Est-ce que tu peux me définir ce que c'est que le divin, pour toi?

0: vas définir le divin.
1: Mais tu es un être humain qui a une expérience, alors. Il n'y a pas d'information fausse. Mmh. Il y a une perception aujourd'hui de toi, c'est tout.
0: Mais ce divin, je reprendrai les mots que tu utilisais dans cette énergie du cœur. Ce que tu ressens, cette intuition, pour moi, le divin, ce serait...
1: Moi, je voudrais quelque chose de concret, facile, là, solide, bien dans la main.
0: Le divin, qu'est-ce que c'est?
1: Un grand barbu là-haut, comme toi?
0: Non, c'est moi. C'est, ben voilà, je suis le divin.
1: Ça, t'as tout à fait raison, mais je voudrais que tu me définisses maintenant. C'est quoi le divin? Quelque chose de concret. Parce que les gens sont là derrière un truc, bon, il faut faire des prières, je vais demander que, voilà, je voudrais avoir un fils, ou je voudrais bien gagner à la loterie nationale, ou je voudrais bien, je sais pas quoi. Enfin, on demande toujours quelque chose, ok? Que le voisin ne fasse pas chier, etc. Enfin, tout ça. Mais c'est quoi le divin?
0: C'est
1: un gars qui, on demande tout?
0: Mais non, mais c'est pas une personne, faut pas vouloir la nommer.
1: Ah bon? Dieu, c'est pas une personne.
0: C'est un état?
1: Alors, définis-moi cet état. Qu'est-ce qui définit cet état? Parce qu'en fait, chacun a son mot, dit pour le divin.
0: Oui.
1: Et je voudrais trouver le tien. Après, ouais. Je te dirai le mien.
0: Alors, mon mot à moi, c'est un état d'être, c'est un état de ressentir, c'est un état... C'est une interdépendance des phénomènes et des éléments. C'est prendre conscience qu'on est tous reliés. Qu'on est tous Dieu, qu'on est tous une part de divinité, et que c'est ensemble qu'on peut réussir à avancer sur ce schéma de la vie.
1: Mmh. Ah, c'est une bonne chose, c'est une bonne chose. On dit ça dans les églises ou quoi? C'est pas... C'est... Si tu veux, si je prends du ganja ou je sais pas, je me shoote avec de l'opium ou je sais pas quoi, je deviens un drogué, un fonctionnaire de... Tant pis, excusez-moi les fonctionnaires, mais un fonctionnaire de ta drogue, de ton truc, de ta cigarette, etc. L'esclave de ton truc, etc. Alors est-ce que tu veux être esclave de toi-même, de ça? Parce que c'est ça, c'est de l'esclavage. Si tu suis un chemin, c'est bien, mais il faut pouvoir en sortir facilement, relativement facilement, quand c'est le moment pour toi, quand t'as compris. Donc il n'y a pas de mauvais chemin, mais ce qu'il y a, c'est que des chemins fixes où ils vont que dans une direction, il n'y a plus rien, qu'est-ce que c'est? On appelle ça comment? Un jour, il y avait un Français qui était chrétien, qui était catholique, il venait ici, il était très choqué. Choqué par tout ce qu'il sentait à Roville, etc. Et alors, du coup, il a cru qu'il... Il m'a posé la question, c'est quoi la religion? Quelle est la différence entre la religion et la spiritualité?
0: La religion est enfermée dans quelque chose, dans un code, dans un dictat écrit par un dieu. La spiritualité est peut-être plus une démarche intérieure.
1: Un dieu qui a écrit ça? Ah oh là là, bon vas-y continue.
0: Qui est écrit par des hommes, donc ça fige. Pour moi la religion est quelque chose de figé, écrit par des hommes avec un dogme. Et la spiritualité, je pense que c'est quelque chose de beaucoup plus ouvert et d'intérieur.
1: C'est toujours intérieur. La question c'est... Tu as dit la chose, maintenant je peux dire le mot, parce qu'il m'a libéré, il a dit ça, c'est une prison. Ok, tu as dit, il y a des dogmes, il y a des règles, il y a des trucs, c'est, tu t'es mis dans une boîte, et puis voilà, tu ne peux pas sortir de la boîte, tu ne peux pas penser hors de la boîte, tout ça. Donc la religion, c'est en fait un bout de ligne, quoi. Ça ne sort pas, quoi.
0: Mais avec alors des idées qui sont quand même intéressantes à puiser dans certaines des religions.
1: Mais
0: ils sont adhérés à...
1: Toutes les religions sont nées d'une spiritualité. C'est ce que les hommes ont fait, le long du chemin, qui ont fermé la boîte. Mais au départ, le Jésus-Christ, il était un spirituel. Comme Mohamed, comme tout ça, ils sont tous des grands bonhommes. OK, il n'y a pas de question. C'est ce qu'en font les gens. Aujourd'hui, si les chiites et les sunnites se tuent, c'est quoi? C'est des déviations, n'importe quoi. Tu comprends, la religion, c'est un chemin. Mais tu as dit spiritualité, la religion est née d'une spiritualité, mais toute vie est spirituelle. Quand tu creuses un trou avec une barre à mine, tu es spirituel aussi. C'est pas automatiquement quelque chose haut, bas ou je sais pas quoi. C'est un être humain qui est en train de faire un travail. Tu as dit tout à l'heure un peu l'universalité. Je crois que chaque être humain a une qualité propre à lui de la découvrir. Premier boulot. Deuxième chose, c'est de la mettre au service de l'évolution du monde. Et que sa qualité, elle est unique. Il n'y en a pas deux qui l'ont comme lui. Donc il est indispensable à l'évolution du monde. Est-ce que tu vas accepter de coopérer? Voilà la vraie question. Mais le premier pas, disons, découvrir, enlever la couverture de ton truc. Découvrir, tu vois, j'aime bien le mot. Non? Si je vais te donner une image que je t'avais donnée. Si ta vie, c'est grimper une montagne. En fait, on est comme une plante grimpante. OK? On n'a toujours pas défini qu'est-ce que c'est Dieu. C'est une plante grimpante. Et cette plante grimpante, elle va sur le mur. Et elle va vers quoi? Vers la lumière, vers le soleil. Ok? Donc ta vie, en fait, c'est d'aller vers le soleil. Tu vas vers le soleil. Et la plante, elle va aller à droite, à gauche, etc. Elle va monter, mais elle va monter toujours vers le soleil. Même si elle fait 10 000 détours, on s'en fout. Ok? Mais c'est de grimper une montagne. Donc tu suis ton chemin, un petit sentier. Et tu vas à droite, à gauche, tu montes, tu descends. Tout ça, ça n'a pas d'importance, c'est ta vie. De temps en temps, tu passes des précipices, tu les as surmontés, tu es content, libéré, heureux d'avoir pu faire ça, etc. Et maintenant, tu vois, tout d'un coup, le sommet, il est là, j'arrive. C'est comme quand tu grimpes dans les Alpes, tu vois, t'arrives, quand t'arrives là, il y a toujours un sommet derrière. Donc ça, c'est ta vie, c'est un peu ce que je t'avais dit, un bourricot avec un bâton et une carotte au bout. En fait, ta vie, c'est ça, tu cours après une carotte, que t'atteins pas, heureusement. Donc tu arrives jusque-là. Et puis voilà, à un moment, tout d'un coup, tu vois, c'est un petit sentier sur le côté, il y a un petit ruisseau, il y a des fleurs, il y a un petit bosquet, il y a des biches. Ah, oh, c'est super, c'est beau, etc. Alors tu t'installes là, tu vas là, tu dis, je vais me reposer là un peu. Tu t'assois là, tu dis, oh, c'est bien, là, je suis dans le paradis, c'est merveilleux. Et puis tout d'un coup, tu vois des gens sur le chemin qui vont venir. Ah ben non, ils ne vont pas venir m'embêter, ceux-là. Alors du coup, toc, tu commences à mettre ta barrière et tu fais ta religion. Tu ne montes plus. Ça te va pour la spiritualité et la religion? C'est une image.
0: Et Dieu?
1: Oui, Dieu, c'est quoi? Oui, vas-y, je veux quelque chose de concret. Très bien de me rappeler ça.
2: Dieu, pour moi, c'est ça a à voir avec l'énergie vitale. C'est une force.
0: C'est ce qui permet le vivant de s'épanouir et de s'élever.
1: Tu comprends? Je t'ai donné une clé en te disant les plantes, elles vont vers le soleil. Oui. Donc ça peut être le soleil, c'était vrai. Mais ce qu'il y a, c'est que néanmoins, il y a quelque chose qui ne va pas. Parce que c'est encore...
3: C'est le
1: catholique, tu sais, serviteur volontaire. Ça veut dire que quand je viens autour du banyan ou dans la chambre, tu te mets pourquoi? Pour méditer. Ce n'est pas un lieu de méditation. Très clair, ce n'est pas un lieu de méditation. C'est un lieu d'initiation. Ce n'est pas la même chose. Mais la chose, c'est que tu viens méditer, mais méditer pourquoi? Tu es là silence totalement, hein, pas un bruit, hein, etc. Mais si tu pouvais écouter ce qui se passe dans la tête de tous, c'est un tintamarre horrible. Le mental qui tourne dans tous les sens, qui vont penser à ceci, cela. Même si tu veux te tourner vers de la lumière, tout d'un coup, tu vas penser, oh, mais tiens, il y a le chien qui est au piacé. Enfin, n'importe quoi, on a tous un cinéma. Si tu arrives à arrêter ça, on appelle ça le silence mental. C'est un exercice intéressant à faire et pas facile à réaliser. D'accord?
0: Ce serait ça, la méditation, c'est d'arriver à entendre ce silence mental.
1: Parce que tu as dit entendre le silence mental. Willing serviteur, ça veut dire quoi? Ça veut dire que, quand je t'ai expliqué, que tu devais mettre ton être au service de l'évolution. C'est-à-dire que tu n'es plus à vouloir recevoir et prendre, mais tu es là pour donner. Tu vas donner ta qualité. Alors, ta question, c'est peut-être te dire, Seigneur, comment est-ce que je pourrais te donner tout ce que je dois te donner? Voilà, je souhaite, j'aspire à te donner ce que ma naissance m'a donné, ce que cet être, cette âme est. Parce que chaque personne a des qualités, de mettre ma qualité au service de ça. C'est-à-dire que tu n'es plus en demande, tu es en offrande. Tu ne demandes pas de garder un tri national. Non, non, tu es en offrande. Tu ne vas pas donner un tri national. Dieu, il s'en fout. Mais, la question, tu comprends ça? C'est-à-dire que l'approche, elle est très différente. Ça change tout le regard. Ce n'est plus le regard du catholique qui va faire, etc. La culpabilité, les péchés, les machins. Tout ça à la poubelle. On en fout. On n'en a rien à faire. Donner ce que tu es. Et tu ne t'occupes pas du résultat. Si tu dis, ah, mais dis donc, tu as fait ce gros machin là, qui est brillant, là, etc. Ouah, les gars. Attends, t'es marqué ancien combattant ici. Moi, ce qui m'intéresse, c'est pas ce truc-là, qui s'appelle le matrimonial. C'est aujourd'hui, demain et après-demain. Je t'avais dit les trucs, quand tu vas au cinéma, tu vas pas regarder 10 fois le même film. Et puis tu vas pas regarder ta vie. Imagine que tu es au cinéma, que tu es là. Ah tiens, il y a 2 heures à tirer, les gars. Ah tiens, il reste 1h30 à tirer. Tiens, il reste 1 heure à tirer. Tu vas regarder ton film comme ça, toi? Ben c'est ta vie, ça. Qu'est-ce qui a la joie de faire quelque chose avec des heures à tirer? Non? Alors maintenant, le divin, c'est quoi? Parce que tu as dit Dieu, divin, tu mets le mot que tu veux, je m'en fous, conscience, tout ça, on s'en fout. Divin, c'est quoi? L'architecte Roger Anger, de la ville et du matrimonial, etc. Les enfants de New Creation, qui est une école dans le village, qui est d'Auroville, et les enfants ont demandé, Roger, c'est quoi la beauté? Qu'est-ce que tu répondrais?
0: Quelque chose qui te touche au niveau émotionnel? Quelque chose qui va générer une émotion en toi?
1: Je crois que c'est assez vrai, ça, non? Mais quand tu as dit, c'est quoi la beauté? Tu as dit quelque chose qui est élève le cœur, qui touche. C'est vrai que la beauté, si ça élève le cœur. Quand je parle de Matisse, par exemple, l'autre jour, j'ai vu un tableau. Je suis resté tranquille pendant une demi-heure. Et il n'y avait rien. Rien. Et pourtant, une émotion que de... Il y a quelque chose là que je ne comprends pas, c'est tout. Ça n'a pas d'importance de comprendre, c'est pas avec la tête.
0: Et qui te touche toi, mais qui touchera peut-être pas quelqu'un d'autre. Absolument, et une autre œuvre, c'est se sentir touché.
1: Si tu parles des Beatles, par exemple, j'adorais les Beatles, j'adore les Beatles. C'est pas de la beauté, c'est une création, c'est très chouette, c'est une musique que j'ai beaucoup aimée. Mais même encore, j'entends avec plaisir. Mais ce n'est pas un Beethoven, ce n'est pas la 7e symphonie, tu vois. Ok, donc ce n'est pas la même chose. Alors, je vais dire ce que Roger a répondu. Il a répondu, regardez les fleurs. Tu as les fleurs que tu préfères, tu as les fleurs que tu aimes moins bien, etc. Mais si tu regardes vraiment une fleur, aimer ou pas aimer, on peut aller plus loin que aimer ou pas aimer. Si tu regardes la perfection et la beauté dedans, je dirais qu'une panthère qui court, c'est superbe. La nature, elle a fait des belles choses quand même. Hein. Ce n'est pas toujours ce qu'on a fait, nous. Mais donc, tu comprends. Alors maintenant, donc beauté, ça ne me dit toujours pas ce que c'est que le divin.
0: Tu nous donnes des mots-clés pour qu'on arrive à...
1: Ok, j'ai donné un mot-clé. La divine bouteille.
0: Avec ça, on est aidé. Je ne sais pas, quelqu'un a une définition concrète du divin.
1: Quelque chose de vraiment concret. C'est plus un petit père qui a la justice ou à qui je dois faire plaisir parce que sinon je vais en enfer ou je ne sais pas quoi. Ça n'a rien à voir tout ça, rien. Tout ça à la poubelle. Quelque chose qui est concret.
0: Moi, c'est pas concret, mais je me cesserai de se sentir relié au monde qui nous entoure.
1: Tu as touché l'unité humaine, l'harmonie. L'harmonie, c'est divin. C'est un synonyme de divin pour moi. Beauté, c'est synonyme de divin. Perfection, c'est synonyme de divin. C'est des mots très clairs. C'est-à-dire que dans ta vie, toi, tout d'un coup, tu as le choix entre ça et ça, et tu vas choisir la beauté de ce geste plutôt que mon intérêt. Parce que tu peux avoir ton intérêt à un moment. Tu sais, il n'y a pas de mauvais chemin. Il n'y en a pas. Si je regarde, moi, avec la cigarette, quand je fumais, ok, tu pouvais me dire ce que tu voulais, tu vas te faire foutre. Je ne veux rien entendre. J'aime pas les frustrer. Tu changes quand tu es prêt. La charte te donne une direction vers la beauté, vers la perfection, vers quelque chose qui est plus haut. C'est tout, elle ne te dit pas comment faire. Elle ne te dit pas tout d'un coup, je vais le mettre sur un pied, là, et il va se passer la kundalini, je ne sais pas quoi. Et puis voilà, ça ne te dit pas ça. Elle te dit, tu fais ce que tu veux. D'ailleurs, quand je suis venu à Roville, avant de venir à Roville, la France catholique, l'Indochine, le bouddhisme, parce que j'ai vécu 2 ans là-bas. Après, en France, le Maharishi Mahesh Guru des Beatles, initiation à la méditation transcendantale, une religion pour moi, et puis etc. Je suis allé voir le Parti communiste, je suis allé voir partout, et il n'y avait pas de sens, et je ne savais plus quoi faire. Et comme j'avais entendu parler de Roville, j'ai décidé, je vais venir ici. Donc je suis venu avec mon camion, j'ai déposé mes trucs, et si ça ne me convenait pas, ben, je serais reparti. Ta vérité d'aujourd'hui, elle est vraie, elle est différente de la sienne, elle est vraie aussi pourtant. Donc c'est toi, un être qui est en face de toi-même dans ta recherche, vers la beauté, vers la perfection, vers la joie, vers le soleil. Tu comprends tout ça?
0: Donc c'est une quête qui t'a amené ici, à Auroville.
1: C'est une question. Une question où je ne savais plus où regarder. Si tu veux savoir, à un moment, je me suis dit, mais la vie ne vaut pas le coup. Seulement, je ne suis pas suicidaire, pas de peau. Et puis, j'ai dit, bon, ben voilà, je vais faire escroc, parce que tant qu'à faire, on n'en a plus rien à foutre, cette société, il n'y a que l'argent qui compte, alors Mais je ne peux pas être escroc, ça ne va pas. Si je ne suis pas en harmonie, imagine, par exemple, tu perds 10 roupies, 1 euro derrière toi, et je les ramasse, je les ai mis dans la poche, parce que si tu les as perdus, c'est que tu n'en as pas besoin. C'est un bon raisonnement, non? C'est vrai, quoi. S'il n'est pas conscient de ça, ben, c'est que je peux le prendre, quoi. Ben, dis-toi que toute ma vie, c'est 10 roupies, ça va me travailler la tête. Eh bien, j'aimerais plutôt être en harmonie plutôt qu'avoir 10 roupies qui me servent à rien, de toute façon. C'est pas l'argent qui fait les choses, c'est le feu dans le cœur de quelqu'un, un architecte, un visionnaire, n'importe quoi.

0: tiens pas à la vérité. Dis-toi une chose, si je te dis que je tiens à la vérité, c'est que je me gourre.
1: Plus on avance vers la vérité, plus elle nous échappe.
0: C'est marrant, je me pose pas cette question. Je me pose pas la question d'avancer. Je me rappelle au début d'Euroville, tout d'un coup, tu sais, on marchait dans l'aspiration, c'est le premier lieu où j'habitais. Et on était là, on disait, ouais, ça va, bah, l'ego, etc. Tu parles, on causait de trucs qu'on ne savait même pas. Qu'est-ce que tu t'occupes de l'ego? Laisse-le où il est. Tu sais, le silence mental, c'est un truc que Sorbindo a dit. Il a dit, si tu penses que tu ne dois pas penser, alors tu penses, etc. Il n'a pas dit ça, mais c'est un copain qui m'a dit, moi, tu comprends, je pense, et je pense que je ne dois pas penser, donc je pense que... Blablabla, allez, va vous faire foutre. Ça, j'y arriverai pas. Il a dit, tu ne te bats pas contre le tintamarre que tu as dans ta tête. J'ai toujours dit que je restais à Roville que quand c'était vivant pour moi. Si c'est plus vivant, je m'en vais. Très bien.
1: Qu'est-ce qui rend Roville vivant pour toi?
0: Si j'ai la joie, si chaque matin je me lève avec un but merveilleux de pouvoir faire les choses. La question tu l'as posée, mais alors, dans quel cas tu peux ne pas être heureux? Dans quel cas tu peux ne pas avoir la joie? Quand tu as un problème personnel, tout d'un coup tu vois plus tout en noir. Et ça arrive, ça. Parce qu'on n'est pas des machines. Alors tout d'un coup, je voyais toutes les choses en noir et tout, rien n'allait. Puis j'ai dit, bon ben, il y a Roville, il y a tellement de choses qui ne vont pas. Parce que si tu crois que Roville, c'est un lieu réalisé, tu te trompes. C'est un lieu où on croit encore que la nature humaine peut changer, qu'on peut réussir. Alors que la plupart des gens disent, ben, avec la nature humaine, aucune chance, oublie. C'est une utopie, vraiment. Jamais ça se réalisera. Voilà ce que tu veux dire. Eh bien non, c'était j'avais un problème personnel et je voyais tout en noir, je voyais tout ce qui ne va pas et c'était vraiment, il n'y a plus rien à foutre quoi, c'est râpé. Je ne regrettais pas les années que j'avais passées, j'en veux à personne, mais la chose c'est que ça ne va pas.
1: Alors, qu'est-ce qui a fait que tu surmontes ce problème personnel pour rester ici?
0: Eh bien il s'est passé un petit événement, que comme je fais beaucoup de sport, parce que tu comprends, ton véhicule c'est ton corps, le physique, et il vaut mieux avoir un véhicule en bonne santé.
1: Ouais.
0: Et donc je garde ce véhicule en mode santé. C'est, les gens devraient toujours penser que leur corps, si t'as des pneus usés, tu vas pas descendre sur la Côte d'Azur, tu vas te faire suer, tu comprends, avec crevaison, le reste. Ben, c'est avec le corps, c'est la même chose. Il faut le garder en bonne santé, en la meilleure santé, dans les conditions où tu es, etc. Et j'allais au sport et j'ai vu des jeunes qui dansaient, qui étaient là, qui étaient pleins de bouillons, qui allaient pas pour jouer au basket ou n'importe quoi. Je les ai regardés. Et il m'est venu dans la tête, mais ils y croient encore. C'est pas possible. Ils y croient encore. Ah bon? Ben alors t'es devenu vieux. Ah non alors. J'ai un grand nom de non. Tu comprends? Et du coup, j'ai recentré. Et recentré vers quoi? Vers la beauté, vers la perfection, vers la joie. T'as décidé de ne pas regarder ce qui ne va pas, tu regardes ce qui va. T'as dit pas de police tout à l'heure, pas de justice. Si tu veux rectifier tout ce qui ne va pas, dénoncer tout ce qui ne va pas, et Dieu sait s'il y en a des choses qui ne vont pas, tu sais ce que tu dois faire comme métier? Policier, ou curé, ou juge, ou... Enfin, quels que soient les métiers qui veulent rectifier la société. Je ne dis pas qu'ils ont tort, ces gens-là. Il faut tous ces métiers aujourd'hui dans une société qui n'est pas consciente. Et la question, c'est, toi, est-ce que tu veux être ce que ça?
1: Et puis, il y a là-haut de ceux qui disaient, si tu veux être heureux, ben, sois-le.
0: Tout à fait, mais enfin, c'est un peu... Oui, c'est vrai. Enfin, bon, et on a beaucoup causé quand même.
1: Mais on n'a pas répondu à c'est quoi Dieu encore?
0: Si, on a répondu. Si, on a répondu.
1: Okay. Alors redis-le-moi d'une manière concise.
0: Beauté, perfection, harmonie, unité humaine, toutes les choses qui vont vers quelque chose, c'est ce vers quoi tu tournes. Et tu te tournes donc vers Dieu, vraiment. Simplement, il y a des moments où tu sais, ah ben oui, mais je sais très bien, quand je disais que je fumais, par exemple, je savais très bien que je ne devais pas fumer. Mais si c'est comme ça, je fume, c'est tout. Il n'y a pas de culpabilité. Mais je sais que ça sera mieux quand je ne fumerai pas. Et c'est parti comme ça. À un moment, je ne m'y attendais pas. Et bien, c'est comme ça que ça doit se passer. Ici, dans Roville, s'il n'y a pas de police et de justice, ça veut dire que quelqu'un fait quelque chose qui ne va pas, il faut qu'il comprenne, lui, dans ses cellules, que ça ne va pas. Et que donc, il doit changer. C'est comme moi avec la colère. Quand j'ai réalisé que la colère, c'était quelque chose qui ne devait pas être, mais tu as pris une prise de conscience. Mais toi, pareil, tu as pris une prise de conscience d'aller vers l'excellent. Ça te satisfait?
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6: 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Je vous retrouve dans quelques instants sur Euradio pour un nouveau numéro de la rubrique Écho d'Europe. 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

0: la rédaction.
1: Bonjour Michel Derdevet.
2: Bonjour Laurence Braun.
1: Aujourd'hui, nous allons parler de dialogue intergénérationnel, Michel.
2: Et oui, parce que de notre point de vue, c'est quand même ce dialogue entre les générations, un des fondements de la cohésion sociale en Europe, mais aussi bien entendu dans notre pays. Et donc, on a consacré un dossier spécial à Confrontation Europe sur l'engagement des jeunes. Et dans ce dossier spécial, on a consacré un article dédié sur le modèle Point for Action. C'est un article qui a été écrit, co-écrit par Bernadette Pierker et Marie-Thérèse Svoboda. C'est des responsables de l'information aux jeunes et du projet Point for Action à l'association Logo.
1: Pourquoi le dialogue entre les générations est-il devenu un enjeu de société majeur aujourd'hui?
2: Parce que ça ne vous aura pas échappé, Laurence, le changement démographique.
1: Des démographes.
2: Oui, vous comme moi d'ailleurs, mais enfin, voilà, c'est le lot de tous nos auditeurs aussi. Le changement démographique, c'est l'un des défis majeurs du XXIe siècle. Et avec la baisse de la natalité et l'augmentation de l'espérance de vie, on voit bien qu'on a une transformation de la structure sociale qui est réelle, qui est profonde. Mais au-delà des chiffres, c'est aussi un enjeu de cohésion sociale. Aujourd'hui, l'individualisation et la numérisation rendent les rencontres personnelles plus difficiles. Chacun est derrière son smartphone. Et on observe un paradoxe. De nombreux seniors souffrent d'isolement, tandis que les jeunes cherchent de leur côté du sens et une reconnaissance dans la communauté. Et vous voyez, dès lors, il y a une sorte d'évidence. Le dialogue intergénérationnel, ben, ça permet de recréer ce lien. Les aînés apportent leur vécu, leur expérience, et les jeunes, leur perspective, leur regard nouveau. Et c'est dans cette rencontre que se construit peut-être la résilience de nos démocraties européennes.
1: Vous avez parlé tout à l'heure du projet Points for Action. En quoi consiste ce projet et comment il fonctionne?
2: Ben, c'est un projet qui a été lancé il y a une vingtaine d'années, en 2006, à Grasse, en Autriche. Et Point for Action invite les jeunes de 13 à 18 ans à s'engager bénévolement dans des établissements pour personnes âgées ou dans des maisons multigénérationnelles. L'idée, c'est bien entendu, ce ne sera pas eux qui vont prodiguer des soins médicaux, mais plutôt, c'est eux qui participeront à privilégier la rencontre humaine, discuter, jouer, lire ou aider les personnes plus âgées à l'utilisation du numérique. Le système donc repose sur une reconnaissance innovante. Pour chaque heure passée, le jeune reçoit un point. Donc, d'où le nom Points for Action. Et ces points sont une sorte de monnaie symbolique échangeable dans des entreprises locales partenaires, des cinémas, des piscines, des auto-écoles. C'est une manière pour la collectivité de dire que le temps social consacré par les jeunes, il a une valeur réelle, sans pour autant transformer le bénévolat en simple job marchand. L'engagement reste volontaire et autodéterminé, c'est très important, ça veut dire qu'il n'y a pas d'obligation, ce n'est uniquement les jeunes qui ont envie de se mobiliser qui rentrent dans ce type d'action.
1: Et quel est l'impact réel de cette initiative sur les participants et sur la société?
2: D'abord, les chiffres sont assez impressionnants. Il y a au total 60 000 heures de bénévolat qui ont été accumulées donc ces dernières années. Donc c'est extrêmement important. Mais vous savez, les résultats sont plus profonds et ils dépassent les simples chiffres que j'évoque. Pour les seniors, ce type d'action, c'est un remède puissant contre la solitude. Ils se sentent à la fois et à nouveau valorisés, écoutés, ce qui améliore leur qualité de vie. Et pour les jeunes, ils voient qu'ils ont un rôle à jouer. L'étude menée par cette ONG montre par exemple que le système de points les attire au début, mais très vite, c'est l'intérêt pour les autres qui les fait rester. Ils développent des compétences sociales, de l'empathie, du sens de la responsabilité qui leur serviront toute leur vie. Au final, vous voyez, donc cette action Points for Action, ça transforme les maisons de retraite en lieu de rencontre citoyen. Et c'est donc, Laurence, une véritable bataille contre l'exclusion, car en apprenant à se connaître, les générations cessent d'être des groupes séparés pour devenir des partenaires solidaires. Et vous savez, ce mot de la solidarité, aujourd'hui, l'Europe, elle en a vraiment bien besoin.
1: Merci beaucoup, Michel Derdevet. Je rappelle que vous êtes le président du think tank Confrontation Europe.
2: Merci, Laurence Braun, et à bientôt.
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1: Bonjour, Laurent Maréchal.
4: Bonjour Laurence.
1: Alors comme tous les jours, vous nous présentez une nouveauté de la programmation musicale. Une programmation que nous plaçons, je le rappelle, sous le signe de la diversité, de la parité et de la curiosité, Laurent.
4: Laurence, aujourd'hui nous nous rendons à Istanbul en compagnie de Lalalar, ça veut dire les sages, avec une forte nuance sarcastique. Actif depuis 2019, le groupe est mené par Ali Güklü Simsek, vétéran de la scène stambouliote, notamment au sein du groupe Silekes ou aux côtés de la chanteuse Gayesu Akyol. En deux albums et de nombreux concerts réputés pour leur intensité, La La Lar a développé un univers à la fois noir, engagé et extrêmement dansant. Je vous propose d'écouter Bibok Anlamadim, single qui vient de sortir. Il y est question de nos vies qui ne produisent rien, sinon des dettes.
1: Merci Laurent, un titre que l'on retrouve à l'antenne dès cette semaine sur le site web de Radio et sur nos playlists New Music of the Week. Et nous nous retrouvons demain pour une nouvelle nouveauté.

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0: Lebrun.
1: Bonjour Laurence.
0: Vous êtes experte en territoire intelligent au sein du groupe OnePoint et aujourd'hui direction la Suède où la ville d'Eslöv teste les capacités de l'IA pour outiller la planification urbaine.
1: Oui, ce sujet, c'est un des problèmes les plus complexes auxquels les villes font face actuellement. Entre contraintes réglementaires, enjeux économiques, environnementaux et attentes de la population, la planification urbaine intègre tellement de paramètres et de dimensions souvent étroitement imbriquées que c'est un vrai casse-tête. Pour vous donner une idée, imaginez que vous deviez à la fois construire pour loger les personnes, mais en même temps minimiser la disparition des espaces naturels et l'artificialisation des sols. Que vous devez aussi végétaliser pour lutter contre les îlots de chaleur, mais en même temps développer les pistes cyclables et les voies rapides pour les transports en commun. Que vous devez favoriser la production d'énergie solaire sur les toits, mais préserver un patrimoine historique. Tout cela mis ensemble, ça donne un sacré mal à la tête et des compromis qui semblent impossibles à trouver.
0: Et donc, l'intelligence artificielle pourrait aider à trouver des solutions ou des compromis, hein, c'est bien ça l'idée.
1: En tout cas, c'est ce que la ville d'Eslöv a essayé de tester. Ce qu'il faut bien saisir, c'est que traditionnellement, pour planifier comment la ville va évoluer, on commence par s'appuyer sur des cartes et des données assez fragmentées et qu'on étudie le sujet par itérations successives en adressant les sujets de manière assez statique et unitaire. Ce qui fait qu'il est vraiment difficile d'appréhender les choses de manière systémique ou globale, si vous voulez. C'est très compliqué d'élaborer des scénarios qui intègrent simultanément des contraintes comme les règles de zonage, les besoins démographiques et de services et les enjeux de décarbonation. De plus, de très nombreux acteurs sont présents dans la boucle, ce qui ne facilite pas la prise de décision.
0: Dans le projet, Christine Lebrun, dont vous nous parlez, à quel niveau est-ce qu'ils ont essayé de travailler ?
1: Pour aider dans les phases initiales du processus, celles où on définit les grandes orientations, la municipalité s'est dotée d'un logiciel de planification et de conception assistée par IA. Sur une zone de projet donnée, celui-ci intègre des données géospatiales, les règles de zonage, les infrastructures, les données cadastrales, les zones de protection de l'environnement et des hypothèses de conception. À partir de toutes ces informations, il génère des scénarios d'occupation de l'espace et de typologie de répartition des bâtiments. On peut qualifier cela d'architecture générative, même si les architectes ne seraient certainement pas d'accord pour appeler cela d'architecture. Et ils ont raison sur le fond.
0: En fait, c'est un peu comme si vous aviez à disposition toute une équipe de dessinateurs qui planche et propose des options en fonction d'un cahier des charges qu'on leur a donné.
1: Oui, j'aime bien cette image, Laurence, d'autant qu'elle est tout à fait en phase avec une des finalités de l'IA générative, qui est de vous aider dans un processus de recherche, de création ou de rédaction pour gagner du temps ou simplement pour vous inspirer. Quand ces outils d'IA gen sont utilisés de manière utile, intelligente et responsable, ils ne sont pas là pour faire les choses à votre place, mais ils peuvent vous aider. Et ici, en l'occurrence, l'idée est d'explorer rapidement, sans aller dans le détail, différentes options d'aménagement. Les algorithmes génèrent également des indicateurs de performance, comme le coefficient d'occupation des sols ou les surfaces de plancher créées. On peut ainsi rapidement et facilement comparer les scénarios en termes de densité, d'impact environnemental et de qualité de répartition des espaces. C'est très utile en phase d'études de faisabilité.
0: Et j'imagine que c'est aussi assez intéressant pour partager des avis et discuter autour du projet.
1: En effet, et c'est d'ailleurs un des aspects positifs relevés par l'expérimentation d'Eslöv. Il rapporte que cela a aidé la municipalité à intégrer les contraintes réglementaires et environnementales plus tôt dans le process, mais aussi ensuite à communiquer plus clairement des options de conception parfois complexes vis-à-vis de toutes les parties prenantes, en particulier celles qui sont moins techniques. C'est fondamental. Car comme on l'a dit, la planification urbaine nécessite énormément de concertation et ici on a un outil qui potentiellement permet d'accélérer et faciliter les décisions, au moins pour définir les grandes orientations.
0: Est-ce que vous pensez qu'il y a beaucoup de potentiel dans ce type d'outil et que ça peut changer la manière dont on va faire évoluer les villes à l'avenir ?
1: En tout cas, il y a beaucoup de travaux là-dessus. Chez OnePoint, nous avons même un thésard qui travaille sur le sujet. Petit coucou à Mustapha si tu nous entends. C'est sûr que si l'on regarde les capacités de l'IA générative à relier et agréger différents domaines et même des concepts dans un seul modèle, cela semble prometteur. Il faut quand même encore beaucoup tester, vérifier la pertinence des scénarios proposés pour bien identifier les points précis du process où la technologie sera la plus utile et pour éviter de faire n'importe quoi, ce qui n'est pas toujours la norme en termes d'IA en ce moment. Un peu de patience et de vigilance donc.
0: Merci beaucoup Christine Lebrun, je rappelle que vous êtes experte en territoire intelligent.

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1: Bonjour Élise Bernard.
2: Bonjour Laurence.
1: La vision d'un état de droit s'attache à un ordre mondial pacifié et sécurisé. C'est pour cela que l'Union européenne privilégie les organisations internationales traditionnelles. Mais comment réagir à ces appels à un nouvel ordre mondial ?
2: C'est vrai, Laurence, que malgré des désaccords souvent difficiles à surmonter, la gouvernance de l'Union est finalement plus stable que celle de certains États. Et c'est peut-être dû à son inter-étaticité. Des décisions plus longues à prendre, certes, mais surtout plus en phase avec des attentes parfois divergentes.
1: Alors, on a l'impression que l'Union tient bon, mais on se pose la question par rapport à l'OTAN avec les ambitions et déclarations fracassantes de l'administration Trump.
2: Oui, l'Europe est encore liée à l'Alliance Atlantique et à l'heure où le lien transatlantique est au plus mal, il est difficile d'imaginer une alternative à l'OTAN. Mais les Européens y tiennent, hein, au Conseil européen organisé par Chypre, Giorgia Meloni, pourtant proche de Donald Trump, insiste sur la nécessité de rester unis dans cette alliance.
1: Donald Trump a quand même menacé d'exclure l'Espagne de l'OTAN.
2: Et encore des mots. Aucune disposition du traité de Washington de 1949 ne prévoit la suspension d'un État. Il est aussi admis qu'aucune décision ne peut se prendre à ce niveau sans unanimité entre les États membres.
1: Donc les États-Unis seuls ne peuvent pas décider de mettre fin à l'alliance militaire.
2: Oui, en fait, cette multiplication de décisions impulsives est présentée comme efficace de l'exécutif états-unien, ben ça donne de plus en plus l'impression d'un colosse au pied d'argile. L'ère du bluff arrive peut-être à son terme.
1: Oui, parce que finalement, toutes les actions en provenance de Washington ne permettent aucune construction tangible.
2: Ben pour l'instant, en tout cas, ce qu'on constate, c'est que ce sont des tentatives incessantes de sabotage de la construction européenne, mais aussi de la justice pénale internationale. Toutes ces constructions internationales, elles ont été imaginées pour garantir la paix. Mais visiblement, elles sont en contradiction avec l'agenda élaboré à Washington, qui apparaît de plus en plus personnel d'ailleurs.
1: Donc la doctrine MAGA, c'est d'envisager l'amélioration de son pays en causant du tort à tous ceux qui le dérangent.
2: On dirait. Je ne suis pas sûre que ça assure, par contre, la stabilité gouvernementale et un rôle de leader sur la scène internationale.
1: Merci, Élise Bernard.
2: Merci, Laurence.

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1: Ils repartent direct, ils n'ont pas besoin d'être agents.
2: À Saint-Herblain, près de Nantes, à l'Institut de la Main, les urgences tournent à plein régime. Jusqu'à 100 patients par jour, dont 40% en urgence. Pour faire face à cet afflux, l'établissement a changé son organisation. Depuis janvier, un circuit court permet de soigner certains patients en quelques heures seulement. Avant, les patients suivaient un parcours classique, efficace mais plus long d'après Yves Bouju, chirurgien à l'Institut de la Main, avec parfois un retour le lendemain.
3: Alors c'est un circuit qui déjà était très efficace. Force est de constater qu'on était un peu débordé par cet afflux d'urgence qui vient de plusieurs départements. Et donc parfois, en fonction de l'afflux d'urgence importante, on était obligé de reconvoquer les patients le lendemain avec des allers-retours et deux jours de suite à jeun.
2: Des contraintes lourdes, surtout pour les patients qui viennent de loin. Pour aller plus vite, les équipes ont simplifié le parcours sans pour autant toucher à la sécurité.
3: Il a fallu réfléchir à ce nouveau circuit tout en gardant les conditions de sécurité. Hein, nous, c'était un refus de faire ça à la va-vite ou avec des mesures de sécurité qu'on n'estimait pas optimales.
2: Dans les couloirs, les patients avancent vite, comme Nathalie Foulon, venue de Normandie.
4: Je suis venue l'aider pour un nouvel aménagement. Donc, notamment, défaire les cartons. Et puis, j'ai pris un couteau et j'y suis allée très fort, pensant que c'était bien le carton, mais c'était en partie mon doigt.
2: Un accident domestique pris en charge rapidement par les chirurgiens.
4: Je ne pensais vraiment pas devoir venir jusqu'à faire une intervention chirurgicale. Non. J'étais à 7h30 et voilà, bah chacun son tour, on va dire. Hein, mais non, dans le circuit, ça s'est bien passé. Hein.
2: Autre effet de ce circuit, moins de matériel utilisé, ce qui permet d'éviter les déchets trop importants.
3: Dans un bloc opératoire, on a énormément de déchets qui sont produits, hein, les champs opératoires, les emballages du matériel. Et donc, avec ce circuit-là, on a réussi à diminuer drastiquement la quantité de déchets et donc le bilan carbone de l'intervention.
2: Et du côté des patients, les retours sont très positifs. Moins d'attente, moins de déplacements et une prise en charge jugée plus simple. Un point que confirment aussi les équipes sur place.
3: Alors pour le moment, les patients sont très satisfaits. Hein, on en prend en moyenne une dizaine par demi-journée en charge quand même, avec les premiers retours qui sont positifs et qui nous encouragent à continuer dans cette voie-là.
2: Une organisation plus rapide qui répond à une pression plus large. Partout en Europe, les urgences sont saturées. Aujourd'hui, un patient sur deux y passe plus de 3 heures. Alors ces circuits courts pourraient bien devenir la norme pour soigner plus vite à l'échelle du continent.
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1: C'est l'heure de la chronique consommateur européen avec Elfège Tignal du Centre européen des consommateurs France. Bonjour Elfège.
2: Bonjour Laurence et bonjour à toutes et à tous.
1: Elfège, vous nous parlez aujourd'hui de l'augmentation du prix des billets d'avion qui inquiète certains voyageurs.
2: Oui Laurence, depuis plusieurs semaines, le contexte international est particulièrement tendu. Entre instabilité géopolitique et hausse du prix de l'énergie, le secteur aérien est directement touché. Résultat, le prix du kérosène s'envole et avec lui, le coût des voyages. Certaines compagnies aériennes en Europe suppriment des vols ou évoquent des surcoûts. Alors forcément, beaucoup de voyageurs se posent une question très concrète. Est-ce que le prix de leur billet peut augmenter après l'achat?
1: Et la réponse est non.
2: En effet, quand vous achetez un billet d'avion, le prix que vous avez payé est définitif. Il inclut déjà toutes les taxes et les surcharges. Donc, une compagnie aérienne ne peut pas, du jour au lendemain, vous réclamer un supplément carburant après la réservation.
1: Donc, si on reçoit un mail quelques jours avant le départ avec une hausse de prix, on refuse ?
2: Disons qu'il faut rester prudent. Certaines compagnies peuvent prévoir dans leurs conditions générales une possibilité d'ajustement. Mais cela doit être clairement indiqué au moment de l'achat. Et si la compagnie prévoit une éventuelle augmentation de prix en fonction du prix du carburant, elle doit également prévoir le cas d'une diminution. Donc si le coût du kérosène venait à diminuer, cela devrait aussi se ressentir sur le prix du billet d'avion. Mais en tout cas, si ce n'est pas prévu dans ces conditions générales de vente, vous pouvez contester la surcharge carburant. Et même si vous payez dans l'urgence pour ne pas rater votre vol, vous gardez le droit de réclamer ensuite.
1: Donc, pas de mauvaise surprise en principe sur un simple billet d'avion, mais est-ce que c'est différent pour les voyages tout compris, Elfège ?
2: Oui, là c'est une toute autre histoire. Si vous avez réservé un voyage à forfait, par exemple un vol combiné avec des nuits d'hôtel qui ont été réservées auprès d'une agence de voyage, le prix peut être réévalué après coup. C'est autorisé par le droit européen, notamment en cas de hausse du prix du carburant. Mais tout ça, c'est sous conditions strictes. D'abord, cette possibilité doit être prévue dans votre contrat. Ensuite, l'agence doit justifier la hausse et surtout, elle doit vous prévenir au moins 20 jours avant le départ.
1: Et il y a une limite à cette augmentation ?
2: Oui, et elle est importante. La hausse ne peut pas dépasser 8% du prix total du voyage. Si ce seuil est dépassé, vous avez un droit très clair. Vous pouvez annuler sans frais et être intégralement remboursé.
1: Donc, concrètement, Elfège, il faut bien lire le contrat et même toutes les petites lignes.
2: Exactement, Laurence. Les règles ne sont pas les mêmes selon que vous avez réservé un voyage seul ou un voyage à forfait. Et dans tous les cas, un conseil simple, gardez une trace écrite de tout. Votre réservation, les conditions générales et même les échanges avec le professionnel. Avec la volatilité actuelle des prix du carburant, ces situations risquent de devenir de plus en plus fréquentes.
1: Merci, Elfège Tignal. 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
2: Bonjour Michel Derdevet.
3: Bonjour Laurence Braun.
2: Aujourd'hui, nous allons parler de dialogue intergénérationnel, Michel.
3: Et oui, parce que de notre point de vue, c'est quand même ce dialogue entre les générations, un des fondements de la cohésion sociale en Europe, mais aussi bien entendu dans notre pays. Et donc, on a consacré un dossier spécial à Confrontation Europe sur l'engagement des jeunes. Et dans ce dossier spécial, on a consacré un article dédié sur le modèle Point for Action. C'est un article qui a été écrit, co-écrit par Bernadette Pierker et Marie-Thérèse Svoboda. C'est des responsables de l'information aux jeunes et du projet Point for Action à l'association Logo.
2: Pourquoi le dialogue entre les générations est-il devenu un enjeu de société majeur aujourd'hui?
3: Bah parce que ça vous aura pas échappé, Laurence, le changement démographique, des démographes. Oui, vous comme moi d'ailleurs, mais enfin, voilà, c'est le lot de tous nos auditeurs aussi. Le changement démographique, c'est l'un des défis majeurs du 21e siècle. Et avec la baisse de la natalité et l'augmentation de l'espérance de vie, on voit bien qu'on a une transformation de la structure sociale qui est réelle, qui est profonde. Mais au-delà des chiffres, c'est aussi un enjeu de cohésion sociale. Aujourd'hui, l'individualisation et la numérisation rendent les rencontres personnelles plus difficiles. Chacun est derrière son smartphone. Et on observe un paradoxe. De nombreux seniors souffrent d'isolement, tandis que les jeunes cherchent de leur côté du sens et une reconnaissance dans la communauté. Et vous voyez, dès lors, il y a une sorte d'évidence. Le dialogue intergénérationnel, ça permet de recréer ce lien. Les aînés apportent leur vécu, leur expérience, et les jeunes, leur perspective, leur regard nouveau. Et c'est dans cette rencontre que se construit peut-être la résilience de nos démocraties européennes.
2: Vous avez parlé tout à l'heure du projet Points for Action. En quoi consiste ce projet et comment il fonctionne?
3: Ben, c'est un projet qui a été lancé il y a une vingtaine d'années, en 2006, à Grasse, en Autriche. Et Point for Action invite les jeunes de 13 à 18 ans à s'engager bénévolement dans des établissements pour personnes âgées ou dans des maisons multigénérationnelles. L'idée, c'est bien entendu, ce sera pas eux qui vont prodiguer des soins médicaux, mais plutôt, c'est eux qui participeront à privilégier la rencontre humaine, discuter, jouer, lire ou aider les personnes plus âgées à l'utilisation du numérique. Le système, donc, repose sur une reconnaissance innovante. Pour chaque heure passée, le jeune reçoit un point. Donc, d'où le nom Points for Action. Et ces points sont une sorte de monnaie symbolique échangeable dans des entreprises locales partenaires, des cinémas, des piscines, des auto-écoles. C'est une manière pour la collectivité de dire que le temps social consacré par les jeunes, il a une valeur réelle, sans pour autant transformer le bénévolat en simple job marchand. L'engagement reste volontaire et autodéterminé, c'est très important, ça veut dire qu'il n'y a pas d'obligation, ce n'est uniquement les jeunes qui ont envie de se mobiliser qui rentrent dans ce type d'action.
2: Et quel est l'impact réel de cette initiative sur les participants et sur la société?
3: Bah d'abord, les chiffres sont assez impressionnants. Il y a au total 60 000 heures de bénévolat qui ont été accumulées donc ces dernières années. Donc c'est extrêmement important. Mais vous savez, les résultats sont plus profonds et ils dépassent les simples chiffres que j'évoque. Pour les seniors, ce type d'action, c'est un remède puissant contre la solitude. Ils se sentent à la fois et à nouveau valoriser, écouter ce qui améliore leur qualité de vie. Et pour les jeunes, ils voient qu'ils ont un rôle à jouer. L'étude menée par cette ONG montre par exemple que le système de points les attire au début, mais très vite, c'est l'intérêt pour les autres qui les fait rester. Ils développent des compétences sociales, de l'empathie, du sens de la responsabilité qui leur serviront toute leur vie. Au final, vous voyez, donc cette action Points for Action, ça transforme les maisons de retraite un lieu de rencontre citoyen. Et c'est donc, Laurence, une véritable bataille contre l'exclusion. Car en apprenant à se connaître, les générations cessent d'être des groupes séparés pour devenir des partenaires solidaires. Et vous savez, ce mot de la solidarité, aujourd'hui, l'Europe, elle en a vraiment bien besoin.
2: Merci beaucoup, Michel Derdevet. Je rappelle que vous êtes le président du think tank Confrontation Europe.
3: Merci, Laurence Braun, et à bientôt.
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2: Bonjour à toutes et à tous. Associations, projets collectifs, souvent des lieux d'engagement et de convivialité. Mais certains projets vont encore plus loin. De par leur choix de structure et de fonctionnement, ils deviennent aussi parfois des lieux de résistance politique et écologique. Nous en parlerons dans quelques minutes avec Amélie Villet, chef de projet développement territorial à la CRES des Pays de la Loire, mais également animatrice à Cap Tiers-Lieux, le réseau régional des tiers-lieux ligériens. Mais tout d'abord, direction la forêt de Brocéliande à Concoret, dans le Morbihan. Ici, un bistrot, la maison d'Ernestine, était en train de fermer. Alors des habitants ont décidé de se réapproprier les lieux. Ils ont décidé de pousser très loin pour ce lieu les logiques de propriété collective, de hors-marché et de gouvernance horizontale. C'est un reportage signé Olivia Morand-Jurado de Timbre FM, votre radio associative dans le pays de Brocéliande.
3: Nous sommes mardi, et les mardis, c'est jour de cantine à la maison d'Ernestine à Concoret. J'y retrouve les adhérents et adhérentes en pleine effervescence. Ils terminent de préparer le repas, de mettre la table, de réparer une fuite d'eau ou bien sont encore en pleine réunion. La maison d'Ernestine, c'est toute une organisation. Une organisation autrement que nous allons découvrir ensemble.
4: Je me frotte les mains.
5: Moi, je m'appelle Agnès et je suis membre active de la maison d'Ernestine depuis sa création, donc depuis 2014.
6: Du coup, moi, c'est Simon. Je suis aussi un des membres actifs de la maison d'Ernestine. Donc, les membres actifs, c'est les gens qui se portent volontaires, en gros, pour essayer de gérer un peu une sorte de conseil d'administration, mais qui est ouvert en permanence à tous les gens qui auraient envie de participer à réfléchir, à répondre à toutes les problématiques qu'il y a quand on a un lieu collectivement comme ça. Et voilà, donc moi je fais aussi partie des premières personnes à s'être mobilisées autour de ce projet-là et avoir essayé de monter un projet collectif comme ça sur Concoret. L'historique du début, c'est que en gros il y avait un bistrot sympa dans le bourg qui avait un peu cette fonction d'endroit où les gens puissent se retrouver, discuter, se rencontrer, faire des projets, tout ça. Et ce bistrot-là a fermé. Et on s'est vite dit, mais en fait, on a plus cet endroit de rencontre un peu quotidien, régulier, qui permet à ce que ça brasse un peu des gens différents, que les gens puissent se rencontrer, se voir en vrai aussi, dans un monde où il y a maintenant, qui est beaucoup envahi par des relations très numériques, on va dire.
5: En fait, c'est une émanation d'habitants, en fait. C'était ça qui était important pour nous. Et c'est pas une commune, c'est pas une collectivité qui a eu cette idée-là, c'est vraiment des habitants. Donc, on était un petit groupe à initier ce projet sur Concoret. Ce qui était important, c'est d'avoir un lieu et d'acheter cette maison, puisque cette maison, elle était en vente depuis 8 ans. Et par ailleurs, en fait, elle appartenait à une personne qui était décédée depuis un petit moment déjà, Ernestine. Et Ernestine, en fait, est un petit peu une gloire locale, en fait, dans le sens où elle était elle était devenue un peu conteuse, dépositaire de la langue galaise sur Concoret, et qu'en plus elle accueillait en fait les gens du bourg qui passaient à l'heure du café pour leur offrir le café dans sa cuisine. Et voilà, elle offrait aussi le café tous les matins aux gens du CPIE qui travaillaient donc juste à côté, en ouvrant la porte et en disant le café est prêt. Et donc voilà, et on se retrouvait dans sa cuisine autour de la table à boire le café avec elle. Donc c'était plutôt Donc ça nous, on trouvait que cet état d'esprit, ça nous correspondait bien aussi. C'est ce qu'on avait envie, cette, de, ce que je répète tout à l'heure, le, un lieu d'accueil en fait. Un lieu qui accueille tout le monde, c'était important pour nous aussi. Et de savoir après, bah, de se mobiliser, de savoir pourquoi faire, quel état d'esprit on voulait aussi, quelle philosophie on avait envie de mettre en place dans cette maison-là, sachant qu'on portait, on avait décidé dès le début de porter un projet assez politique. Et puis après, bien, comment est-ce qu'on allait faire aussi pour l'acheter ? Puisqu'en fait, c'était bien joli de, d'avoir cette idée-là, mais il fallait trouver aussi, organiser l'achat de la maison, voilà, comment on allait faire.
6: L'idée, c'est qu'il y avait un peu deux choses. C'est donc qu'il y avait cet espace, cette maison qu'on voulait acheter pour faire des activités. Mais nous, ce qu'on avait envie, c'est que vraiment une propriété collective, pas du tout une propriété individuelle. Donc en gros, on a cherché quelle structure pouvait porter cette idée-là. Et bon, on voit bien que le droit français, il est pas fait pour ça. Du coup, on a pris une structure classique qui est la SCI. Et puis on l'a un petit peu torturé pour que ça rentre dans nos valeurs à nous.
5: Bon, en fait, il y a une plénière toutes les trois semaines qui rassemble les membres actifs. Et les membres actifs, ce ne sont pas des personnes qui sont désignées au moment des AG, comme ça peut se faire dans d'autres associations. C'est les gens qui s'intéressent à la gestion et au fonctionnement de l'association et qui donc participent à ces réunions. Donc en fait, elles sont même dans l'agenda pour qu'effectivement tous les adhérents soient au courant et puissent venir, soit parce qu'ils ont une idée à apporter, soit parce qu'en fait ils ont envie de s'intéresser ou de voir comment ça se passe. Et après, en plus de la plénière, il y a des commissions qui se sont créées, donc de personnes qui se sont intéressées par exemple aux travaux et qui se sont mobilisées pour gérer un petit peu les travaux et surtout les chantiers participatifs qui sont souvent accompagnés par des professionnels, donc voilà, et qui ont permis que les choses avancent, ou des chantiers qui sont faits uniquement avec des adhérents.
6: Je pense que c'est une idée un peu fondamentale de comment est-ce qu'on veut organiser la vie. Moi, je dirais que ça rejoint comment je voudrais que la gestion municipale ou autre soit faite. En fait, c'est plutôt que les gens s'approprient la chose politique, quoi, l'organisation des choses, et se donnent les moyens de faire exister ce qu'ils ont envie de voir exister. C'est une implication d'un collectif un peu large de comment tout doit fonctionner, bien fonctionner, et c'est l'affaire de tout le monde. Et c'est pas délégué à un bureau qui doit se dépatouiller avec tous les problèmes, quoi. C'est plutôt et qui potentiellement prend des décisions de manière plus ou moins autocratique. Il y a quand même un certain nombre d'associations qui peuvent avoir ce travers-là. Et du coup, nous, on voulait quelque chose de beaucoup plus, disons, démocratique, pour employer un gros mot. Et, mais oui, quelque chose d'une vraie organisation collective, quoi. Alors, je dirais que ça n'empêche pas certaines formes de délégation, parce qu'il y a des commissions, parce que tout le monde ne peut pas s'intéresser à où est-ce qu'on va mettre chaque vis non plus, quoi. Mais trouver une forme d'organisation, au moins les décisions, elles sont prises collectivement. Et après, on peut déléguer à des personnes ou des commissions le fait de débroussailler les problèmes. C'est un peu ça, quoi. On peut dire, par exemple, les travaux, je sais pas, il y a un enduit à refaire ou un escalier à monter. La commission travaux, ou particulièrement des personnes qui se disent « Moi, je suis volontaire pour m'investir là-dedans », ils débroussaillent les problèmes, ils proposent des solutions, et du coup, en plénière, ils viennent proposer les solutions. Et du coup, il y a une discussion collective, chacun donne un peu son avis, fait des remarques. Du coup, on met un peu... c'est l'idée de mettre l'intelligence collective en branle pour choisir la meilleure solution. Et puis, en fonction de ça, on prend une décision ensemble. Et du coup, la commission va appliquer cette décision. Je pense que c'est un peu la façon dont ça fonctionne.
5: En tout cas, il y a de plus en plus d'activités, de propositions d'activités. Et en fait, il y a de plus en plus de personnes qui ont envie de s'essayer ou ont envie de proposer, de partager leur passion et d'activités qui se viennent en plus assez régulières. Parce qu'effectivement, il y a toutes les un petit peu les one-shot, en fait, du coup, les activités d'une fois. Mais il y a aussi pas mal d'activités qui sont maintenant régulières et qui permettent d'avoir des repères dans l'agenda de la maison d'Ernestine. On sait que tous les mardis, ben il y a ça, enfin tous les mercredis, enfin voilà, il y a des choses qui reviennent régulièrement et c'est plutôt intéressant. Et il y a des nouvelles activités régulièrement aussi. Et pour la cantine, par exemple, en fait, les équipes qui préparent à manger sont des équipes de bénévoles qui se renouvellent régulièrement puisqu'il n'y a pas de salariés à la maison d'Ernestine.
6: Du coup, ici, c'est un endroit où personne n'est rémunéré pour porter une activité, quoi. Il n'y a pas d'atelier payant, de choses comme ça. La seule chose qu'il peut avoir, c'est une participation aux frais par exemple, il y a des ateliers d'art plastique. Ben, des fois, pour les fournitures, chacun met un peu de sous pour payer les fournitures de tout le monde, quoi. Et voilà, ça, c'est quand même un des volets importants et je pense un peu particulier de la maison d'Ernestine, c'est cette volonté d'avoir un fonctionnement non marchand le plus possible, quoi. Même si ça nous arrive pour quelques travaux de faire appel à des professionnels et de les payer parce qu'on n'a pas les compétences ou l'énergie ou des choses comme ça. Mais de manière générale, c'est un endroit où on ne vient pas gagner sa vie, quoi. C'est un endroit où on vient donner, partager, recevoir, mais en dehors d'histoire de rémunération, quoi.
2: À l'instant, ce reportage de Timbre FM sur cette maison d'Ernestine à Concoret dans le Morbihan. Alors nous l'avons compris, ce projet de lieu de convivialité au service des associations locales, eh bien c'est articulé autour de la recherche de la propriété collective de cette maison, mais aussi d'un modèle de fonctionnement non marchand et d'une gouvernance réellement partagée. Mais en quoi cette façon de faire constitue également peut-être une bonne base d'écologie populaire ? Eh bien, pour en parler, nous sommes en ligne avec Amélie Villet, chef de projet développement territorial à la CRES Pays de la Loire, à la Chambre régionale de l'économie sociale et solidaire, mais également animatrice CAP Tiers-Lieux, réseau régional des tiers-lieux ligériens. Bonjour Amélie Villet.
7: Bonjour.
2: Alors, est-ce que vous connaissiez peut-être déjà cette fameuse maison d'Ernestine ? Est-ce que vous aviez déjà entendu parler de cette expérience réalisée dans le Morbihan ?
7: Eh ben, pas du tout. Moi, je suis plutôt basée sur les Pays de la Loire, donc je suis plutôt connaisseuse des tiers-lieux ligériens. Mais du coup, c'était une découverte pour moi.
2: Ouais. À votre connaissance, ce type de projet, ça existe assez fréquemment dans votre région, dans les Pays de la Loire ?
7: Alors, je ne sais pas s'il se revendique tiers-lieux ou pas, mais je trouve qu'il embrasse les contours de ce que sont les tiers-lieux, à savoir des lieux qui sont ouverts tant dans les actions et dans la gouvernance qu'ils ont, qui permettent des usages multiples des lieux et puis qui agissent à une échelle locale, voire ultra-locale. En Pays de la Loire, on en dénombre une centaine qui ont des formes très différentes qui sont liées à la fois au territoire et au collectif qui ont ou a monté le lieu. Et la majorité déclare en plus travailler sur des sujets d'écologie. J'en cite quelques-uns pour un peu
2: inspirer
7: les auditeurs et auditrices. Je pense à Sofa, au Cellier, en Loire-Atlantique, ou encore à Casa Félix, à Sablé-sur-Sarthe, en Sarthe. Et côté breton, il y a Maison Glaze à Gavre, dans le Morbihan, et puis le lieu dit à Brest.
2: Alors, les membres de ce projet de la maison d'Ernestine, ce qui est assez particulier d'entrée, c'est qu'ils expliquent dans ce reportage avoir finalement poussé très loin le droit de la propriété foncière collective pour leur garantir à ses membres une réelle copropriété ou une propriété collective de cette maison. Pour vous, Amélie Villet, en quoi la maîtrise foncière collective, enfin en tout cas le fait de la rechercher via un groupe d'habitants, est-elle finalement un premier pas vers l'écologie populaire ?
7: Si on entend par écologie populaire une justice sociale écologique ou en tout cas le fait de ne pas faire de transition écologique sans inclure l'ensemble des habitants et habitantes, y compris les personnes précaires, je dirais que la maîtrise foncière, c'est une assurance en plus de d'autres assurances, de pouvoir porter des projets sur du long terme et du coup qui peuvent réellement s'ancrer sur les territoires en réponse aux besoins du territoire, qu'ils soient environnementaux, sociaux ou économiques. Et ça permet à tous et toutes de profiter d'un espace de vie ouvert sur le territoire en se projetant sur du long terme. Je dirais que c'est cependant pas très commun pour les tiers-lieux. Il y a seulement 30% des lieux qui sont propriétaires de leurs murs. Donc je dirais que c'est une richesse pour la maison d'Ernestine d'en être propriétaire. Et après, en écoutant le reportage, ça me fait penser à la notion de commun, une ressource qui soit portée et gérée par un collectif. Voilà, j'ai l'impression que c'est ce qu'a initié l'idée de départ de la maison Ernestine.
2: Autre axe fort de ce projet, Amélie, qu'on a pu bien comprendre dans le reportage, on est dans un projet qui assume là aussi des valeurs non marchandes. Est-ce que ça peut être peut-être une forme d'écologie populaire de choisir un tel fonctionnement?
7: Moi, j'ai l'impression que ça permet une ouverture du lieu et des activités à tous et toutes et d'engager aussi les usagers et usagères du lieu plus loin dans le projet. Ils ne sont plus uniquement consommateurs et consommatrices du lieu, mais ils deviennent de réelles parties prenantes qui ont de quoi donner au lieu pour le faire vivre. Et je trouve que ça soulève par contre la question de la hybridation des modèles économiques des lieux. Pour l'expliquer en des termes plus simples, les lieux, et notamment les tiers-lieux, ils ont besoin de pouvoir payer les charges du lieu, que ce soit les fluides, les emprunts, les salaires. Et du coup, forcément, il y a un équilibre économique à trouver entre les activités non lucratives, donc celles qui ne génèrent pas ou peu d'argent, et puis des activités qui soient un peu plus rémunératrices et qui permettent d'équilibrer ce modèle. Et pour aller un petit peu plus loin dans l'économie sociale et solidaire, on parle de non-lucrativité. On garde la notion d'argent et l'argent comme moyen d'échange. Ça reste le mode de paiement des salariés, par exemple. Mais par contre, l'idée, c'est que l'argent ne puisse pas servir à enrichir un capital privé, et bien que l'ensemble des bénéfices soient répartis et redistribués au service du projet. Ça peut être facilité notamment par des monnaies locales.
2: Très bien. Enfin, les membres de cette maison d'Ernestine, Amélie, tiennent également dans ce projet à ce que sa gouvernance soit vraiment partagée, qu'on soit pas dans le fait de déléguer, par exemple, toutes les décisions à un conseil d'administration, un bureau, mais que l'on fasse fonctionner à plein ce qu'ils appellent l'intelligence collective. Alors là aussi, est-ce que ce type de gouvernance tend aussi vers à la fois, bien sûr, plus de démocratie, mais aussi vers peut-être plus de façons de faire qui vont vers l'écologie populaire?
7: Je trouve qu'il y a trois choses intéressantes. La première, il y a l'intelligence collective, en mobilisant l'ensemble des parties prenantes qui composent un collectif. Les solutions qu'on apporte à des problématiques qui peuvent être complexes sont plus riches. Et du coup, on peut imaginer des solutions locales qui sont réellement bénéfiques aux besoins des territoires et aux besoins des habitants et habitantes. La deuxième chose, c'est la notion de démocratie dans un collectif avec une gouvernance structurée, ou pas d'ailleurs, mais en tout cas, on permet aux personnes qui en sont membres de décider sur l'organisation et ce qui est porté dans le lieu, et de penser collectivement ce projet. Et je trouve que la démocratie, c'est un pilier intéressant si on parle d'écologie populaire. Et le troisième point, c'est aussi que quand on apprend très localement à coopérer, on s'ouvre petit à petit à coopérer à une échelle plus large, une échelle de territoire. Et ça peut se faire avec plein de typologies d'acteurs, avec d'autres lieux, d'autres tiers-lieux, avec d'autres structures du territoire, qu'elles soient économiques ou pas, privées ou non. Et là-dessus, c'est ce que travaillent les pôles territoriaux de coopération économique, dans lesquels certains tiers-lieux sont impliqués. On peut penser côté Pays de la Loire, au Grand Lieu du Comte, la Maison des Possibles, à Saint-Aignan-de-Grand-Lieu, ou encore à Cultivons les Cailloux, à Ancenis.
2: Voilà des exemples aussi intéressants. Est-ce qu'il y a cette idée aussi de, finalement, le fait qu'on décide ensemble, il y a plus d'arbitrage sur ce qu'on va consommer, par exemple?
7: Oui, je pense que dans tous les cas, à un moment ou un autre, ça permet de se poser la question de c'est quoi les règles qu'on se fixe, y compris sur des choses qui peuvent paraître être du détail, comme comment est-ce qu'on utilise l'imprimante, mais ça peut être notamment pour les lieux qui animent des cafés associatifs, où c'est qu'on veut acheter les produits
2: Ouais, s'approvisionner, oui, tout à fait.
7: Oui, s'approvisionner. Et oui, le fait que chacun et chacune ait son mot, c'est aussi une manière de pouvoir dire ce qui tient à chacun et chacune. Et ça peut ressortir des valeurs de on veut que ce soit du circuit court, du 30 km maximum, etc.
2: Alors pour terminer, Amélie, si nos auditrices et auditeurs souhaitaient aller plus loin, au-delà de cet entretien sur ces sujets, des liens existants entre cette propriété collective, les valeurs non marchandes, la gouvernance partagée et l'écologie populaire, est-ce que vous auriez peut-être quelques références d'articles, d'ouvrages ou de sites à nous conseiller ?
7: Eh ben, côté économie sociale et solidaire, ils peuvent lire la note de la CRES Pays de la Loire sur l'économie sociale et solidaire. La réponse à la transition écologique ne peut être que solidaire, collective et coopérative, qu'on peut retrouver en ligne. Et le labo de l'ESS qui a publié aussi une étude sur l'éducation populaire au service de la transition écologique juste des territoires. Et puis sur le sujet des tiers-lieux, n'hésitez pas à vous tourner vers vos réseaux régionaux de tiers-lieux. En Bretagne, c'est Bretagne Tiers-lieux. Et pour les Ligériens, c'est Cap Tiers-lieux.
2: Merci beaucoup, Amélie Villet.
7: Merci.
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3: Si les femmes s'arrêtaient de travailler pendant une journée entière, est-ce que le monde pourrait encore tourner normalement? La réponse est un non catégorique selon le mouvement World with Women. Le monde avec les femmes, un mouvement lancé fin mars à l'occasion

0: ce mouvement que vous avez donc lancé avec d'autres, c'est l'Islande. Pourquoi ce pays qui se trouve finalement pas très loin de l'Europe a inspiré la création de World with Women?
1: En fait, c'est une histoire extraordinaire. C'était en 1975. L'Islande n'était pas du tout un pays égalitaire. Il y avait 5% de femmes députées. Les femmes gagnaient 60% de la rémunération des hommes. Et un jour, les femmes ont dit stop. 90% des Islandaises sont descendues dans la rue et ont tout arrêté au niveau professionnel et personnel. Donc bah, plus rien ne fonctionnait, il n'y avait même plus de téléphone parce qu'il n'y avait plus de standardistes à l'époque. Le pays était complètement bloqué, les enfants ont mangé des bonbons et des saucisses toute la journée. Bref, ça a été radical parce que quelques mois plus tard, une première loi en faveur de l'égalité a été votée, puis 5 ans plus tard a été élue la première femme chef d'État au monde. Et depuis cette journée, l'Islande est le pays le plus égalitaire au monde. Il a suffi d'une journée pour tout changer.
0: Et donc vous proposez que toutes les femmes arrêtent leurs activités professionnelles comme privées le 13 octobre, on va y revenir, mais est-ce que vous avez d'autres sources d'inspiration en Europe, dans le monde, par rapport à World with Women?
1: Oui, en fait, on s'est rendu compte qu'à chaque fois que les femmes s'unissent et s'arrêtent, ben le monde entier s'arrête. C'est-à-dire quand les hommes s'arrêtent, évidemment c'est casse-pied, mais ça ressemble plus à un jour férié. Quand ce sont les femmes, comme elles sont en charge du care, donc du soin de tout ce qui est bébé, enfant, malade, personnes âgées, alimentation, eau potable, elles le sont encore aujourd'hui en charge massivement. Et ça, c'est incompressible, on est obligé de s'en occuper. Et ben le monde entier est complètement bloqué. Et donc il y a eu d'autres moments comme ça. Par exemple en Espagne, en 2018, on a eu 5 millions d'Espagnols dans la rue. Et c'est, là aussi, ça a changé énormément de choses. Depuis, l'Espagne s'est radicalement transformée sur les sujets de violence contre les femmes, sur également le congé deuxième parent, parce qu'aujourd'hui en Espagne, depuis 2021, on a un congé deuxième parent pour les pères comme pour les mères, rémunéré à 100%. Donc ça change tout, de 16 semaines. Donc en fait, à chaque fois, en Amérique du Sud aussi, on a eu des mouvements comme ça. À chaque fois que les femmes se sont unis et on dit stop, maintenant il faut la mixité, parce que c'est pas le pouvoir sur les hommes, c'est pas contre les hommes, je préfère préciser, parce que voilà, c'est vraiment ensemble qu'il y ait autant de femmes et d'hommes dans les sphères de pouvoir, de décision, mais aussi partout en fait, que ça soit la mixité à l'image de la vie, c'est ça qui est souhaité par le mouvement, et à chaque fois que les femmes se sont unies, ça a marché.
0: Et pourquoi avoir choisi ce mode d'action-là, cette grève féministe, si j'extrapole un petit peu? Donc je le rappelle, le 13 octobre, vous proposez que les femmes arrêtent de travailler à la fois dans la sphère professionnelle, mais aussi dans la sphère privée.
1: Oui, alors on ne l'appelle pas comme ça, on appelle ça un mouvement de mobilisation joyeuse et pacifique et positive.
0: Une grève, ça peut être joyeux aussi.
1: Oui, mais ça va être plus clivant, et nous, ce qu'on veut, c'est fédérer le plus grand nombre, parce que ce qui nous importe, c'est qu'on soit nombreuses et nombreux à agir, soutenu par les hommes engagés évidemment, qui vont prendre le relais auprès des enfants, des familles monoparentales, etc. Ce qui compte, c'est qu'on soit nombreuses et nombreux à agir, parce que avec tout le flot de mauvaises nouvelles qui nous arrivent en permanence, on a un sentiment d'impuissance qui peut être très fort. Les crises sont multiples partout. Je n'ai pas besoin de les décrire, hein, géopolitique, environnementale, économique, enfin, on sait, c'est vraiment partout. Et on a ce sentiment qu'on ne peut pas agir. Et avec un tel mouvement, en fait, finalement, chacun et chacune peut agir, peut contribuer. D'abord, en signant un manifeste sur notre site, qui est worldwithwomen.com. Ensuite, on va organiser une consultation citoyenne internationale pour voir quelles mesures on souhaite mettre en avant auprès des gouvernements, les mesures qui sont efficaces pour instaurer la mixité. Donc il y en a plein. Ça va être un partage de bonnes pratiques. Et comment on fait ensuite pour les valoriser? Donc on a, chacun et chacune peut agir à travers cette consultation. Et puis dernière chose, effectivement, la journée de mobilisation du 13 octobre, où on espère qu'on sera le plus nombreux et le plus nombreuses possible, parce qu'on peut toutes et tous, en fait, en tout cas nous qui le pouvons, poser une journée pour participer. Et puis pour toutes celles qui ne peuvent pas, on a encore plus une plus grande responsabilité de le faire, en fait. On est capable de faire ça, de poser une journée, alors la vous, plupart d'entre nous.
0: Vous parliez du site internet World with Women. Vous donnez des chiffres sur et des constats sur la place des femmes dans la société. 89% des chefs d'État sont des hommes. 94% des chefs des plus grandes entreprises. Et c'est aussi, par exemple, 84% des films réalisés. Pourquoi ces chiffres encore aujourd'hui en 2026, selon vous, ils sont aussi hauts?
1: Oui, en fait, ça, ce sont des chiffres qui sont extraits de mon livre « Les femmes sauveront-elles le monde » qui est aux éditions Erol. Et en fait, j'ai regardé vraiment tous les domaines. Et dans tous les domaines, partout, tout en haut, on dépasse jamais 10 à 15% de femmes. Et en fait, la mixité, ça commence à être à peu près opérationnel.

0: à 35%, mais c'est réel à 50%. Et quand il y a de la mixité, ça transforme absolument tout. Donc vous me disiez pourquoi faire cette journée d'action aussi. C'est parce que selon l'ONU, l'égalité, elle n'est pas prévue avant 300 ans. Mais alors qu'on sait que quand il y a de la mixité, la paix est davantage protégée, garantie, elle va être signée plus vite, elle va durer plus longtemps, le pays va mieux se reconstruire. C'est pareil pour l'environnement. Plus il y a de mixité, plus l'environnement va être protégé. Et ça dans toutes les sphères, dans l'agriculture, dans l'économie, en politique. Donc on a urgemment besoin de mixité. Et aujourd'hui, quand on regarde les chiffres que vous avez cités, ben, il n'y est pas du tout.
1: Et pourquoi
0: et c'est
1: ça
0: qui nous emmène dans le mur.
1: Et pourquoi ça avance aussi peu? Ça progresse aussi peu?
0: Parce qu'il y a des peurs. Il y a beaucoup de malentendus sur la mixité. Il y a beaucoup de peurs. On a vraiment du mal à agir pour les femmes et pour la mixité. Parce qu'on a toujours l'impression que quand on agit pour les femmes, on va agir contre les hommes. Et du coup, ça bloque beaucoup. Et cette peur, elle est présente chez les femmes comme chez les hommes, d'ailleurs. Mais quand on agit pour les jeunes, par exemple, on ne va pas agir contre les seniors. En fait, c'est la même chose. Quand on agit pour les femmes et la mixité, on agit pour tout le monde. Et tout le monde en bénéficie. En plus, c'est prouvé. Plus il y a de mixité, plus les hommes en bénéficient. Donc c'est absolument illogique, c'est un manque de bon sens absolu, en fait, parce que ça emmène notre société dans le mur.
1: Je reviens juste sur cette phrase, ce qui est intéressant. Vous dites, plus il y a de mixité, plus ça avantage les hommes. En tout cas, les hommes ont à y gagner aussi. Pourquoi ?
0: Ben en fait, déjà, il y a plus de paix. Je pense que la plupart des hommes, l'immense majorité, d'ailleurs, quand il y a des sondages qui sont sur l'égalité, l'immense majorité des Français, par exemple, mais c'est pareil dans la plupart des pays, sont pour plus de mixité et d'égalité et souhaitent que les pouvoirs publics s'en emparent. Donc il y a plus de paix. Je pense que tout le monde a envie de vivre en paix. Il y a plus de protection de l'environnement. Bon, ça, c'est une garantie pour les générations futures. C'est juste une évidence. Il y a de mieux vivre ensemble. Dès qu'il y a plus de mixité, il y a aussi la plus grande locomotive de toutes les formes d'inclusion. Quand il y a de la mixité, par logique, il y a les deux moitiés de l'humanité qui sont à égalité, donc ça veut dire que ça embarque aussi tout le monde. Et dès qu'il y a de la mixité, on voit bien que les sujets d'inclusion sont beaucoup plus au cœur. C'est une autre façon de collaborer aussi. On passe d'un pouvoir sur à un pouvoir avec quand il y a de la mixité. C'est un autre rapport à l'argent. On passe de l'accumulation à une plus juste redistribution des richesses. Des exemples comme ça qui sont prouvés par des études, hein, ça sort pas nulle part et tout ça est dans mon livre. Je suis ancienne journaliste donc je me suis appuyée sur des études, sur des faits aussi parce que j'ai créé les réseaux majeurs d'entrepreneuses en France. Donc c'est pour ça que je me suis intéressée à tout ça. Les chiffres sont imparables en fait.
1: Mais justement, vous le disiez, vous avez donc, je le rappelle, créé Femmes des territoires, donc un réseau d'entraide entre entrepreneuses en France. Pour vous, comment on inverse la tendance sur la place des femmes dans l'économie et dans le monde du travail, plus spécifiquement ?
0: Mais en fait, là, on essaye, c'est très récent hein, que les femmes ont investi le monde professionnel, parce qu'auparavant, il y a eu toutes les lois possibles pour les en empêcher, pour travailler, pour aller à l'université, pour entreprendre, enfin, tout a été interdit. Et donc c'est très récent, l'accès des femmes dans la sphère professionnelle. Donc on est encore avec des codes dominants, donc pas tout à fait avec un cadre qui permettrait d'inclure le plus grand nombre, femmes et hommes. Et donc il y a plein de mesures qui sont efficaces, qu'on connaît, il n'y a juste pas de volonté et pas de moyens dessus.
1: Est-ce qu'il faut aller jusqu'à des quotas en imposant, par exemple, dans une entreprise, est-ce qu'il y ait autant de femmes que d'hommes, en allant plus haut dans les conseils d'administration? Est-ce que finalement, j'allais dire un peu comme ce qui se fait aux États-Unis, parfois il y a des quotas, alors pour la diversité plutôt, mais est-ce qu'il faut imposer les choses?
0: Mais en fait, il y a plusieurs choses. Imaginons un instant les chiffres que vous avez donnés tout à l'heure à l'inverse. Ça serait inacceptable en fait. S'il y avait 89% des chefs d'État qui étaient des femmes, 94% des dirigeants d'entreprise qui étaient des femmes, 98% des dirigeants de banque qui étaient des femmes, et ça, vraiment, comme j'ai dit, on peut aller dans tous les domaines. Ça serait inacceptable, on serait toutes et tous dans la rue pour réclamer la mixité. Pourquoi on ne le fait pas pour les femmes, en fait ? Donc, les mesures, elles existent. Vous avez parlé des quotas. Et effectivement, les quotas, c'est très humiliant pour nous qu'on doive imaginer mettre des quotas pour qu'on soit finalement légitime dans les cercles économiques ou politiques.
1: Mais est-ce qu'il ne faut pas passer par là, justement, pour rendre inacceptable les chiffres dont on a parlé.
0: En fait, c'est ça. Les quotas, ça fonctionne. En fait, qu'on les aime ou qu'on les aime pas, c'est même pas la question. Dès qu'on met des quotas, ça fonctionne. Et ça, c'est valable partout. Vous l'avez cité dans nos conseils d'administration en France ou dans les COMEX en France, puisqu'il y a deux lois à ce sujet. Mais c'est pareil, par exemple, dans les villages en Inde où, à la tête de certains villages, on a mis des quotas pour qu'il y ait des femmes mères. Mais ça marche, en fait. On est passé en 10 ans de 10% de femmes maires à MIRES à 40%. C'est pareil dans les parlements, dès qu'on met des quotas, en fait. Et si on n'en met pas, ça bouge pas. L'éveil est de plus en plus important sur la mixité, sur l'égalité, mais les chiffres ne bougent pas.
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0: Bonjour, je suis Christine Lebrun, experte Smart Cities and Places. Je vous donne rendez-vous dans quelques instants sur l'antenne de radio. Comme tous les lundis, nous allons parler de villes, d'outils et de technologies numériques, de données, mais aussi des citoyens et de celles et ceux qui font les villes. Alors, à tout de suite.
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1: Bonjour Christine Lebrun.
2: Bonjour Laurence.
1: Vous êtes experte en territoire intelligent au sein du groupe OnePoint et aujourd'hui direction la Suède où la ville d'Eslöv teste les capacités de l'IA pour outiller la planification urbaine.
2: Oui, ce sujet, c'est un des problèmes les plus complexes auxquels les villes font face actuellement. Entre contraintes réglementaires, enjeux économiques, environnementaux et attentes de la population, la planification urbaine intègre tellement de paramètres et de dimensions souvent étroitement imbriquées que c'est un vrai casse-tête. Pour vous donner une idée, imaginez que vous deviez à la fois construire pour loger les personnes, mais en même temps minimiser la disparition des espaces naturels et l'artificialisation des sols. Que vous devez aussi végétaliser pour lutter contre les îlots de chaleur, mais en même temps développer les pistes cyclables et les voies rapides pour les transports en commun. Que vous devez favoriser la production d'énergie solaire sur les toits, mais préserver un patrimoine historique. Tout cela mis ensemble, ça donne un sacré mal à la tête et des compromis qui semblent impossibles à trouver.
1: Et donc, l'intelligence artificielle pourrait aider à trouver des solutions ou des compromis, hein, c'est bien ça l'idée.
2: En tout cas, c'est ce que la ville d'Eslöv a essayé de tester. Ce qu'il faut bien saisir, c'est que traditionnellement, pour planifier comment la ville va évoluer, on commence par s'appuyer sur des cartes et des données assez fragmentées et qu'on étudie le sujet par itérations successives en adressant les sujets de manière assez statique et unitaire. Ce qui fait qu'il est vraiment difficile d'appréhender les choses de manière systémique ou globale, si vous voulez. C'est très compliqué d'élaborer des scénarios qui intègrent simultanément des contraintes comme les règles de zonage, les besoins démographiques et de services et les enjeux de décarbonation. De plus, de très nombreux acteurs sont présents dans la boucle, ce qui ne facilite pas la prise de décision.
1: Dans le projet, Christine Lebrun, dont vous nous parlez, à quel niveau est-ce qu'ils ont essayé de travailler ?
2: Pour aider dans les phases initiales du processus, celles où on définit les grandes orientations, la municipalité s'est dotée d'un logiciel de planification et de conception assistée par IA. Sur une zone de projet donnée, celui-ci intègre des données géospatiales, les règles de zonage, les infrastructures, les données cadastrales, les zones de protection de l'environnement et des hypothèses de conception. À partir de toutes ces informations, il génère des scénarios d'occupation de l'espace et de typologie de répartition des bâtiments. On peut qualifier cela d'architecture générative, même si les architectes ne seraient certainement pas d'accord pour appeler cela d'architecture. Et ils ont raison sur le fond.
1: En fait, c'est un peu comme si vous aviez à disposition toute une équipe de dessinateurs qui planche et propose des options en fonction d'un cahier des charges qu'on leur a donné.
2: Oui, j'aime bien cette image, Laurence, d'autant qu'elle est tout à fait en phase avec une des finalités de l'IA générative, qui est de vous aider dans un processus de recherche, de création ou de rédaction pour gagner du temps ou simplement pour vous inspirer. Quand ces outils d'IA sont utilisés de manière utile, intelligente et responsable, ils ne sont pas là pour faire les choses à votre place, mais ils peuvent vous aider. Et ici, en l'occurrence, l'idée est d'explorer rapidement, sans aller dans le détail, différentes options d'aménagement. Les algorithmes génèrent également des indicateurs de performance, comme le coefficient d'occupation des sols ou les surfaces de plancher créées. On peut ainsi rapidement et facilement comparer les scénarios en termes de densité, d'impact environnemental et de qualité de répartition des espaces. C'est très utile en phase d'études de faisabilité.
1: Et j'imagine que c'est aussi assez intéressant pour partager des avis et discuter autour du projet.
2: En effet. Et c'est d'ailleurs un des aspects positifs relevés par l'expérimentation d'Eslöv. Il rapporte que cela a aidé la municipalité à intégrer les contraintes réglementaires et environnementales plus tôt dans le process, mais aussi ensuite à communiquer plus clairement des options de conception parfois complexes vis-à-vis de toutes les parties prenantes, en particulier celles qui sont moins techniques. C'est fondamental. Car comme on l'a dit, la planification urbaine nécessite énormément de concertation et ici on a un outil qui potentiellement permet d'accélérer et faciliter les décisions, au moins pour définir les grandes orientations.
1: Est-ce que vous pensez qu'il y a beaucoup de potentiel dans ce type d'outil et que ça peut changer la manière dont on va faire évoluer les villes à l'avenir ?
2: En tout cas, il y a beaucoup de travaux là-dessus. Chez OnePoint, nous avons même un thésard qui travaille sur le sujet. Petit coucou à Mustapha si tu nous entends. C'est sûr que si l'on regarde les capacités de l'IA générative à relier et agréger différents domaines et même des concepts dans un seul modèle, cela semble prometteur. Il faut quand même encore beaucoup tester, vérifier la pertinence des scénarios proposés pour bien identifier les points précis du process où la technologie sera la plus utile et pour éviter de faire n'importe quoi, ce qui n'est pas toujours la norme en termes d'IA en ce moment. Un peu de patience et de vigilance donc.
1: Merci beaucoup Christine Lebrun. Je rappelle que vous êtes experte en territoire intelligent au sein du groupe One Point.
2: Merci Laurence. 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
3: Bonjour Nicolas, on ouvre ce journal à Moscou. Une grande fébrilité semble s'être emparée du pays où la modestie inédite du traditionnel défilé du 9 mai a résonné comme un démenti de tous les discours martiaux et victorieux du président Poutine, apparemment plus isolé et paranoïque que jamais.
4: Bonjour Jonas, ce samedi, les commémorations de la victoire soviétique sur l'Allemagne nazie se sont déroulées dans un format particulièrement réduit. Le Kremlin redoutait des attaques de drones ukrainiens après plusieurs semaines de frappes répétées sur le territoire russe. Finalement, aucune attaque majeure n'a été signalé pendant les célébrations, mais le défilé militaire particulièrement en cours aura sans nul doute donné une image de faiblesse du Kremlin. À l'inverse de l'effet recherché, les invités étrangers étaient eux aussi peu nombreux, avec seulement quelques dirigeants présents, notamment le biélorusse Alexandre Loukachenko, le kazakh Kassym Jomart Tokayev ou encore le président ouzbek Shavkat Mirziyoyev.
3: Un défilé particulièrement modeste donc qui s'est tenu dans un contexte d'une fragile trêve avec Kiev.
4: Le cessez-le-feu temporaire annoncé vendredi soir par Donald Trump n'a pas totalement fait taire les armes. Kiev et Moscou s'accusent mutuellement de multiples violations. Selon l'état-major ukrainien, la Russie a mené des milliers de frappes de drones et de bombardements d'artillerie contre plusieurs localités proches de la ligne de front. Au moins 2 personnes ont été tuées, 7 autres blessées, dont un enfant, et plusieurs infrastructures ont été endommagées. La Russie, de son côté, accuse les forces ukrainiennes de frappes d'artillerie, de chars, de drones et d'attaques d'infanterie.
3: Et après 4 ans de guerre, les signaux de fébrilité se multiplient côté russe.
4: Oui, la guerre s'éternise, l'économie russe fait face à une pression inédite, les revers militaires sont de plus en plus évidents et les blocages d'internet se sont intensifiés ces dernières semaines. Dans ce contexte, les sondages révèlent aussi une baisse de la popularité de Vladimir Poutine entre 60 et 70%. Une part croissante de Russes disent ne plus approuver l'action du président et ne plus lui faire confiance. Des chiffres toutefois à prendre avec prudence dans un pays où toute voix critique est réprimée et où les sondages sont réalisés par téléphone. Face à cela, le président russe semble fébrile, décrit par les médias comme en proie à une paranoïa après des rumeurs de coup d'état au sein de ses rangs. Une situation qui inquiète le Kremlin à 5 mois des élections législatives.
3: Mais comme chaque année depuis le début de l'invasion de l'Ukraine, le Kremlin a pourtant tenté de reprendre la main en tentant de diffuser un récit qui semble ne plus convaincre même les soutiens les plus fervents du Kremlin.
4: Au cours du défilé, Vladimir Poutine a tenté de faire passer un message déjà largement répété. Selon lui, aujourd'hui, comme en 1941-1945, Moscou mène une guerre au nom d'une cause juste, contre une Ukraine présentée comme fasciste et à dénazifier. Selon Vladimir Poutine, la Russie ferait face, je cite, à une force hostile, armée et soutenue par l'ensemble du bloc de l'OTAN, un soutien occidental qu'il accuse de prolonger le conflit. L'occasion aussi de répéter la même promesse depuis le début de la guerre, la victoire sera russe. Une promesse qui semble de plus en plus illusoire alors que les armées russes ont perdu du terrain en Ukraine en avril dernier.
3: Et on continue ce journal en Hongrie où a eu lieu samedi l'investiture officielle de Péter Magyar.
4: Des milliers de personnes se sont rassemblées à Budapest pour assister à cette cérémonie marquant officiellement la fin des 16 années passées sous le mandat de Viktor Orban. Tout au long du week-end, la capitale a été le théâtre de nombreuses festivités. Dans son discours, le nouveau Premier ministre conservateur a promis une rupture politique forte avec son prédécesseur en assurant vouloir, je cite, « servir la Hongrie et non régner sur elle ».
3: Et que retenir de son discours d'investiture ?
4: Péter Magyar a surtout voulu incarner un changement à la fois politique et institutionnel. Samedi, il a inauguré son mandat par ces mots « Bienvenue dans la Hongrie libre et démocratique ». Il a ensuite promis de rendre les institutions hongroises plus ouvertes, en particulier le Parlement, qu'il a présenté comme un lieu à restituer aux citoyens. Je cite « Ce bâtiment a été un symbole d'oppression et maintenant il est à vous ».
3: Et la nouvelle présidente de l'Assemblée nationale hongroise, Agnès Forstoffer, a quant à elle centré sa première prise de parole sur l'Europe.
4: Symboliquement, sa première mesure a été annoncée lors de l'investiture, celle du retour du drapeau européen sur la façade du Parlement hongrois après plus de 12 ans d'absence. Pour Agnès Forstoffer, il doit s'agir du premier pas symbolique du réchauffement des relations entre Budapest et Bruxelles.
3: clôture ce journal au Royaume-Uni où le Premier ministre Keir Starmer est désormais dans une situation de plus en plus précaire quelques jours après les résultats catastrophiques des élections locales organisées jeudi 7 mai.
4: Ce scrutin, qui permettait de renouveler une partie des conseils locaux en Angleterre, a mis en évidence la perte de popularité grandissante du Premier ministre. Le Parti travailliste a donc subi de lourdes pertes, tandis que la percée de Reform UK, la formation de droite populiste menée par Nigel Farage, inquiète particulièrement le 10 Downing Street. À l'annonce des résultats, Keir Starmer a affirmé assumer la responsabilité de cette défaite tout en excluant la possibilité de partir afin de ne pas, je cite, « plonger le pays dans le chaos ».
3: Et face à cette déroute, Keir Starmer entend désormais centrer ses efforts sur l'amélioration des relations entre Londres et Bruxelles.
4: Dans une tentative de relance politique, le Premier ministre britannique place en effet le rapprochement avec l'Europe au cœur de sa stratégie. Il promet de renforcer ainsi les liens économiques et sécuritaires entre Londres et l'Union européenne, 6 ans après la sortie officielle du Royaume-Uni de l'UE. Du côté de Bruxelles, les réactions officielles restent pour l'instant prudentes, mais les premières analyses évoquent déjà un nouveau levier de négociation pour l'Union européenne face à Londres.
3: Merci Nicolas.
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0: Bonjour, je suis Élise Bernard, docteur en droit public et enseignante. Je vous donne rendez-vous dans quelques instants sur l'antenne de radio. Comme tous les lundis, je vais décrypter pour vous les implications concrètes de l'état de droit dans notre actualité et notre quotidien. À tout de suite.
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0: de la rédaction.
1: Bonjour Élise Bernard.
2: Bonjour Laurence.
1: La vision d'un état de droit s'attache à un ordre mondial pacifié et sécurisé. C'est pour cela que l'Union européenne privilégie les organisations internationales traditionnelles. Mais comment réagir à ces appels à un nouvel ordre mondial ?
2: C'est vrai, Laurence, que malgré des désaccords souvent difficiles à surmonter, la gouvernance de l'Union est finalement plus stable que celle de certains États. Et c'est peut-être dû à son inter-étaticité. Des décisions plus longues à prendre, certes, mais surtout plus en phase avec des attentes parfois divergentes.
1: Alors, on a l'impression que l'Union tient bon, mais on se pose la question par rapport à l'OTAN avec les ambitions et déclarations fracassantes de l'administration Trump.
2: Oui, l'Europe est encore liée à l'Alliance Atlantique et à l'heure où le lien transatlantique est au plus mal, il est difficile d'imaginer une alternative à l'OTAN. Mais les Européens y tiennent, hein. Au Conseil européen organisé par Chypre, Giorgia Meloni, pourtant proche de Donald Trump, insiste sur la nécessité de rester unis dans cette alliance.
1: Donald Trump a quand même menacé d'exclure l'Espagne de l'OTAN.
2: Et encore des mots. Aucune disposition du traité de Washington de 1949 ne prévoit la suspension d'un État. Il est aussi admis qu'aucune décision ne peut se prendre à ce niveau sans unanimité entre les États membres.
1: Donc les États-Unis seuls ne peuvent pas décider de mettre fin à l'alliance militaire.
2: Oui, en fait, cette multiplication de décisions impulsives est présentée comme efficace de l'exécutif états-unien, ben ça donne de plus en plus l'impression d'un colosse au pied d'argile. L'ère du bluff arrive peut-être à son terme.
1: Oui, parce que finalement, toutes les actions en provenance de Washington ne permettent aucune construction tangible.
2: Ben pour l'instant, en tout cas, ce qu'on constate, c'est que ce sont des tentatives incessantes de sabotage de la construction européenne, mais aussi de la justice pénale internationale. Toutes ces constructions internationales, elles ont été imaginées pour garantir la paix. Mais visiblement, elles sont en contradiction avec l'agenda élaboré à Washington, qui apparaît de plus en plus personnel d'ailleurs.
1: Donc la doctrine MAGA, c'est d'envisager l'amélioration de son pays en causant du tort à tous ceux qui le dérangent.
2: On dirait. Je ne suis pas sûre que ça assure, par contre, la stabilité gouvernementale et un rôle de leader sur la scène internationale.
1: Merci, Élise Bernard.
2: Merci, Laurence. 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
1: Dans une grande salle, une quinzaine de stagiaires sont assis, chacun devant un ordinateur. Deux formateurs sont là pour les aider à rédiger un rapport de stage.
2: Est-ce que ici vous avez tous fait un rose déjà ? De rose, le rapport de stage.
1: Bienvenue à l'E2C Nord-Franche-Comté ou École de la Deuxième Chance à Belfort. Ici, on accueille des jeunes âgés de 16 à 30 ans et avec le soutien du Fonds social européen plus, on les accompagne dans leur recherche d'emploi. La formation donnée y est gratuite et même rémunérée. Les stagiaires touchent en moyenne 550 euros par mois pour un contrat d'engagement de 35 heures par semaine. Il existe aujourd'hui 56 E2C dans toute la France qui forment plus de 17 000 stagiaires. Le dispositif existe depuis 1995. Céline Ménétret-Vincenzi est directrice de l'E2C Nord-Franche-Comté où plus de 180 jeunes étaient inscrits en 2025.
3: Les jeunes qui sont ni en emploi ni en formation sont d'abord repérés par la mission locale. France Travail, les conseils départementaux chargent à nous les premières semaines de travailler avec eux à l'orientation professionnelle, c'est-à-dire de voir leur faire prendre conscience d'abord des compétences qu'ils ont déjà capitalisées au cours de leur expérience scolaire, personnelle ou professionnelle quand ils en ont déjà eu, et de pouvoir faire corréler ces compétences dont ils disposent avec les besoins en main-d'œuvre du territoire. Et puis de venir déterminer un ou deux projets professionnels qu'ils pourraient expérimenter au cours de leur formation à l'E2C au travers de stages. Et cela représente 41% d'alternance.
1: La formation des stagiaires est donc individualisée, le tout dans une pédagogie dite active.
3: On vient quand même aborder les notions des savoirs de base en français, en mathématiques, en informatique, mais en fait on va donner du sens à chacune de ces notions. Un stagiaire qui souhaite s'orienter vers un métier de peintre en bâtiment, les mathématiques vont vraiment être appliquées en lien avec son projet professionnel, du calcul de surface en mètres carrés, du calcul en mètres linéaires.
4: Super réactif.
1: Juste à côté de la salle de pause, on croise Esteban, 18 ans, et Mélodie, sa référente, qui lui annonce une bonne nouvelle.
4: Suite à ton retour de stage, tu me dis que tu valides les métiers dans l'animation. Donc eux, ils vont t'accompagner soit sur un CPGEPS, soit sur le BAFA. Et là, tu vas directement droit au but dans ce que tu veux.
1: Le jeune homme, sweatshirt rose, lunettes et petite boucle d'oreille, revient de loin. En 2025, il avait arrêté le lycée alors qu'il était en première générale.
5: J'ai arrêté parce que j'avais changé d'établissement, que ça s'était pas bien passé dans mon nouvel établissement. Je connaissais personne, j'ai beaucoup séché. Et après, il y a eu des problèmes dans ma famille. Mon père, il est parti à l'autre bout de la France, etc. Il nous a un peu tous laissés. Donc j'ai eu une baisse de motivation et j'arrête.
1: Quelques mois plus tard, le jeune homme finit par se ressaisir et pousse la porte de la mission locale de Belfort où on lui parle pour la première fois de l'E2C.
5: Je me suis dit au moins, peut-être qu'avec eux, je trouverais un projet fixe. De base, c'était dans l'hôtellerie, restauration, tout ça. J'avais fait un premier stage en serveur et après j'avais cherché en hôtellerie, j'avais pas trouvé. Du coup, je me suis rabattu sur l'animation et au final, j'ai fait mon stage de 2 semaines, c'est super bien passé. Et du coup, j'en ai fait mon projet numéro 1 maintenant, du coup. La tutrice qui m'a pris, elle me l'a dit, elle m'a dit « Tu passes ton BAFA, je te prends. Ouais. »
2: En fait, l'avantage de faire votre présentation de stage, ça vous permet de vous entraîner pour les locaux.
1: Une formation qui donne ou redonne confiance à des jeunes, avec un seul but, trouver un emploi durable à la fin. Et ça marche. En 2025, 76% des jeunes de l'E2C de Belfort ont trouvé un CDD de plus de 2 mois ou un CDI. Une véritable réussite qui ne serait pas possible sans l'aide du Fonds social européen plus, grâce auquel l'E2C Nord-Franche-Comté a reçu 350 000 euros l'an dernier. Jean-Marc Héberger est président de la coordination régionale des E2C de Bourgogne-Franche-Comté, vice-président du réseau E2C France et président du réseau Europe.
6: Les fonds européens vont travailler effectivement sur les rémunérations des formateurs et des personnes encadrant nos écoles. Quand on voit 11% des jeunes qui sortent de tous les radars classiques, je pense que cette jeunesse au niveau de l'Union européenne, il ne faut pas la laisser se marginaliser. Il ne faut des fois pas grand-chose pour leur remettre le pied à l'étrier.
1: En 2025, près d'1,5 million d'euros ont été versés via le Fonds social européen plus pour les 6 E2C de Bourgogne-Franche-Comté.
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3: Bonjour à toutes et à tous. Associations, projets collectifs, souvent des lieux d'engagement et de convivialité. Mais certains projets vont encore plus loin. De par leur choix de structure et de fonctionnement, ils deviennent aussi parfois des lieux de résistance politique et écologique. Nous en parlerons dans quelques minutes avec Amélie Villet, chef de projet développement territorial à la CRES des Pays de la Loire, mais également animatrice à Cap Tiers-Lieux, le réseau régional des tiers-lieux ligériens. Mais tout d'abord, direction la forêt de Brocéliande à Concoret, dans le Morbihan. Ici, un bistrot

0: Ok, il manque quoi?
1: Bah, des couteaux, il en manque
2: 1, 2, 3, 4 couteaux.
3: Et des verres. Ouais.
4: Nous sommes mardi, et les mardis, c'est jour de cantine à la maison d'Ernestine à Concoret. J'y retrouve les adhérents et adhérentes en pleine effervescence. Ils terminent de préparer le repas, de mettre la table, de réparer une fuite d'eau ou bien sont encore en pleine réunion. La maison d'Ernestine, c'est toute une organisation. Une organisation autrement que nous allons découvrir ensemble.
5: Moi, je m'appelle Agnès et je suis membre active de la maison d'Ernestine depuis sa création, donc depuis 2014.
6: Du coup, moi, c'est Simon. Je suis aussi un des membres actifs de la maison d'Ernestine. Donc, les membres actifs, c'est les gens qui se portent volontaires, en gros, pour essayer de gérer un peu une sorte de conseil d'administration, mais qui est ouvert en permanence à tous les gens qui auraient envie de participer à réfléchir, à répondre à toutes les problématiques qu'il y a quand on a un lieu collectivement comme ça. Et voilà, donc moi je fais aussi partie des premières personnes à s'être mobilisées autour de ce projet-là et avoir essayé de monter un projet collectif comme ça sur Concoret. L'historique du début, c'est que en gros il y avait un bistrot sympa dans le bourg qui avait un peu cette fonction d'endroit où les gens puissent se retrouver, discuter, se rencontrer, faire des projets, tout ça. Et ce bistrot-là a fermé. Et on s'est vite dit, mais en fait, on a plus cet endroit de rencontre un peu quotidien, régulier, qui permet à ce que ça brasse un peu des gens différents, que les gens puissent se rencontrer, se voir en vrai aussi, dans un monde où il y a maintenant, qui est beaucoup envahi par des relations très numériques, on va dire.
5: En fait, c'est une émanation de d'habitants, en fait. C'était ça qui était important pour nous. Et c'est pas une commune, c'est pas une collectivité qui a eu cette idée-là, c'est vraiment des habitants. Donc, on était un petit groupe à initier ce projet sur Concoret. Ce qui était important, c'est d'avoir un lieu et d'acheter cette maison, puisque cette maison, elle était en vente depuis 8 ans. Et par ailleurs, en fait, elle appartenait à une personne qui était décédée depuis un petit moment déjà, Ernestine. Et Ernestine, en fait, est un petit peu une gloire locale, en fait, dans le sens où elle était elle était devenue un peu conteuse, dépositaire de la langue galaise sur Concoret, et qu'en plus elle accueillait en fait les gens du bourg qui passaient à l'heure du café pour leur offrir le café dans sa cuisine. Et voilà, elle offrait aussi le café tous les matins aux gens du CPIE qui travaillaient donc juste à côté, en ouvrant la porte et en disant le café est prêt. Et donc voilà, et on se retrouvait dans sa cuisine autour de la table à boire le café avec elle. Donc c'était plutôt donc ça nous on trouvait que cet état d'esprit, ça nous correspondait bien aussi. C'est ce qu'on avait envie, ce que je répète tout à l'heure, un lieu d'accueil, en fait, un lieu qui accueille tout le monde. C'était important pour nous aussi, et de savoir après de se mobiliser, de savoir pourquoi faire, état d'esprit on voulait aussi, quelle philosophie on avait envie de mettre en place dans cette maison là sachant qu'on portait, on avait décidé dès le début de porter un projet assez politique. Et puis après, bien, comment est-ce qu'on allait faire aussi pour l'acheter ? Puisqu'en fait, c'était bien joli d'avoir cette idée-là, mais il fallait trouver aussi, organiser l'achat de la maison, comment on allait faire.
6: L'idée, c'est qu'il y avait un peu deux choses. C'est donc qu'il y avait cet espace, cette maison qu'on voulait acheter pour faire des activités. Mais nous, ce qu'on avait envie, c'est que vraiment une propriété collective, pas du tout une propriété individuelle. Donc en gros, on a cherché quelle structure pouvait porter cette idée-là. Et on voit bien que le droit français, il est pas fait pour ça. Du coup, on a pris une structure classique qui est la SCI. Et puis on l'a un petit peu torturé pour que ça rentre dans nos valeurs à nous.
5: Bon, en fait, il y a une plénière toutes les 3 semaines qui rassemble les membres actifs. Et les membres actifs, ce ne sont pas des personnes qui sont désignées au moment des AG, comme ça peut se faire dans d'autres associations. C'est les gens qui s'intéressent à la gestion.

0: au fonctionnement de l'association et qui donc participent à ces réunions. Donc en fait, elles sont même dans l'agenda pour qu'effectivement tous les adhérents soient au courant et puissent venir, si, soit parce qu'ils ont une idée à apporter, soit parce qu'en fait ils ont envie de s'intéresser ou de voir comment ça se passe. Et après, en plus de la plénière, il y a des commissions qui se sont créées, donc de personnes qui se sont intéressées par exemple aux travaux et qui se sont mobilisées pour gérer un petit peu les travaux et surtout les chantiers participatifs qui sont souvent accompagnés par des professionnels, donc voilà, et qui ont permis que les choses avancent, ou des chantiers qui sont faits uniquement avec des adhérents.
1: Je pense que c'est une idée un peu fondamentale de comment est-ce qu'on veut organiser la vie. Moi, je dirais que ça rejoint comment je voudrais que la gestion municipale ou autre soit faite. En fait, c'est plutôt que les gens s'approprient la chose politique, quoi, l'organisation des choses, et se donnent les moyens de faire exister ce qu'ils ont envie de voir exister. C'est une implication d'un collectif un peu large de comment tout doit fonctionner, bien fonctionner, et c'est l'affaire de tout le monde, et c'est pas délégué à un bureau qui doit se dépatouiller avec tous les problèmes, quoi. C'est plutôt et qui potentiellement prend des décisions de manière plus ou moins autocratique. Il y a quand même un certain nombre d'associations qui peuvent avoir ce travers là et du coup, nous on voulait quelque chose de beaucoup plus disons démocratique, pour employer un gros mot. Et mais oui, quelque chose d'une vraie organisation collective, quoi. Alors je dirais que ça n'empêche pas certaines formes de délégation, parce qu'il y a des commissions, parce que tout le monde ne peut pas s'intéresser à où est-ce qu'on va mettre chaque vis non plus, quoi. Mais trouver une forme d'organisation, au moins les décisions, elles sont prises collectivement. Et après, on peut déléguer à des personnes ou des commissions le fait de débroussailler les problèmes. C'est un peu ça, quoi. On peut dire, par exemple, les travaux, je sais pas, il y a un enduit à refaire ou un escalier à monter. La commission travaux, ou particulièrement des personnes qui se disent « Moi, je suis volontaire pour m'investir là-dedans », ils débroussaillent les problèmes, ils proposent des solutions, et du coup, en plénière, ils viennent proposer les solutions. Et du coup, il y a une discussion collective, chacun donne un peu son avis, fait des remarques. Du coup, on met un peu... c'est l'idée de mettre l'intelligence collective en branle pour choisir la meilleure solution. Et puis, en fonction de ça, on prend une décision ensemble. Et du coup, la commission va appliquer cette décision. Je pense que c'est un peu la façon dont ça fonctionne.
0: En tout cas, il y a de plus en plus d'activités, de propositions d'activités, et en fait, il y a de plus en plus de personnes qui ont envie de s'essayer ou ont envie de proposer, de partager leur passion, et d'activités qui se viennent en plus assez régulières, parce qu'effectivement, il y a toutes les un petit peu les one shot, en fait, du coup, les activités d'une fois, mais il y a aussi pas mal d'activités qui sont maintenant régulières et qui permettent d'avoir des repères dans l'agenda de la maison en Essine. On sait que tous les mardis, il y a ça, tous les mercredis, il y a des choses qui reviennent régulièrement, et c'est plutôt intéressant. Et il y a des nouvelles activités régulièrement aussi. Et pour la cantine, par exemple, en fait, les équipes qui préparent à manger sont des équipes de bénévoles qui se renouvellent régulièrement, puisqu'il n'y a pas de salariés à la maison d'Ernestine.
1: Du coup, ici, c'est un endroit où personne n'est rémunéré pour porter une activité, quoi. Il n'y a pas d'atelier payant, de choses comme ça. La seule chose qu'il peut avoir, c'est une participation aux frais par exemple, il y a des ateliers d'art plastique, des fois pour les fournitures, chacun met un peu de sous pour payer les fournitures de tout le monde, quoi. Et ça c'est quand même un des volets importants, et je pense un peu particulier de la maison d'Ernestine, c'est cette volonté d'avoir un fonctionnement non marchand le plus possible, quoi. Même si ça nous arrive pour quelques travaux de faire appel à des professionnels et de les payer parce qu'on n'a pas les compétences ou l'énergie ou des choses comme ça. Mais de manière générale, c'est un endroit où on ne vient pas gagner sa vie, quoi. C'est un endroit où on vient donner, partager, recevoir. mais en dehors d'histoire de rémunération, quoi.
2: À l'instant, ce reportage de Timbre FM sur cette maison d'Ernestine à Concoret dans le Morbihan. Alors nous l'avons compris, ce projet de lieu de convivialité au service des associations locales, eh bien c'est articulé autour de la recherche de la propriété collective de cette maison, mais aussi d'un modèle de fonctionnement non marchand et d'une gouvernance réellement partagée. Mais en quoi cette façon de faire constitue également peut-être une bonne base d'écologie populaire ? Eh bien, pour en parler, nous sommes en ligne avec Amélie Villet, chef de projet développement territorial à la CRES Pays de la Loire, la Chambre régionale de l'économie sociale et solidaire, mais également animatrice CAP Tiers-Lieux, réseau régional des tiers-lieux ligériens. Bonjour Amélie Villet.
3: Bonjour.
2: Alors, est-ce que vous connaissiez peut-être déjà cette fameuse maison d'Ernestine ? Est-ce que vous aviez déjà entendu parler de cette expérience réalisée dans le Morbihan ?
3: Eh ben, pas du tout. Moi, je suis plutôt basée sur les Pays de la Loire, donc je suis plutôt connaisseuse des tiers-lieux ligériens. Mais du coup, c'était une découverte pour moi.
2: Ouais. À votre connaissance, ce type de projet, ça existe assez fréquemment dans votre région, dans les Pays de la Loire ?
3: Alors, je ne sais pas s'il se revendique tiers-lieu ou pas, mais je trouve qu'il embrasse les contours de ce que sont les tiers-lieux, à savoir des lieux qui sont ouverts tant dans les actions et dans la gouvernance qu'ils ont, qui permettent des usages multiples des lieux et puis qui agissent à une échelle locale, voire ultra-locale. En Pays de la Loire, on en dénombre une centaine qui ont des formes très différentes qui sont liées à la fois au territoire et au collectif qui ont ou a monté le lieu. Et la majorité déclare en plus travailler sur des sujets d'écologie. J'en cite quelques-uns pour un peu
2: inspirer
3: les auditeurs et auditrices. Je pense à Sofa, au Cellier, en Loire-Atlantique, ou encore à Casa Félis à Sablé-sur-Sarthe en Sarthe. Et côté breton, il y a Maison Glaze à Gavre dans le Morbihan et puis le lieu dit à Brest.
2: Alors, les membres de ce projet de la maison d'Ernestine, ce qui est assez particulier d'entrée, c'est qu'ils expliquent dans ce reportage avoir finalement poussé très loin le droit de la propriété foncière collective pour leur garantir à ses membres une réelle copropriété ou une propriété collective de cette maison. Pour vous, Amélie Villet, en quoi la maîtrise foncière collective, enfin en tout cas le fait de la rechercher via un groupe d'habitants, est-elle finalement un premier pas vers l'écologie populaire ?
3: Si on entend par écologie populaire une justice sociale écologique ou en tout cas le fait de ne pas faire de transition écologique sans inclure l'ensemble des habitants et habitantes, y compris les personnes précaires, je dirais que la maîtrise foncière, c'est une assurance en plus de d'autres assurances, de pouvoir porter des projets sur du long terme et du coup qui peuvent réellement s'ancrer sur les territoires en réponse aux besoins du territoire, qu'ils soient environnementaux, sociaux ou économiques. Et ça permet à tous et toutes de profiter d'un espace de vie ouvert sur le territoire en se projetant sur du long terme. Je dirais que c'est cependant pas très commun pour les tiers-lieux. Il y a seulement 30% des lieux qui sont propriétaires de leurs murs. Donc je dirais que c'est une richesse pour la maison d'Ernestine d'en être propriétaire. Et après, en écoutant le reportage, ça me fait penser à la notion de commun, une ressource qui soit portée et gérée par un collectif. Voilà, j'ai l'impression que c'est ce qu'a initié l'idée de départ de la maison Ernestine.
2: Autre axe fort de ce projet, Amélie, qu'on a pu bien comprendre dans le reportage, on est dans un projet qui assume là aussi des valeurs non marchandes. Est-ce que ça peut être peut-être une forme d'écologie populaire de choisir un tel fonctionnement ?
3: Moi, j'ai l'impression que ça permet une ouverture du lieu et des activités à tous et toutes et d'engager aussi les usagers et usagères du lieu plus loin dans le projet. Ils ne sont plus uniquement consommateurs et consommatrices du lieu, mais ils deviennent de réelles parties prenantes qui ont de quoi donner au lieu pour le faire vivre. Et je trouve que ça soulève par contre la question de la hybridation des modèles économiques des lieux. Pour l'expliquer en des termes plus simples, les lieux et notamment les tiers-lieux, ils ont besoin de pouvoir payer les charges du lieu, que ce soit les fluides, les emprunts, les salaires. Et du coup, forcément, il y a un équilibre économique à trouver entre les activités non lucratives, donc celles qui ne génèrent pas ou peu d'argent, et puis des activités qui soient un peu plus rémunératrices et qui permettent d'équilibrer ce modèle. Et pour aller un petit peu plus loin dans l'économie sociale et solidaire, on parle de non-lucrativité. On garde la notion d'argent et l'argent comme moyen d'échange. Ça reste le mode de paiement des salariés, par exemple. Mais par contre, l'idée, c'est que l'argent ne soit pas, ne puisse pas servir à enrichir un capital privé, et bien que ce soit que l'ensemble des bénéfices soient répartis et redistribués au service du projet. Ça peut être facilité notamment par des monnaies locales.
2: Très bien. Enfin, les membres de cette maison d'Ernestine, Amélie, tiennent également dans ce projet à ce que sa gouvernance soit vraiment partagée, qu'on ne soit pas dans le fait de déléguer, par exemple, toutes les décisions à un conseil d'administration, à un bureau, mais que l'on fasse fonctionner à plein ce qu'ils appellent l'intelligence collective. Alors là aussi, est-ce que ce type de gouvernance tend aussi vers à la fois, bien sûr, plus de démocratie, mais aussi vers peut-être plus de façons de faire qui vont vers l'écologie populaire?
3: Je trouve qu'il y a trois choses intéressantes. La première, il y a l'intelligence collective en mobilisant l'ensemble des parties prenantes qui composent un collectif. Les solutions qu'on apporte à des problématiques qui peuvent être complexes sont plus riches. Et du coup, on peut imaginer des solutions locales qui sont réellement bénéfiques aux besoins des territoires et aux besoins des habitants et habitantes. La deuxième chose, c'est la notion de démocratie dans un collectif avec une gouvernance structurée, ou pas d'ailleurs, mais en tout cas, on permet aux personnes qui en sont membres de décider sur l'organisation et ce qui est porté dans le lieu, et de penser collectivement ce projet. Et je trouve que la démocratie, c'est un pilier intéressant si on parle d'écologie populaire. Et le troisième point, c'est aussi que quand on apprend très localement à coopérer, on s'ouvre petit à petit à coopérer à une échelle plus large, une échelle de territoire. Et ça peut se faire avec plein de typologies d'acteurs, avec d'autres lieux, d'autres tiers-lieux, avec d'autres structures du territoire, qu'elles soient économiques ou pas, privées ou non. Et là-dessus, c'est ce que travaillent les pôles territoriaux de coopération économique, dans lesquels certains tiers-lieux sont impliqués. On peut penser côté Pays de la Loire, au Grand Lieu du Comte, la Maison des Possibles, à Saint-Aignan-de-Grandlieu, ou encore à Cultivant les Cailloux, à Ancenis.
2: Voilà des exemples aussi intéressants. Est-ce qu'il y a cette idée aussi de finalement le fait qu'on décide ensemble, il y a plus d'arbitrage sur ce qu'on va consommer, par exemple?
3: Oui, je pense que dans tous les cas, à un moment ou un autre, ça permet de se poser la question de c'est quoi les règles qu'on se fixe, y compris sur des choses qui peuvent paraître être du détail, comme comment est-ce qu'on utilise l'imprimante. Mais ça peut être notamment pour les lieux qui animent des cafés associatifs, où c'est qu'on veut acheter les produits.
2: S'approvisionner, oui, tout à fait.
3: Oui, s'approvisionner. Et oui, le fait que chacun et chacune ait son mot, c'est aussi une manière de pouvoir dire ce qui tient à chacun et chacune. Et ça peut ressortir des valeurs de... on veut que ce soit du circuit court, du 30 km maximum, etc.
2: Alors pour terminer, Amélie, si nos auditrices et auditeurs souhaitaient aller plus loin, au-delà de cet entretien sur ces sujets, des liens existants entre... cette propriété collective, les valeurs non marchandes, la gouvernance partagée et l'écologie populaire, est-ce que vous auriez peut-être quelques références d'articles, d'ouvrages ou de sites à nous conseiller?
3: Côté économie sociale et solidaire, ils peuvent lire la note de la CRES Pays de la Loire sur l'économie sociale et solidaire. La réponse à la transition écologique ne peut être que solidaire, collective et coopérative, qu'on peut retrouver en ligne. Et le labo de l'ESS qui a publié aussi une étude sur l'éducation populaire au service de la transition écologique juste des territoires. Et puis sur le sujet des tiers-lieux, n'hésitez pas à vous tourner vers vos réseaux régionaux de tiers-lieux. En Bretagne, c'est Bretagne Tiers-lieux. Et pour les Ligériens, c'est Cap Tiers-lieux.
2: Merci beaucoup, Amélie Villet.
3: Merci.
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1: C'est l'heure de la chronique consommateur européen avec Elfège Tignel du Centre européen des consommateurs France. Bonjour Elfège.
2: Bonjour Laurence et bonjour à toutes et à tous.
1: Elfège, vous nous parlez aujourd'hui de l'augmentation du prix des billets d'avion qui inquiète certains voyageurs.
2: Oui Laurence, depuis plusieurs semaines, le contexte international est particulièrement tendu. Entre instabilité géopolitique et hausse du prix de l'énergie, le secteur aérien est directement touché. Résultat, le prix du kérosène s'envole et avec lui, le coût des voyages. Certaines compagnies aériennes en Europe suppriment des vols ou évoquent des surcoûts. Alors forcément, beaucoup de voyageurs se posent une question très concrète. Est-ce que le prix de leur billet peut augmenter après l'achat?
1: Et la réponse est non.
2: En effet, quand vous achetez un billet d'avion, le prix que vous avez payé est définitif. Il inclut déjà toutes les taxes et les surcharges. Donc, une compagnie aérienne ne peut pas, du jour au lendemain, vous réclamer un supplément carburant après la réservation.
1: Donc, si on reçoit un mail quelques jours avant le départ avec une hausse de prix, on refuse ?
2: Disons qu'il faut rester prudent. Certaines compagnies peuvent prévoir dans leurs conditions générales une possibilité d'ajustement. Mais cela doit être clairement indiqué au moment de l'achat. Et si la compagnie prévoit une éventuelle augmentation de prix en fonction du prix du carburant, elle doit également prévoir le cas d'une diminution. Donc si le coût du kérosène venait à diminuer, cela devrait aussi se ressentir sur le prix du billet d'avion. Mais en tout cas, si ce n'est pas prévu dans ces conditions générales de vente, vous pouvez contester la surcharge carburant. Et même si vous payez dans l'urgence pour ne pas rater votre vol, vous gardez le droit de réclamer ensuite.
1: Donc, pas de mauvaise surprise en principe sur un simple billet d'avion, mais est-ce que c'est différent pour les voyages tout compris, Elfège ?
2: Oui, là c'est une toute autre histoire. Si vous avez réservé un voyage à forfait, par exemple un vol combiné avec des nuits d'hôtel qui ont été réservées auprès d'une agence de voyage, le prix peut être réévalué après coup. C'est autorisé par le droit européen, notamment en cas de hausse du prix du carburant. Mais tout ça, c'est sous conditions strictes. D'abord, cette possibilité doit être prévue dans votre contrat. Ensuite, l'agence doit justifier la hausse et surtout, elle doit vous prévenir au moins 20 jours avant le départ.
1: Et il y a une limite à cette augmentation ?
2: Oui, et elle est importante. La hausse ne peut pas dépasser 8% du prix total du voyage. Si ce seuil est dépassé, vous avez un droit très clair. Vous pouvez annuler sans frais et être intégralement remboursé.
1: Donc, concrètement, Elfège, il faut bien lire le contrat et même toutes les petites lignes.
2: Exactement, Laurence. Les règles ne sont pas les mêmes selon que vous avez réservé un voyage seul ou un voyage à forfait. Et dans tous les cas, un conseil simple, gardez une trace écrite de tout. Votre réservation, les conditions générales et même les échanges avec le professionnel. Avec la volatilité actuelle des prix du carburant, ces situations risquent de devenir de plus en plus fréquentes.
1: Merci, Elfège Tignel. 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
1: Bonjour Michel Derdevet.
2: Bonjour Laurence Bron.
1: Aujourd'hui, nous allons parler de dialogue intergénérationnel, Michel.
2: Et oui, parce que de notre point de vue, c'est quand même ce dialogue entre les générations, un des fondements de la cohésion sociale en Europe, mais aussi bien entendu dans notre pays. Et donc, on a consacré un dossier spécial à Confrontation Europe sur l'engagement des jeunes. Et dans ce dossier spécial, on a consacré un article dédié sur le modèle Point for Action. C'est un article qui a été écrit, co-écrit par Bernadette Pierker et Marie-Thérèse Svoboda. C'est des responsables de l'information aux jeunes et du projet Point for Action à l'association Logo.
1: Pourquoi le dialogue entre les générations est-il devenu un enjeu de société majeur aujourd'hui?
2: Parce que ça ne vous aura pas échappé, Laurence, le changement
1: démographique.
2: Des démographes. Oui, vous comme moi d'ailleurs, mais enfin, voilà, c'est le lot de tous nos auditeurs aussi. Le changement démographique, c'est l'un des défis majeurs du XXIe siècle. Et avec la baisse de la natalité et l'augmentation de l'espérance de vie, on voit bien qu'on a une transformation de la structure sociale qui est réelle, qui est profonde. Mais au-delà des chiffres, c'est aussi un enjeu de cohésion sociale. Aujourd'hui, l'individualisation et la numérisation rendent les rencontres personnelles plus difficiles. Chacun est derrière son smartphone. Et on observe un paradoxe. De nombreux seniors souffrent d'isolement, tandis que les jeunes cherchent de leur côté du sens et une reconnaissance dans la communauté. Et vous voyez, dès lors, il y a une sorte d'évidence. Le dialogue intergénérationnel, ça permet de recréer ce lien. Les aînés apportent leur vécu, leur expérience, et les jeunes, leur perspective, leur regard nouveau. Et c'est dans cette rencontre que se construit peut-être la résilience de nos démocraties européennes.
1: Vous avez parlé tout à l'heure du projet Points for Action. En quoi consiste ce projet et comment il fonctionne?
2: C'est un projet qui a été lancé il y a une vingtaine d'années, en 2006, à Grasse, en Autriche. Et Point for Action invite les jeunes de 13 à 18 ans à s'engager bénévolement dans des établissements pour personnes âgées ou dans des maisons multigénérationnelles. L'idée, c'est bien entendu, ce ne sera pas eux qui vont prodiguer des soins médicaux, mais plutôt, c'est eux qui participeront à privilégier la rencontre humaine, discuter, jouer, lire ou aider les personnes plus âgées à l'utilisation du numérique. Le système donc repose sur une reconnaissance innovante. Pour chaque heure passée, le jeune reçoit un point. Donc, d'où le nom Points for Action. Et ces points sont une sorte de monnaie symbolique échangeable dans des entreprises locales partenaires, des cinémas, des piscines, des auto-écoles. C'est une manière pour la collectivité de dire que le temps social consacré par les jeunes, il a une valeur réelle, sans pour autant transformer le bénévolat en simple job marchand. L'engagement reste volontaire et autodéterminé, c'est très important, ça veut dire qu'il n'y a pas d'obligation, ce n'est uniquement les jeunes qui ont envie de se mobiliser qui rentrent dans ce type d'action.
1: Et quel est l'impact réel de cette initiative sur les participants et sur la société?
2: D'abord, les chiffres sont assez impressionnants. Il y a au total 60 000 heures de bénévolat qui ont été accumulées donc ces dernières années. Donc c'est extrêmement important. Mais vous savez, les résultats sont plus profonds. Ils dépassent les simples chiffres que j'évoque. Pour les seniors, ce type d'action, c'est un remède puissant contre la solitude. Ils se sentent à la fois et à nouveau valorisés, écoutés, ce qui améliore leur qualité de vie. Et pour les jeunes, ils voient qu'ils ont un rôle à jouer. L'étude menée par cette ONG montre par exemple que le système de points les attire au début, mais très vite, c'est l'intérêt pour les autres qui les fait rester. Ils développent des compétences sociales, de l'empathie, du sens de la responsabilité qui leur serviront toute leur vie. Au final, vous voyez, donc cette action Points for Action, ça transforme les maisons de retraite en lieu de rencontre citoyen. Et c'est donc, Laurence, une véritable bataille contre l'exclusion, car en apprenant à se connaître, les générations cessent d'être des groupes séparés pour devenir des partenaires solidaires. Et vous savez, ce mot de la solidarité, aujourd'hui, l'Europe, elle en a vraiment bien besoin.
1: Merci beaucoup, Michel Derdevet. Je rappelle que vous êtes le président du think tank Confrontation Europe.
2: Merci, Laurence Aubron, et à bientôt.
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1: Et on repart direct, ils n'ont pas besoin d'être
2: à
1: jeun.
2: À Saint-Herblain, près de Nantes, à l'Institut de la Main, les urgences tournent à plein régime. Jusqu'à 100 patients par jour, dont 40% en urgence. Pour faire face à cet afflux, l'établissement a changé son organisation. Depuis janvier, un circuit court permet de soigner certains patients en quelques heures seulement. Avant, les patients suivaient un parcours classique, efficace mais plus long, d'après Yves Bouju, chirurgien à l'Institut de la Main, avec parfois un retour le lendemain.
1: Alors c'est un circuit qui déjà était très efficace. Force est de constater qu'on était un peu débordé par cet afflux d'urgence qui vient de plusieurs départements. Et donc parfois, en fonction de l'afflux d'urgence importante, on était obligé de reconvoquer les patients le lendemain avec des allers-retours et deux jours de suite à jeun.
2: Des contraintes lourdes, surtout pour les patients qui viennent de loin. Pour aller plus vite, les équipes ont simplifié le parcours sans pour autant toucher à la sécurité.
1: Il a fallu réfléchir à ce nouveau circuit tout en gardant les conditions de sécurité. Nous, c'était un refus de faire ça à la va-vite ou avec des mesures de sécurité qu'on n'estimait pas optimales.
2: Dans les couloirs, les patients avancent vite, comme Nathalie Foulon, venue de Normandie.
3: Je suis venue l'aider pour un nouvel aménagement. Donc, notamment, défaire les cartons. Et puis, j'ai pris un couteau et j'y suis allée très fort, pensant que c'était bien le carton, mais c'était en partie mon doigt.
2: Un accident domestique pris en charge rapidement par les chirurgiens.
3: Je ne pensais vraiment pas devoir venir jusqu'à faire une intervention chirurgicale. Non. J'étais à 7h30 et voilà, bah chacun son tour, on va dire. Hein, mais non, dans le circuit, ça s'est bien passé. Hein.
2: Autre effet de ce circuit, moins de matériel utilisé, ce qui permet d'éviter les déchets trop importants.
1: Dans un bloc opératoire, on a énormément de déchets qui sont produits, les champs opératoires, les emballages du matériel. Et donc, avec ce circuit-là, on a réussi à diminuer drastiquement la quantité de déchets et donc le bilan carbone de l'intervention.
2: Et du côté des patients, les retours sont très positifs. Moins d'attente, moins de déplacements et une prise en charge jugée plus simple. Un point que confirment aussi les équipes sur place.
1: Alors pour le moment, les patients sont très satisfaits. On en prend en moyenne une dizaine par demi-journée en charge quand même. Avec les premiers retours qui sont positifs et qui nous encouragent à continuer dans cette voie-là.
2: Une organisation plus rapide qui répond à une pression plus large. Partout en Europe, les urgences sont saturées. Aujourd'hui, un patient sur deux y passe plus de 3 heures. Alors ces circuits courts pourraient bien devenir la norme pour soigner plus vite à l'échelle du continent.
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1: Bonjour Christine Lebrun.
2: Bonjour Laurence.
1: Vous êtes experte en territoire intelligent au sein du groupe OnePoint et aujourd'hui direction la Suède où la ville d'Eslöv teste les capacités de l'IA pour outiller la planification urbaine.
2: Oui, ce sujet, c'est un des problèmes les plus complexes auxquels les villes font face actuellement. Entre contraintes réglementaires, enjeux économiques, environnementaux et attentes de la population, la planification urbaine intègre tellement de paramètres et de dimensions souvent étroitement imbriquées que c'est un vrai casse-tête. Pour vous donner une idée, imaginez que vous deviez à la fois construire pour loger les personnes, mais en même temps minimiser la disparition des espaces naturels et l'artificialisation des sols. Que vous devez aussi végétaliser pour lutter contre les îlots de chaleur, mais en même temps développer les pistes cyclables et les voies rapides pour les transports en commun. Que vous devez favoriser la production d'énergie solaire sur les toits, mais préserver un patrimoine historique. Tout cela mis ensemble, ça donne un sacré mal à la tête et des compromis qui semblent impossibles à trouver.
1: Et donc, l'intelligence artificielle pourrait aider à trouver des solutions ou des compromis, hein, c'est bien ça l'idée.
2: En tout cas, c'est ce que la ville d'Eslöv a essayé de tester. Ce qu'il faut bien saisir, c'est que traditionnellement, pour planifier comment la ville va évoluer, on commence par s'appuyer sur des cartes et des données assez fragmentées et qu'on étudie le sujet par itérations successives en adressant les sujets de manière assez statique et unitaire. Ce qui fait qu'il est vraiment difficile d'appréhender les choses de manière systémique ou globale, si vous voulez. C'est très compliqué d'élaborer des scénarios qui intègrent simultanément des contraintes comme les règles de zonage, les besoins démographiques et de services et les enjeux de décarbonation. De plus, de très nombreux acteurs sont présents dans la boucle, ce qui ne facilite pas la prise de décision.
1: Dans le projet, Christine Lebrun, dont vous nous parlez, à quel niveau est-ce qu'ils ont essayé de travailler ?
2: Pour aider dans les phases initiales du processus, celles où on définit les grandes orientations, la municipalité s'est dotée d'un logiciel de planification et de conception assistée par IA. Sur une zone de projet donnée, celui-ci intègre des données géospatiales, les règles de zonage, les infrastructures, les données cadastrales, les zones de protection de l'environnement et des hypothèses de conception. À partir de toutes ces informations, il génère des scénarios d'occupation de l'espace et de typologie de répartition des bâtiments. On peut qualifier cela d'architecture générative, même si les architectes ne seraient certainement pas d'accord pour appeler cela d'architecture. Et ils ont raison sur le fond.
1: En fait, c'est un peu comme si vous aviez à disposition toute une équipe de dessinateurs qui planche et propose des options en fonction d'un cahier des charges qu'on leur a donné.
2: Oui, j'aime bien cette image, Laurence, d'autant qu'elle est tout à fait en phase avec une des finalités de l'IA générative, qui est de vous aider dans un processus de recherche, de création ou de rédaction pour gagner du temps ou simplement pour vous inspirer. Quand ces outils d'IA sont utilisés de manière utile, intelligente et responsable, ils ne sont pas là pour faire les choses à votre place, mais ils peuvent vous aider. Et ici, en l'occurrence, l'idée est d'explorer rapidement, sans aller dans le détail, différentes options d'aménagement. Les algorithmes génèrent également des indicateurs de performance, comme le coefficient d'occupation des sols ou les surfaces de plancher créées. On peut ainsi rapidement et facilement comparer les scénarios en termes de densité, d'impact environnemental et de qualité de répartition des espaces. C'est très utile en phase d'études de faisabilité.
1: Et j'imagine que c'est aussi assez intéressant pour partager des avis et discuter autour du projet.
2: En effet, et c'est d'ailleurs un des aspects positifs relevés par l'expérimentation d'Eslöv. Il rapporte que cela a aidé la municipalité à intégrer les contraintes réglementaires et environnementales plus tôt dans le process, mais aussi ensuite à communiquer plus clairement des options de conception parfois complexes vis-à-vis de toutes les parties prenantes, en particulier celles qui sont moins techniques. C'est fondamental. Car comme on l'a dit, la planification urbaine nécessite énormément de concertation et ici on a un outil qui potentiellement permet d'accélérer et faciliter les décisions, au moins pour définir les grandes orientations.
1: Est-ce que vous pensez qu'il y a beaucoup de potentiel dans ce type d'outil et que ça peut changer la manière dont on va faire évoluer les villes à l'avenir ?
2: En tout cas, il y a beaucoup de travaux là-dessus. Chez OnePoint, nous avons même un thésard qui travaille sur le sujet. Petit coucou à Mustapha si tu nous entends. C'est sûr que si l'on regarde les capacités de l'IA générative à relier et agréger différents domaines et même des concepts dans un seul modèle, cela semble prometteur. Il faut quand même encore beaucoup tester, vérifier la pertinence des scénarios proposés pour bien identifier les points précis du process où la technologie sera la plus utile et pour éviter de faire n'importe quoi, ce qui n'est pas toujours la norme en termes d'IA en ce moment. un peu de patience et de vigilance donc.
1: Merci beaucoup Christine Lebrun, je rappelle que vous êtes experte en territoire intelligent au sein du groupe One Point.
2: Merci Laurence.
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1: Bonjour Élise Bernard.
2: Bonjour Laurence.
1: La vision d'un état de droit s'attache à un ordre mondial pacifié et sécurisé. C'est pour cela que l'Union européenne privilégie les organisations internationales traditionnelles. Mais comment réagir à ces appels à un nouvel ordre mondial ?
2: C'est vrai, Laurence, que malgré des désaccords souvent difficiles à surmonter, la gouvernance de l'Union est finalement plus stable que celle de certains États. Et c'est peut-être dû à son inter-étaticité. Des décisions plus longues à prendre, certes, mais surtout plus en phase avec des attentes parfois divergentes.
1: Alors, on a l'impression que l'Union tient bon, mais on se pose la question par rapport à l'OTAN avec les ambitions et déclarations fracassantes de l'administration Trump.
2: Oui, l'Europe est encore liée à l'Alliance Atlantique et à l'heure où le lien transatlantique est au plus mal, il est difficile d'imaginer une alternative à l'OTAN. Mais les Européens y tiennent, hein. Au Conseil européen organisé par Chypre, Giorgia Meloni, pourtant proche de Donald Trump, insiste sur la nécessité de rester unis dans cette alliance.
1: Donald Trump a quand même menacé d'exclure l'Espagne de l'OTAN.
2: Et encore des mots. Aucune disposition du traité de Washington de 1949 ne prévoit la suspension d'un État. Il est aussi admis qu'aucune décision ne peut se prendre à ce niveau sans unanimité entre les États membres.
1: Donc les États-Unis seuls ne peuvent pas décider de mettre fin à l'alliance militaire.
2: Oui, en fait, cette multiplication de décisions impulsives est présentée comme efficace de l'exécutif états-unien, ben ça donne de plus en plus l'impression d'un colosse au pied d'argile. L'ère du bluff arrive peut-être à son terme.
1: Oui, parce que finalement, toutes les actions en provenance de Washington ne permettent aucune construction tangible.
2: Ben pour l'instant, en tout cas, ce qu'on constate, c'est que ce sont des tentatives incessantes de sabotage de la construction européenne, mais aussi de la justice pénale internationale. Toutes ces constructions internationales, elles ont été imaginées pour garantir la paix. Mais visiblement, elles sont en contradiction avec l'agenda élaboré à Washington, qui apparaît de plus en plus personnel d'ailleurs.
1: Donc la doctrine MAGA, c'est d'envisager l'amélioration de son pays en causant du tort à tous ceux qui le dérangent.
2: On dirait. Je ne suis pas sûre que ça assure, par contre, la stabilité gouvernementale et un rôle de leader sur la scène internationale.
1: Merci, Élise Bernard.
2: Merci, Laurence.

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4: Bonjour Nicolas, on ouvre ce journal à Moscou. Une grande fébrilité semble s'être emparée du pays où la modestie inédite du traditionnel défilé du 9 mai a résonné comme un démenti de tous les discours martiaux et victorieux du président Poutine, apparemment plus isolé et paranoïque que jamais.
5: Bonjour Jonas, ce samedi, les commémorations de la victoire soviétique sur l'Allemagne nazie se sont déroulées dans un format particulièrement réduit. Le Kremlin redoutait des attaques de drones ukrainiens après plusieurs semaines de frappes répétées sur le territoire russe. Finalement, aucune attaque majeure n'a été signalé pendant les célébrations, mais le défilé militaire particulièrement en cours aura sans nul doute donné une image de faiblesse du Kremlin. À l'inverse de l'effet recherché, les invités étrangers étaient eux aussi peu nombreux, avec seulement quelques dirigeants présents, notamment le biélorusse Alexandre Loukachenko, le kazakh Kassym Jomart Tokayev ou encore le président ouzbek Shavkat Mirziyoyev.
4: Un défilé particulièrement modeste donc qui s'est tenu dans un contexte d'une fragile trêve avec Kiev.
5: Le cessez-le-feu temporaire annoncé vendredi soir par Donald Trump n'a pas totalement fait taire les armes. Kiev et Moscou s'accusent mutuellement de multiples violations. Selon l'état-major ukrainien, la Russie a mené des milliers de frappes de drones et de bombardements d'artillerie contre plusieurs localités proches de la ligne de front. Au moins 2 personnes ont été tuées, 7 autres blessées, dont un enfant, et plusieurs infrastructures ont été endommagées. La Russie, de son côté, accuse les forces ukrainiennes de frappes d'artillerie, de chars, de drones et d'attaques d'infanterie.
4: Et après 4 ans de guerre, les signaux de fébrilité se multiplient côté russe.
5: Oui, la guerre s'éternise, l'économie russe fait face à une pression inédite, les revers militaires sont de plus en plus évidents et les blocages d'internet se sont intensifiés ces dernières semaines. Dans ce contexte, les sondages révèlent aussi une baisse de la popularité de Vladimir Poutine entre 60 et 70%. Une part croissante de Russes disent ne plus approuver l'action du président et ne plus lui faire confiance. Des chiffres toutefois à prendre avec prudence dans un pays où toute voix critique est réprimée et où les sondages sont réalisés par téléphone. Face à cela, le président russe semble fébrile, décrit par les médias comme en proie à une paranoïa après des rumeurs de coup d'état au sein de ses rangs. Une situation qui inquiète le Kremlin à 5 mois des élections législatives.
4: Mais comme chaque année depuis le début de l'invasion de l'Ukraine, le Kremlin a pourtant tenté de reprendre la main en tentant de diffuser un récit qui semble ne plus convaincre même les soutiens les plus fervents du Kremlin.
5: Au cours du défilé, Vladimir Poutine a tenté de faire passer un message déjà largement répété. Selon lui, aujourd'hui, comme en 1941-1945, Moscou mène une guerre au nom d'une cause juste contre une Ukraine présentée comme fasciste et à dénazifier. Selon Vladimir Poutine, la Russie ferait face, je cite, à une force hostile, armée et soutenue par l'ensemble du bloc de l'OTAN. Un soutien occidental qu'il accuse de prolonger le conflit. L'occasion aussi de répéter la même promesse depuis le début de la guerre, la victoire sera russe. Une promesse qui semble de plus en plus illusoire alors que les armées russes ont perdu du terrain en Ukraine en avril dernier.
4: Et on continue ce journal en Hongrie où a eu lieu samedi l'investiture officielle de Péter Magyar.
5: Des milliers de personnes se sont rassemblées à Budapest pour assister à cette cérémonie marquant officiellement la fin des 16 années passées sous le mandat de Viktor Orban. Tout au long du week-end, la capitale a été le théâtre de nombreuses festivités. Dans son discours, le nouveau Premier ministre conservateur a promis une rupture politique forte avec son prédécesseur en assurant vouloir, je cite, « servir la Hongrie et non régner sur elle ».
4: Et que retenir de son discours d'investiture ?
5: Péter Magyar a surtout voulu incarner un changement à la fois politique et institutionnel. Samedi, il a inauguré son mandat par ces mots « Bienvenue dans la Hongrie libre et démocratique ». Il a ensuite promis de rendre les institutions hongroises plus ouvertes, en particulier le Parlement, qu'il a présenté comme un lieu à restituer aux citoyens. Je cite « Ce bâtiment a été un symbole d'oppression et maintenant il est à vous ».
4: Et la nouvelle présidente de l'Assemblée nationale hongroise, Agnès Forstoffer, a quant à elle centré sa première prise de parole sur l'Europe.
5: Symboliquement, sa première mesure a été annoncée lors de l'investiture, celle du retour du drapeau européen sur la façade du Parlement hongrois après plus de 12 ans d'absence. Pour Agnès Forstoffer, il doit s'agir du premier pas symbolique du réchauffement des relations entre Budapest et Bruxelles.
4: On on clôture ce journal au Royaume-Uni où le Premier ministre Keir Starmer est désormais dans une situation de plus en plus précaire quelques jours après les résultats catastrophiques des élections locales organisées jeudi 7 mai.
5: Ce scrutin, qui permettait de renouveler une partie des conseils locaux en Angleterre, a mis en évidence la perte de popularité grandissante du Premier ministre. Le Parti travailliste a donc subi de lourdes pertes, tandis que la percée de Reform UK, la formation de droite populiste menée par Nigel Farage, inquiète particulièrement le 10 Downing Street. À l'annonce des résultats, Keir Starmer a affirmé assumer la responsabilité de cette défaite tout en excluant la possibilité de partir afin de ne pas, je cite, « plonger le pays dans le chaos ».
4: Et face à cette déroute, Keir Starmer entend désormais centrer ses efforts sur l'amélioration des relations entre Londres et Bruxelles.
5: Dans une tentative de relance politique, le Premier ministre britannique place en effet le rapprochement avec l'Europe au cœur de sa stratégie. Il promet de renforcer ainsi les liens économiques et sécuritaires entre Londres et l'Union européenne, 6 ans après la sortie officielle du Royaume-Uni de l'UE. Du côté de Bruxelles, les réactions officielles restent pour l'instant prudentes, mais les premières analyses évoquent déjà un nouveau levier de négociation pour l'Union européenne face à Londres.
4: Merci Nicolas.
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6: L'an prochain, en 2027, on fêtera les 70 ans du traité de Rome. Ce traité, signé le 25 mars 1957 entre l'Allemagne, la Belgique, la France, l'Italie, le Luxembourg et les Pays-Bas, institue à l'époque la Communauté économique européenne, la CEE, ancêtre de l'Union européenne jusqu'en 1992. Alors, qui sont les femmes et les hommes qui ont participé à ce début d'aventure européenne? Un livre sorti il y a quelques mois nous propose de lire leur histoire à travers le récit de leurs enfants ou de leurs petits-enfants, livre qui s'appelle « L'esprit de Rome » et son autrice est aujourd'hui l'invitée de Radio. Bonjour Emmanuel Mouraro.
7: Bonjour.
6: Vous êtes fondatrice des éditions du Pétrin et directrice de collection aux éditions Cosmopol. Qu'est-ce qui vous a donné envie de revenir 70 ans donc en arrière pour écrire ce livre?
7: Oui, alors je suis née en Italie à Varèse. Mon père était fonctionnaire à l'Euratom à Varèse. Et mon père est...
6: Donc l'Euratom, qui est la communauté qui est, autour de l'atome, hein, qui est créé en même temps d'ailleurs que
7: exactement, qui a
6: la
7: été,
6: CEE.
7: Voilà, au moment de la signature des traités de Rome, on a signé 2 traités de Rome, un sur la CEE, un sur l'Euratom. Et donc mon père est décédé en 2021. Et je me suis lancée dans... Il m'avait... C'était pas un homme qui faisait beaucoup de confidences, beaucoup de... Il n'était pas vraiment dans la transmission. Mais un jour, je suis partie en voyage avec lui dans le Périgord. Et il m'a un peu raconté comment tout ça était arrivé. Enfin, comment il était rentré. Et donc, j'ai eu d'abord envie de raconter son histoire. Enfin, les raisons, pas vraiment son histoire, mais les raisons pour lesquelles il avait rejoint ce projet qui, au départ, était complètement improbable. Et après avoir écrit son texte, je me suis dit, mais un texte, ça ne suffit pas. J'aimerais savoir quelles étaient les motivations des premiers fonctionnaires, donc de ces premiers hommes, ces premières femmes, qui sont rentrés, qui ont mis leurs pas dans les pères fondateurs, dans ceux des pères de fondateurs, et qui se sont lancés dans une aventure dont personne ne pronostiquait l'avenir, en tout cas.
6: Et donc, voilà. Dans le livre, on peut lire donc le portrait de votre propre père.
7: Absolument.
6: Le portrait que vous faites, vous, Emmanuel Mouraro. Alors, on va avoir l'occasion de détailler ce que représente l'esprit de Rome. Mais pour vous, en quelques mots, c'est quoi l'esprit de Rome?
7: Alors, comme je l'explique dans l'introduction, l'esprit de Rome, c'est ce vent qui soufflait, qui animait les pères fondateurs dans la salle du Capitole au moment de la signature. Et qu'est-ce qu'il recouvre, cet esprit? On est face à des hommes qui ont tous connu le cataclysme de la Seconde Guerre mondiale, la dévastation de la Shoah. Et cet esprit de Rome recouvre un idéal de paix, un idéal de démocratie et de fraternité. Après un moment, un point zéro, une forme de point zéro dans l'histoire. Le plus jamais ça, qu'on a résumé en le plus jamais ça.
6: Dans ce livre, donc, l'esprit de Rome, vous choisissez de raconter l'histoire de la construction européenne avec des portraits de personnalités, entre guillemets, moins dans la lumière. Pourquoi leur témoignage, à eux, il est aussi important finalement que celui des acteurs que l'on connaît, dont on apprend les noms à l'école, comme Jean Monnet ou Robert Schuman, par exemple ?
7: Oui, alors ça, c'est une bonne question. Je pense, enfin, je suis convaincue que le récit, notamment le récit individuel, peut rencontrer le collectif et donc a une vertu, une dimension politique. Et c'est aussi une façon de transmettre aux générations futures. Et voilà. Et l'Europe, à mon sens, et je vous expliquerai peut-être aussi ce qui est intéressant, qui est moins développé dans le livre, l'histoire de la couverture, l'Europe n'a pas pensé de projet esthétique, ni son propre récit, à part effectivement des figures qui aujourd'hui sont Panthéon, mais qui sentent un peu la naphtaline. Donc, c'est horrible ce que je dis, mais bon. Mais il y a quand même un peu de vrai dans tout ça.
6: Et pour revenir justement sur, oui, sur cette couverture, pourquoi vous avez choisi cette couverture? Est-ce que vous pouvez nous la décrire d'abord,
7: voilà,
6: peut-être dans vos propres mots?
7: Voilà, la couverture est un tableau d'un peintre d'origine flamande qui s'appelait Jeff Hanoff et qui s'appelle Poros, qui représente une île grecque. Donc il est bleu, il est paradoxalement dans des couleurs européennes, ce qui n'était pas forcément au départ pensé. Et en fait, ce tableau, c'est le seul et premier tableau qui a été acheté par les institutions européennes, qui au départ avait peut-être l'idée de constituer une collection, donc en fait de constituer donc d'avoir un projet esthétique sur lequel il pourrait s'appuyer les valeurs que l'Europe défendait. Et quand j'ai interviewé, en fait c'est Madame Van Hoff, Afferkampf, l'un des témoins du livre que j'ai eu la chance d'interviewer, aujourd'hui malheureusement elle nous a quittés, elle m'a raconté que, en fait, c'est un tableau peint par son premier mari. Madame Van Hoff, peut-être si je peux raconter en 30 secondes son parcours, vient d'une famille juive de Cologne qui a échappé à la déportation et qui a été cachée par la résistance belge. Et elle maîtrisait tout un tas de langues. Et sa mère, qui était d'origine américaine, avait été traumatisée par l'épisode de la guerre et voulait absolument que sa fille, elle avait cette idée un peu folle, que sa fille travaille pour Paul-Henri Spaak, qui avait pas fait partie du gouvernement belge en exil à Londres. Et alors, comme quoi le destin parfois fait bien les choses, en allant en vacances après la guerre aux États-Unis sur le bateau, clac, il tombe sur Paul-Henri Spaak. Paul-Henri Spaak, ce jour-là, avait besoin d'une interprète parce qu'il partait aux États-Unis pour récolter de l'argent au nom de l'UNICEF, mais lui, malgré son séjour, alors ne parlait pas un mot d'anglais. Donc il a tout de suite pris René Van Hoff sous sa coupe et il l'a prise comme interprète. Enfin bref, je saute les étapes. René Van Hoff est finalement rentré est devenue interprète et puis après elle fera une carrière fabuleuse puisqu'elle deviendra la première femme directeur général de toute l'histoire des institutions européennes. Mais au moment d'arriver à Bruxelles, enfin elle est à Luxembourg, elle est à la CECA et elle veut se marier, René Van Hoff. Ses parents, sa sœur a fait une école d'art à Bruxelles, elle veut se marier avec un ami de sa sœur, Jeff Van Hoff, et ses employeurs à la CECA lui disent non, tu veux pas aller te marier, qu'est-ce que c'est que cette histoire, on a besoin de toi. Elle insiste, elle est sur le point de donner sa démission. Donc la personne qui l'a engagée, qui était Christian Calmes, qui était à l'époque le secrétaire général du conseil de ministre de la CECA, qui est aussi dont la figure apparaît aussi dans le livre sous les traits de la plume de sa fille, lui dit bon, d'accord, écoute, je t'envoie à Bruxelles, tu vas monter une petite équipe d'interprètes pour la préparation des traités que l'on va signer à Rome, au château de Valdugès. Et donc tout le monde ces petites institutions naissantes où ils étaient très peu nombreux, avaient eu vent de l'histoire de René Van Hoff et de son mari. Et donc, alors je ne sais pas à qui revient la décision, mais ils se disent, bon, ben, pourquoi pas lui acheter un tableau à ce monsieur. ils achètent ce tableau, et puis ce tableau, pendant des années, disparaît un peu de la circulation. Et Madame Van Hoof m'a raconté que il n'y a pas si longtemps, enfin non, c'était exactement quand Ursula von der Leyen arrive à Bruxelles. Je ne sais pas comment elle avait eu vent de ce tableau, peut-être par son père qui faisait partie de la délégation allemande présente à Rome en 57. Remet la main sur le tableau qui était à la représentation permanente de l'Europe à Washington et le fait rapatrier dans son bureau et invite Madame Van Hoof à l'accrochage du tableau. Donc voilà. Et Madame Van Hoof m'a donné l'autorisation de prendre ce tableau très symbolique pour illustrer la couverture du livre.

0: Qu'est-ce que l'esprit de Rome, celui qui a contribué à créer la communauté économique européenne en 1957? On en parle aujourd'hui avec un livre qui porte ce nom. Son autrice, Emmanuel Mouraro, est notre invitée sur Euradio. Alors, vous citiez l'exemple de René Van Hoff, donc qui a contribué justement à la construction européenne. Vous avez tout un chapitre dédié aux femmes dans cette histoire-là. Pourquoi, d'après vous, elles sont peut-être encore un peu finalement encore invisibilisées dans l'histoire de cette construction européenne? On cite souvent des figures masculines. Pourquoi peu de femmes finalement dans ce tableau-là?
1: Oui, alors pourquoi peu de femmes? Je vais vous expliquer, mais d'abord, moi, ce qui m'a un petit peu scandalisée, c'est que la Commission européenne, depuis très longtemps, constitue des archives. Et elles ont, mais des archives finalement de l'institution. Donc elles ont mis la priorité sur des interviews de directeurs généraux. Bon. Très bien, mais il n'y avait pas que des directeurs généraux à la commission. Et j'ai eu envie de commencer par les femmes, parce que des femmes, il y en a eu dès le départ, mais qu'elles étaient invisibles, parce qu'elles étaient à des postes invisibles. Elles étaient secrétaires, elles étaient dactylos, elles étaient interprètes, elles étaient traductrices, tout un tas de métiers qui ne sont pas ou peu dans la lumière.
0: Mais pour autant, elles ont contribué à leur niveau aussi à faire cet esprit de Rome que vous décrivez dans le livre.
1: Absolument. Et d'ailleurs, il y a le cas de Marie-Hélène von Mack qui va rentrer par le biais de son père comme dactylo au moment de la conférence de Val-Duchesse. Elle a même pas 20 ans, elle a 18 ans. Et donc, elle est tout en bas de l'échelle. Mais la personne qui l'engage, qui est toujours ce monsieur Calmes, lui fait signer une clause de confidentialité sine die, c'est-à-dire que cette jeune femme ne va pas pouvoir parler de ce qui va se passer à Val-Duchesse jusqu'à 20 ans après la mort de monsieur Calmes. Donc, ça veut dire qu'on estimait d'abord qu'elle était témoin et de quelque chose d'extrêmement important, et en même temps peut-être témoin de quelque chose qui n'aurait peut-être pas d'avenir, qui ne fonctionnerait peut-être pas. Il y avait aussi cette dimension-là, chez les personnes qui ont négocié cette idée. Bon, ils avançaient en terrain inconnu, donc il fallait prendre des précautions un peu dans tous les sens.
0: Mais pour autant, ce qu'on pourrait appeler les petites mains de l'administration vont jouer un rôle important dans la construction européenne. Quel rôle exactement?
1: Alors, qu'est-ce que vous appelez les petites mains? Par exemple, oui, elles vont jouer un rôle.
0: Et ceux qui ne sont pas ce que vous avez dit, les directeurs généraux.
1: D'accord.
0: Je dis directeurs au masculin, évidemment, parce qu'il n'y avait pas ou peu de directrices.
1: Oui. D'abord, nos femmes vont, notamment les interprètes et les traductrices, vont traduire et toutes les grandes rencontres, donc elles vont croiser tous les grands de ce monde, tous les grands du XXe siècle vont passer devant elles. Donc elles sont des témoins extrêmement privilégiés et précieux. Sans compter que beaucoup ont des histoires quand même extraordinaires. Moi, je pense à Franca Arnaud, dont le père, elle, se retrouve interprète avec René Van Hoff, le père de Franca, et c'est ça qui a déclenché sa vocation, a été le deuxième Italien officiel à assister au procès de Nuremberg et de Dachau, et il va raconter, ces procès terribles en revenant à la maison, mais il a surtout raconté à sa fille cette révolution de la traduction instantanée qui est née en fait au procès Nuremberg. Donc on a des personnes qui sont certes en bas de l'échelle, qui sont des témoins privilégiés, qui assistent à toutes les grandes rencontres et à toutes les grandes conférences, qui les traduisent et qui elles-mêmes ont des histoires personnelles qui collent au fracas du XXe siècle de façon étonnante.
0: Et dans votre livre, il y a aussi tout un chapitre consacré à des personnalités allemandes. Comment ils trouvent leur place à ce moment-là dans cette construction européenne, alors qu'on le rappelle, on est seulement quelques années seulement après la fin de la Seconde Guerre mondiale.
1: Ben c'est là où c'est fou, en fait, parce qu'on est, avec les vainqueurs et les vaincus. Et ces Allemands, effectivement, puisque l'Allemagne est un des pays signataires, vont envoyer à Bruxelles des fonctionnaires, et certains, ce ne sera pas n'importe qui comme fonctionnaire. Je pense à Winfried Baer, qui va être engagé en toute connaissance de cause par Jean Monnet en personne, à la CECA, et qui sera le collègue de Christian Calmes, qui va avoir un petit peu de mal à digérer tout ça au début, parce que Christian Calmes, il était résistant, il a été envoyé dans des camps. Et Winrich Baer, ça a été quand même l'officier d'état-major du général Paulus et du général Rommel. Donc on est face à des Allemands, mais pas n'importe quels Allemands. Un des personnages du livre qui est dont j'ai interviewé la fille, c'est un Hollandais, Pierre Matthijssen. Lui aussi, il rentre avant la communauté européenne. Il rentre à la CECA, il va être assistant du premier juge de la Cour de justice des communautés du charbon et de l'acier. Et les premières réunions, donc on est en 52, et il est face à des Allemands, et il ne peut pas s'empêcher de voir en chaque Allemand l'Allemand qui portait, comme il disait, le Feldgrau pendant la guerre. Donc ça a été très compliqué, mais ils y sont arrivés.
0: Et dans le livre, vous faites aussi le portrait, ou plutôt vous donnez la parole à des citoyens qui ne sont pas encore membres de l'Union européenne. Pourquoi eux aussi, elles aussi, font aussi vivre cet esprit de Rome ?
1: Alors, j'ai intitulé le dernier chapitre les élargis, c'est-à-dire ceux qui sont arrivés après, les 6, il y a eu les 6, les 9, les 12, etc., ceux qui sont arrivés après. Et ça, je voulais le mettre en balance, ça m'intéressait de montrer le temps long des adhésions, qui parfois étaient très très longs, comme le cas de la Finlande, dont les négociations commencent dans les années 60 et se ramènent qu'en 95. Et j'ai voulu mettre ça en balance par rapport à la situation actuelle et la guerre avec l'Ukraine et la demande d'adhésion de l'Ukraine, où il faudrait absolument que les choses accélèrent. Voilà, c'était l'idée.
0: Mais donc, selon vous, l'esprit de Rome est encore là en 2026. Qu'est-ce qu'il représente aujourd'hui ?
1: Mais à mon sens, il est plus... Je parlais avec une prof d'histoire qui me racontait qu'il y a encore quelques années, on retrouvait cette formule dans les livres d'histoire, et elle en a disparu, malheureusement. Elle a disparu des livres d'histoire, notamment en France. Et donc c'est vrai que chez les jeunes, je pense qu'il y a peu qui savent exactement ce que ça recouvre. Mais je pense qu'avec ce qu'il se passe aujourd'hui dans le monde, avec finalement ce continent où des valeurs demeurent et où le droit, on défend le droit, notamment le droit international, il faudrait remettre cette formulation au goût du jour, et elle reprend du sens quand même. Elle reprend du sens dans un moment où on est sur le bord de verser dans je ne sais pas trop quoi, mais quelque chose de pas très
0: compliqué. Et rapidement, pour conclure, vous parlez de l'école. À la base, vous le dites dans le livre, c'est un projet pédagogique. Qu'est-ce que vous vouliez mettre en place exactement avec ce livre ?
1: Alors, mon idée avait été à travers les écoles européennes qui sont accréditées par le Parlement européen, de mettre en place alors par groupe ou par personnage, par témoignage, des kits pédagogiques. Parce que peut-être qu'on enseigne l'Europe à l'école de façon trop conceptuelle, alors qu'il y a des vies derrière, des hommes, des vies, des femmes, des histoires, et c'était ça, c'était l'idée de... On avait un petit peu élaboré, mais bon, finalement, le projet s'est pas fait, c'est trop compliqué à mettre en place, mais avec une personne du service de la traduction au Parlement européen qui, lui, il y a une personne qui s'appelle Walter Maverick qui a mis en place un programme très intéressant. C'est pas un programme, c'est une plateforme où n'importe quel jeune européen peut, en quelques mots, je crois que c'est 200 signes, raconter son histoire d'Européen. Ça s'appelle My House of European History. Et franchement, c'est chouette parce que, voilà, ça parle de l'humain. On est des hommes, des femmes, avant tout. Voilà, les institutions sont des hommes et des femmes.
0: Et ces portraits voilà. D'hommes, de femmes, de vie, comme vous l'avez dit, Emmanuel oui. Mouraro, et elles sont à lire dans votre livre « L'esprit de Rome » paru il y a quelques mois aux éditions Peter Lang. Merci beaucoup d'être venu nous
1: merci
0: en parler aujourd'hui
1: merci
0: sur
1: merci,
0: le radio.
1: Au revoir.
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3: Bonjour Nicolas, on ouvre ce journal à Moscou. Une grande fébrilité semble s'être emparée du pays où la modestie inédite du traditionnel défilé du 9 mai a résonné comme un démenti de tous les discours martiaux et victorieux du président Poutine, apparemment plus isolé et paranoïque que jamais.
4: Bonjour Jonas, ce samedi, les commémorations de la victoire soviétique sur l'Allemagne nazie se sont déroulées dans un format particulièrement réduit. Le Kremlin redoutait des attaques de drones ukrainiens après plusieurs semaines de frappes répétées sur le territoire russe. Finalement, aucune attaque majeure n'a été signalé pendant les célébrations, mais le défilé militaire particulièrement en cours aura sans nul doute donné une image de faiblesse du Kremlin, à l'inverse de l'effet recherché. Les invités étrangers étaient eux aussi peu nombreux, avec seulement quelques dirigeants présents, notamment le biélorusse Alexandre Loukachenko, le kazakh Kassim Jomart Tokayev ou encore le président ouzbek Shavkat Mirziyoyev.
3: Un défilé particulièrement modeste donc qui s'est tenu dans un contexte d'une fragile trêve avec Kiev.
4: Le cessez-le-feu temporaire annoncé vendredi soir par Donald Trump n'a pas totalement fait taire les armes. Kiev et Moscou s'accusent mutuellement de multiples violations. Selon l'état-major ukrainien, la Russie a mené des milliers de frappes de drones et de bombardements d'artillerie contre plusieurs localités proches de la ligne de front. Au moins 2 personnes ont été tuées, 7 autres blessées, dont un enfant, et plusieurs infrastructures ont été endommagées. La Russie, de son côté, accuse les forces ukrainiennes de frappes d'artillerie, de chars, de drones et d'attaques d'infanterie.
3: Et après 4 ans de guerre, les signaux de fébrilité se multiplient côté russe.
4: Oui, la guerre s'éternise, l'économie russe fait face à une pression inédite, les revers militaires sont de plus en plus évidents et les blocages d'internet se sont intensifiés ces dernières semaines. Dans ce contexte, les sondages révèlent aussi une baisse de la popularité de Vladimir Poutine entre 60 et 70%. Une part croissante de Russes disent ne plus approuver l'action du président et ne plus lui faire confiance. Des chiffres toutefois à prendre avec prudence dans un pays où toute voix critique est réprimée et où les sondages sont réalisés par téléphone. Face à cela, le président russe semble fébrile, décrit par les médias comme en proie à une paranoïa après des rumeurs de coup d'état au sein de ses rangs. Une situation qui inquiète le Kremlin à 5 mois des élections législatives.
3: Mais comme chaque année depuis le début de l'invasion de l'Ukraine, le Kremlin a pourtant tenté de reprendre la main en tentant de diffuser un récit qui semble ne plus convaincre même les soutiens les plus fervents du Kremlin.
4: Au cours du défilé, Vladimir Poutine a tenté de faire passer un message déjà largement répété. Selon lui, aujourd'hui, comme en 1941-1945, Moscou mène une guerre au nom d'une cause juste contre une Ukraine présentée comme fasciste et à dénazifier. Selon Vladimir Poutine, la Russie ferait face, je cite, à une force hostile, armée et soutenue par l'ensemble du bloc de l'OTAN, un soutien occidental qu'il accuse de prolonger le conflit. L'occasion aussi de répéter la même promesse depuis le début de la guerre, la victoire sera russe. Une promesse qui semble de plus en plus illusoire alors que les armées russes ont perdu du terrain en Ukraine en avril dernier.
3: Et on continue ce journal en Hongrie où a eu lieu samedi l'investiture officielle de Péter Magyar.
4: Des milliers de personnes se sont rassemblées à Budapest pour assister à cette cérémonie marquant officiellement la fin des 16 années passées sous le mandat de Viktor Orban. Tout au long du week-end, la capitale a été le théâtre de nombreuses festivités. Dans son discours, le nouveau Premier ministre conservateur a promis une rupture politique forte avec son prédécesseur en assurant vouloir, je cite, « servir la Hongrie et non régner sur elle ».
3: Et que retenir de son discours d'investiture ?
4: Péter Victor Magyar a surtout voulu incarner un changement à la fois politique et institutionnel. Samedi, il a inauguré son mandat par ces mots « Bienvenue dans la Hongrie libre et démocratique ». Il a ensuite promis de rendre les institutions hongroises plus ouvertes, en particulier le Parlement, qu'il a présenté comme un lieu à restituer aux citoyens. Je cite « Ce bâtiment a été un symbole d'oppression et maintenant il est à vous ».
3: Et la nouvelle présidente de l'Assemblée nationale hongroise, Agnès Forstoffer, a quant à elle centré sa première prise de parole sur l'Europe.
4: Symboliquement, sa première mesure a été annoncée lors de l'investiture, celle du retour du drapeau européen sur la façade

0: perte de popularité grandissante du Premier ministre. Le Parti travailliste a donc subi de lourdes pertes, tandis que la percée de Reform UK, la formation de droite populiste menée par Nigel Farage, inquiète particulièrement le 10 Downing Street. À l'annonce des résultats, Keir Starmer a affirmé assumer la responsabilité de cette défaite, tout en excluant la possibilité de partir afin de ne pas, je cite, plonger le pays dans le chaos.
1: Et face à cette déroute, Keir Starmer entend désormais centrer ses efforts sur l'amélioration des relations entre Londres et Bruxelles.
0: Dans une tentative de relance politique, le Premier ministre britannique place en effet le rapprochement avec l'Europe au cœur de sa stratégie. Il promet de renforcer ainsi les liens économiques et sécuritaires entre Londres et l'Union européenne, 6 ans après la sortie officielle du Royaume-Uni de l'UE. Du côté de Bruxelles, les réactions officielles restent pour l'instant prudentes, mais les premières analyses évoquent déjà un nouveau levier de négociation pour l'Union européenne face à Londres.
1: Merci Nicolas.
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3: Si les femmes s'arrêtaient de travailler pendant une journée entière, est-ce que le monde pourrait encore tourner normalement? La réponse est un non catégorique selon le mouvement World with Women. Le monde avec les femmes, un mouvement lancé fin mars à l'occasion du salon Change Now à Paris. Son objectif, faire de la mixité un levier d'action internationale. On parle de ce mouvement World with Women et de ses ambitions sur Euradio avec notre invité. Bonjour Marie-Éloi.
4: Bonjour Florent.
3: Vous êtes entrepreneuse, autrice et conférencière. Et vous êtes notamment la présidente de Femmes des Territoires, le plus grand réseau d'entraide pour entrepreneuses en France, et donc membre du collectif qui impulse ce mouvement World with Women. Alors la source d'inspiration de ce mouvement que vous avez donc lancé avec d'autres, c'est l'Islande. Pourquoi ce pays qui se trouve finalement pas très loin de l'Europe a inspiré la création de World with Women?
4: En fait, c'est une histoire extraordinaire. C'était en 1975. L'Islande n'était pas du tout un pays égalitaire. Il y avait 5% de femmes députées, et les femmes gagnaient 60% de la rémunération des hommes. Et un jour, les femmes ont dit stop. 90% des Islandaises sont descendues dans la rue et ont tout arrêté au niveau professionnel et personnel. Donc, plus rien ne fonctionnait. Il n'y avait même plus de téléphone parce qu'il n'y avait plus de standardistes à l'époque. Le pays était complètement bloqué. Les enfants ont mangé des bonbons et des saucisses toute la journée. Bref, ça a été radical parce que quelques mois plus tard, une première loi en faveur de l'égalité a été votée. Puis, 5 ans plus tard, a été élue la première femme chef d'État au monde. Et depuis cette journée, l'Islande est le pays le plus égalitaire au monde. Il a suffi d'une journée pour tout changer.
3: Et donc, vous proposez que toutes les femmes arrêtent leurs activités professionnelle comme privée le 13 octobre, on va y revenir, mais est-ce que vous avez d'autres sources d'inspiration en Europe, dans le monde, par rapport à World with Women?
4: Oui, en fait, on s'est rendu compte qu'à chaque fois que les femmes s'unissent et s'arrêtent, le monde entier s'arrête. C'est-à-dire quand les hommes s'arrêtent, évidemment, c'est casse-pieds, mais ça ressemble plus à un jour férié. Quand ce sont les femmes, comme elles sont en charge du care, donc du soin de tout ce qui est bébé, enfant, malade, personnes âgées, alimentation, eau potable, elles le sont encore aujourd'hui en charge massivement. Et ça, c'est incompressible, on est obligé de s'en occuper. Et le monde entier est complètement bloqué. Et donc, il y a eu d'autres moments comme ça. Par exemple, en Espagne, en 2018, on a eu 5 millions d'Espagnols dans la rue. Et c'est, là aussi, ça a changé énormément de choses. Depuis, l'Espagne s'est radicalement transformée sur les sujets de violence contre les femmes, sur également le congé deuxième parent. Parce qu'aujourd'hui, en Espagne, depuis 2021, on a un congé deuxième parent pour les pères comme pour les mères. Rémunéré à 100%. Donc ça change tout de 16 semaines. Donc en fait, à chaque fois, en Amérique du Sud aussi, on a eu des mouvements comme ça. À chaque fois que les femmes se sont unies et ont dit stop, maintenant il faut la mixité, parce que c'est pas le pouvoir sur les hommes, c'est pas contre les hommes, je préfère préciser, parce que voilà, c'est vraiment ensemble qu'il y ait autant de femmes et d'hommes dans les sphères de pouvoir, de décision, mais aussi partout en fait, que ça soit la mixité à l'image de la vie, c'est ça qui est souhaité par le mouvement. Et à chaque fois que les femmes se sont unies, ça a marché.
3: Et pourquoi avoir choisi ce mode d'action-là, cette grève féministe, si j'extrapole un petit peu? Donc je le rappelle, le 13 octobre, vous proposez que les femmes arrêtent de travailler à la fois dans la sphère professionnelle, mais aussi dans la sphère privée.
4: Oui, alors on ne l'appelle pas comme ça, on appelle ça un mouvement de mobilisation joyeuse et pacifique et positive.
3: Une grève, ça peut être joyeux aussi.
4: Oui, mais ça va être plus clivant, et nous, ce qu'on veut, c'est fédérer le plus grand nombre, parce que ce qui nous importe, c'est qu'on soit nombreuses et nombreux à agir, soutenu par les hommes engagés évidemment, qui vont prendre le relais auprès des enfants, des familles monoparentales, etc. Ce qui compte, c'est qu'on soit nombreuses et nombreux à agir, parce que avec tout

0: Le flot de mauvaises nouvelles qui nous arrivent en permanence, on a un sentiment d'impuissance qui peut être très fort. Les crises sont multiples partout. J'ai pas besoin de les décrire, hein, géopolitique, environnementale, économique, enfin on sait, c'est vraiment partout. Et on a ce sentiment qu'on ne peut pas agir. Et avec un tel mouvement, en fait, finalement, chacun et chacune peut agir, peut contribuer. D'abord en signant un manifeste sur notre site, qui est worldwithwomen.com. Ensuite, on va organiser une consultation citoyenne internationale pour voir quelles mesures on souhaite mettre en avant auprès des gouvernements, les mesures qui sont efficaces pour instaurer la mixité. Donc il y en a plein. Ça va être un partage de bonnes pratiques. Et comment on fait ensuite pour les valoriser? Donc on a, chacun et chacune peut agir à travers cette consultation. Et puis dernière chose, effectivement, la journée de mobilisation du 13 octobre, où on espère qu'on sera le plus nombreux et le plus nombreuses possible, parce qu'on peut toutes et tous, en fait, en tout cas nous qui le pouvons, poser une journée pour participer. Et puis pour toutes celles qui ne peuvent pas, on a encore plus une plus grande responsabilité de le faire, en fait. On est capable de faire ça, de poser une journée, alors la plupart d'entre nous.
1: Vous parliez du site internet World with Women. Vous donnez des chiffres sur et des constats sur la place des femmes dans la société. 89% des chefs d'État sont des hommes. 94% des chefs des plus grandes entreprises. Et c'est aussi, par exemple, 84% des films réalisés. Pourquoi ces chiffres encore aujourd'hui, en 2026, selon vous, ils sont aussi hauts?
0: Oui, en fait, ça, ce sont des chiffres qui sont extraits de mon livre « Les femmes sauveront-elles le monde ?» qui est aux éditions Erol. Et en fait, j'ai regardé vraiment tous les domaines. Et dans tous les domaines, partout, tout en haut, on dépasse jamais 10 à 15% de femmes. Et en fait, la mixité, ça commence à être à peu près opérationnel à 35%, mais c'est réel à 50%. Et quand il y a de la mixité, ça transforme absolument tout. Donc vous me disiez pourquoi faire cette journée d'action aussi? C'est parce que selon l'ONU, l'égalité, elle n'est pas prévue avant 300 ans. Mais alors qu'on sait que quand il y a de la mixité, la paix est davantage protégée, garantie, elle va être signée plus vite, elle va durer plus longtemps, le pays va mieux se reconstruire. C'est pareil pour l'environnement, plus il y a de mixité, plus l'environnement va être protégé, et ça dans toutes les sphères, dans l'agriculture, dans l'économie, en politique. Donc on a urgemment besoin de mixité, et aujourd'hui quand on regarde les chiffres que vous avez cités, ben, il n'y est pas du tout.
1: Et pourquoi
0: c'est ça qui nous emmène dans le mur.
1: Et pourquoi ça avance aussi peu, ça progresse aussi peu?
0: Parce qu'il y a des peurs, il y a beaucoup de malentendus sur la mixité, il y a beaucoup de peurs. On a vraiment du mal à agir pour les femmes et pour la mixité, parce qu'on a toujours l'impression que quand on agit pour les femmes, on va agir contre les hommes. Et du coup, ça bloque beaucoup. Et cette peur, elle est présente chez les femmes comme chez les hommes, d'ailleurs. Mais quand on agit pour les jeunes, par exemple, on va pas agir contre les seniors. En fait, c'est la même chose. Quand on agit pour les femmes et la mixité, on agit pour tout le monde. Et tout le monde en bénéficie. En plus, c'est prouvé. Plus il y a de mixité, plus les hommes en bénéficient. Donc c'est absolument illogique, c'est un manque de bon sens absolu, en fait, parce que ça emmène notre société dans le mur.
1: Je reviens juste sur cette phrase, ce qui est intéressant. Vous dites plus il y a de mixité, plus ça avantage les hommes. En tout cas, les hommes ont à y gagner aussi. Pourquoi?
0: Mais en fait, déjà, il y a plus de paix. Je pense que la plupart des hommes, l'immense majorité, d'ailleurs, quand il y a des sondages qui sont sur l'égalité, l'immense majorité des Français, par exemple, mais c'est pareil dans la plupart des pays, sont pour plus de mixité et d'égalité et souhaitent que les pouvoirs publics s'en emparent. Donc il y a plus de paix. Je pense que tout le monde a envie de vivre en paix. Il y a plus de protection de l'environnement. Bon, ça, c'est une garantie pour les générations futures. C'est juste une évidence. Il y a de mieux vivre ensemble. Dès qu'il y a plus de mixité, il y a aussi la plus grande locomotive de toutes les formes d'inclusion. Quand il y a de la mixité, par logique, il y a les deux moitiés de l'humanité qui sont à égalité, donc ça veut dire que ça embarque aussi tout le monde. Et dès qu'il y a de la mixité, on voit bien que les sujets d'inclusion sont beaucoup plus au cœur. C'est une autre façon de collaborer aussi. On passe d'un pouvoir sur à un pouvoir avec quand il y a de la mixité. C'est un autre rapport à l'argent. On passe de l'accumulation à une plus juste redistribution des richesses. Des exemples comme ça qui sont prouvés par des études, hein, ça sort pas de nulle part. Et tout ça est dans mon livre. Je suis ancienne journaliste, donc je me suis appuyée sur des études, sur des faits aussi, parce que j'ai créé les réseaux majeurs d'entrepreneuses en France. Donc c'est pour ça que je me suis intéressée à tout ça. Les chiffres sont imparables, en fait.
1: Justement, sur vous le disiez, vous avez donc, je le rappelle, créé Femmes des Territoires, donc un réseau d'entraide entre entrepreneuses en France. Pour vous, comment on inverse la tendance sur la place des femmes dans l'économie et dans le monde du travail plus spécifiquement?
0: Bah en fait, là, on essaye, c'est très récent hein, que les femmes ont investi le monde professionnel, parce qu'auparavant, il y a eu toutes les lois possibles pour les en empêcher, pour travailler, pour aller à l'université, pour entreprendre, enfin, tout a été interdit. Et donc, c'est très récent, l'accès des femmes dans la sphère professionnelle. Donc, on est encore avec des codes dominants, donc pas tout à fait avec un cadre qui serait, qui permettrait d'inclure le plus grand nombre, femmes et hommes. Et donc, il y a plein de mesures qui sont efficaces, qu'on connaît, il n'y a juste pas de volonté et pas de moyens dessus.
1: Est-ce qu'il faut aller jusqu'à des quotas en imposant, par exemple, dans une entreprise, est-ce qu'il y ait autant de femmes que d'hommes, en allant plus haut dans les conseils d'administration? Est-ce que finalement, j'allais dire un peu comme ce qui se fait aux États-Unis, parfois il y a des quotas, alors pour la diversité plutôt, mais est-ce qu'il faut imposer les choses?
0: Mais en fait, il y a plusieurs choses. Imaginons un instant les chiffres que vous avez donnés tout à l'heure à l'inverse. Ça serait inacceptable en fait. S'il y avait 89% des chefs d'État qui étaient des femmes, 94% des dirigeants d'entreprise qui étaient des femmes, 98% des dirigeants de banque qui étaient des femmes, et ça, vraiment, comme j'ai dit, on peut aller dans tous les domaines. Ça serait inacceptable, on serait toutes et tous dans la rue pour réclamer la mixité. Pourquoi on ne le fait pas pour les femmes, en fait? Donc, les mesures, elles existent, vous avez parlé des quotas, et effectivement, les quotas, c'est très humiliant pour nous, qu'on doive imaginer mettre des quotas pour qu'on soit finalement légitime dans les cercles économiques ou politiques.
1: Mais est-ce qu'il ne faut, faut pas passer par là, justement, pour rendre... inacceptables les chiffres dont on a parlé?
0: En fait, c'est ça. Les quotas, ça fonctionne. En fait, qu'on les aime ou qu'on les aime pas, c'est même pas la question. Dès qu'on met des quotas, ça fonctionne. Et ça, c'est valable partout. Vous l'avez cité dans nos conseils d'administration en France ou dans les COMEX en France, puisqu'il y a deux lois à ce sujet. Mais c'est pareil, par exemple, dans les villages en Inde où, à la tête de certains villages, on a mis des quotas pour qu'il y ait des femmes mères. Mais ça marche, en fait. On est passé en 10 ans de 10% de femmes mères à MIRES à 40%. C'est pareil dans les parlements, dès qu'on met des quotas, en fait. Et si on n'en met pas, ça bouge pas. L'éveil est de plus en plus important sur la mixité, sur l'égalité, mais les chiffres ne bougent pas.
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3: Dans une grande salle, une quinzaine de stagiaires sont assis, chacun devant un ordinateur. Deux formateurs sont là pour les aider à rédiger un rapport de stage.
4: Est-ce qu'ici vous avez tous fait un rose déjà? De rose, le rapport de stage.
3: Bienvenue à l'EDC Nord-Franche-Comté ou École de la Deuxième Chance à Belfort. Ici, on accueille des jeunes âgés de 16 à 30 ans et avec le soutien du Fonds Social Européen Plus, on les accompagne dans leur recherche d'emploi. La formation donnée y est gratuite et même rémunérée. Les stagiaires touchent en moyenne 550 euros par mois pour un contrat d'engagement de 35 heures par semaine. Il existe aujourd'hui 56 E2C dans toute la France qui forment plus de 17 000 stagiaires. Le dispositif existe depuis 1995. Céline Ménétret-Vincenzi est directrice de l'EDC Nord-Franche-Comté où plus de 180 jeunes étaient inscrits en 2025.
5: Les jeunes qui sont ni en emploi ni en formation sont d'abord repérés par la mission locale, France Travail, les conseils départementaux chargent à nous les premières semaines de travailler avec eux à l'orientation professionnelle, c'est-à-dire de voir leur faire prendre conscience d'abord des compétences qu'ils ont déjà capitalisées au cours de leur expérience scolaire, personnelle ou professionnelle quand ils en ont déjà eu, et de pouvoir faire corréler ces compétences dont ils disposent avec les besoins en main-d'œuvre du territoire. Et puis de venir déterminer un ou deux projets professionnels qu'ils pourraient expérimenter au cours de leur formation à l'E2C au travers de stages. Et cela représente 41% d'alternance.
3: La formation des stagiaires est donc individualisée. Le tout dans une pédagogie dite active.
5: On vient quand même aborder les notions des savoirs de base en français, en mathématiques, en informatique, mais en fait on va donner du sens à chacune de ces notions. Un stagiaire qui souhaite s'orienter vers un métier de peintre en bâtiment, les mathématiques vont vraiment être appliquées en lien avec son projet professionnel, du calcul de surface en mètres carrés, du calcul en mètres linéaires.
6: super réactif.
3: Juste à côté de la salle de pause, on croise Esteban, 18 ans, et Mélodie, sa référente, qui lui annonce une bonne nouvelle.
6: Suite à ton retour de stage, tu me dis que tu valides les métiers dans l'animation. Donc eux, ils vont t'accompagner soit sur un CPGEPS, soit sur le BAFA. Et là, tu vas directement droit au but dans ce que tu veux.
3: Le jeune homme, sweatshirt rose, lunettes et petite boucle d'oreille, revient de loin. En 2025, il avait arrêté le lycée alors qu'il était en première générale.
7: J'ai arrêté parce que j'avais changé d'établissement, que ça s'était pas bien passé dans mon nouvel établissement. Je connaissais personne, j'ai beaucoup séché. Et après, il y a eu des problèmes dans ma famille. Mon père, il est parti à l'autre bout de la France, etc. Il nous a un peu tous laissés. Donc j'ai eu une baisse de motivation et j'arrête.
3: Quelques mois plus tard, le jeune homme finit par se ressaisir et pousse la porte de la mission locale de Belfort, où on lui parle pour la première fois de l'E2C.
7: Je me suis dit au moins, peut-être qu'avec eux, je trouverais un projet fixe. De base, c'était dans l'hôtellerie, restauration, tout ça. J'avais fait un premier stage en serveur et après, j'avais cherché en hôtellerie, j'avais pas trouvé. Du coup, je me suis rabattu sur l'animation et au final, j'ai fait mon stage de 2 semaines, c'est super bien passé. Et du coup, j'en ai fait mon projet numéro 1 maintenant, du coup. La tutrice qui m'a pris, elle m'a dit, tu passes ton BAFA, je te prends. Ouais.
4: En fait, l'avantage de faire votre présentation de stage, ça vous permet de vous entraîner pour les locaux.
3: Une formation qui donne ou redonne confiance à des jeunes, avec un seul but, trouver un emploi durable à la fin. Et ça marche. En 2025, 76% des jeunes de l'E2C de Belfort ont trouvé un CDD de plus de 2 mois ou un CDI. Une véritable réussite qui ne serait pas possible sans l'aide du Fonds social européen plus, grâce auquel l'E2C Nord-Franche-Comté a reçu 350 000 euros l'an dernier. Jean-Marc Héberger est président de la coordination régionale des E2C de Bourgogne-Franche-Comté, vice-président du réseau E2C France et président du réseau Europe.
8: Les fonds européens vont travailler effectivement sur les rémunérations des formateurs et des personnes encadrant nos écoles. Quand on voit 11% des jeunes qui sortent de tous les radars classiques, je pense que cette jeunesse au niveau de l'Union européenne, il ne faut pas la laisser se marginaliser. Il ne faut des fois pas grand-chose pour leur remettre le pied à l'étrier.
3: En 2025, près d'1,5 million d'euros ont été versés via le Fonds social européen plus pour les 6 E2C de Bourgogne-Franche-Comté.
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9: C'est l'heure de la chronique consommateur européen avec Elfège Tignel du Centre européen des consommateurs France. Bonjour Elfège.
10: Bonjour Laurence et bonjour à toutes et à tous.
9: Elfège, vous nous parlez aujourd'hui de l'augmentation du prix des billets d'avion qui inquiète certains voyageurs.
10: Oui Laurence, depuis plusieurs semaines, le contexte international est particulièrement tendu. Entre instabilité géopolitique et hausse du prix de l'énergie, le secteur aérien est directement touché. Résultat, le prix du kérosène s'envole et avec lui, le coût des voyages. Certaines compagnies aériennes en Europe suppriment des vols ou évoquent des surcoûts. Alors forcément, beaucoup de voyageurs se posent une question très concrète. Est-ce que le prix de leur billet peut augmenter après l'achat?
9: Et la réponse est non.
10: En effet, quand vous achetez un billet d'avion, le prix que vous avez payé est définitif. Il inclut déjà toutes les taxes et les surcharges. Donc, une compagnie aérienne ne peut pas, du jour au lendemain, vous réclamer un supplément carburant après la réservation.
9: Donc, si on reçoit un mail quelques jours avant le départ avec une hausse de prix, on refuse ?
10: Disons qu'il faut rester prudent. Certaines compagnies peuvent prévoir dans leurs conditions générales une possibilité d'ajustement. Mais cela doit être clairement indiqué au moment de l'achat. Et si la compagnie prévoit une éventuelle augmentation de prix en fonction du prix du carburant, elle doit également prévoir le cas d'une diminution. Donc si le coût du kérosène venait à diminuer, cela devrait aussi se ressentir sur le prix du billet d'avion. Mais en tout cas, si ce n'est pas prévu dans ces conditions générales de vente, vous pouvez contester la surcharge carburant. Et même si vous payez dans l'urgence pour ne pas rater votre vol, vous gardez le droit de réclamer ensuite.
9: Donc, pas de mauvaise surprise en principe sur un simple billet d'avion. Mais est-ce que c'est différent pour les voyages tout compris, Elfège ?
10: Oui, là, c'est une toute autre histoire. Si vous avez réservé un voyage à forfait, par exemple un vol combiné avec des nuits d'hôtel qui ont été réservées auprès d'une agence de voyage, le prix peut être réévalué après coup. C'est autorisé par le droit européen, notamment en cas de hausse du prix du carburant. Mais tout ça, c'est sous conditions strictes. D'abord, cette possibilité doit être prévue dans votre contrat. Ensuite, l'agence doit justifier la hausse et surtout, elle doit vous prévenir au moins 20 jours avant le départ.
9: Et il y a une limite à cette augmentation ?
10: Oui, et elle est importante. La hausse ne peut pas dépasser 8% du prix total du voyage. Si ce seuil est dépassé, vous avez un droit très clair. Vous pouvez annuler sans frais et être intégralement remboursé.
9: Donc, concrètement, Elfage, il faut bien lire le contrat et même toutes les petites lignes.
10: Exactement, Laurence. Les règles ne sont pas les mêmes selon que vous avez réservé un voyage seul ou un voyage à forfait. Et dans tous les cas, un conseil simple, gardez une trace écrite de tout. Votre réservation, les conditions générales et même les échanges avec le professionnel. Avec la volatilité actuelle des prix du carburant, ces situations risquent de devenir de plus en plus fréquentes.
9: Merci, Elfage Tignel. 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
9: Bonjour Laurent Maréchal.
12: Bonjour Laurence.
9: Alors comme tous les jours, vous nous présentez une nouveauté de la programmation musicale. Une programmation que nous plaçons, je le rappelle, sous le signe de la diversité, de la parité et de la curiosité, Laurent.
12: Laurence, aujourd'hui nous nous rendons à Istanbul en compagnie de Lalalar, ça veut dire les sages, avec une forte nuance sarcastique. Actif depuis 2019, le groupe est mené par Ali Güklü Simsek, vétéran de la scène stambouliote, notamment au sein du groupe Silekes ou aux côtés de la chanteuse Gayesu Akyol. En deux albums et de nombreux concerts réputés pour leur intensité, Lalalar a développé un univers à la fois noir, engagé et extrêmement dansant. Je vous propose d'écouter Bibok Anlamadim, single qui vient de sortir. Il y est question de nos vies qui ne produisent rien, sinon des dettes.
9: Merci Laurent, un titre que l'on retrouve à l'antenne dès cette semaine sur le site web de Radio et sur nos playlists New Music of the Week. Et nous nous retrouvons demain pour une nouvelle nouveauté.

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2: L'an prochain, en 2027, on fêtera les 70 ans du traité de Rome. Ce traité, signé le 25 mars 1957 entre l'Allemagne, la Belgique, la France, l'Italie, le Luxembourg et les Pays-Bas, institue à l'époque la Communauté économique européenne, la CEE, ancêtre de l'Union européenne jusqu'en 1992. Alors, qui sont les femmes et les hommes qui ont participé à ce début d'aventure européenne? Un livre sorti il y a quelques mois nous propose de lire leur histoire à travers le récit de leurs enfants ou de leurs petits-enfants, livre qui s'appelle « L'esprit de Rome » et son autrice est aujourd'hui l'invitée de Radio. Bonjour Emmanuelle Mouraro.
3: Bonjour.
2: Vous êtes fondatrice des éditions du Pétrin et directrice de collection aux éditions Cosmopol. Qu'est-ce qui vous a donné envie de revenir 70 ans donc en arrière pour écrire ce livre?
3: Oui, alors je suis née en Italie à Varèse. Mon père était fonctionnaire à l'Euratom à Varèse. Et mon père est...
2: Donc l'Euratom, qui est la communauté autour de l'atome, hein, qui est créée en même temps d'ailleurs que
3: exactement,
2: qui a la CE.
3: Voilà, au moment de la signature des traités de Rome, on a signé deux traités de Rome, un sur la CE, un sur l'Euratom. Et donc mon père est décédé en 2021. Et je me suis lancée dans... Il m'avait... C'était pas un homme qui faisait beaucoup de confidences, beaucoup de... Il n'était pas vraiment dans la transmission. Mais un jour, je suis partie en voyage avec lui dans le Périgord. Et il m'a un peu raconté comment tout ça était arrivé. Enfin, comment il était rentré. Et donc, j'ai eu d'abord envie de raconter son histoire. Enfin, les raisons, pas vraiment son histoire, mais les raisons pour lesquelles il avait rejoint ce projet qui, au départ, était complètement improbable. Et après avoir écrit son texte, je me suis dit, mais un texte, ça ne suffit pas. J'aimerais savoir quelles étaient les motivations des premiers fonctionnaires, donc de ces premiers hommes, ces premières femmes, qui sont rentrés, qui ont mis leurs pas dans les pères fondateurs, dans ceux des pères de fondateurs, et qui se sont lancés dans une aventure dont personne ne pronostiquait l'avenir, en tout cas.
2: Et donc, voilà. Dans le livre, on peut lire donc le portrait de votre propre père.
3: Absolument, absolument.
2: Le portrait que vous faites, vous, Emmanuelle Mouraro. Alors, on va avoir l'occasion de détailler ce que représente l'esprit de Rome. Mais pour vous, en quelques mots, c'est quoi l'esprit de Rome?
3: Alors, comme je l'explique dans l'introduction, l'esprit de Rome, c'est ce vent qui soufflait, qui animait les pères fondateurs dans la salle du Capitole au moment de la signature. Et qu'est-ce qu'il recouvre, cet esprit? On est face à des hommes qui ont tous connu le cataclysme de la Seconde Guerre mondiale, la dévastation de la Shoah. Et cet esprit de Rome recouvre un idéal de paix, un idéal de démocratie et de fraternité. Après un moment, un point zéro, une forme de point zéro dans l'histoire. Le plus jamais ça, qu'on a résumé en le plus jamais ça.
2: Dans ce livre, donc, l'esprit de Rome, vous choisissez de raconter l'histoire de la construction européenne avec des portraits de personnalités, entre guillemets, moins dans la lumière. Pourquoi leur témoignage, à eux, il est aussi important finalement que celui des acteurs que l'on connaît, dont on apprend les noms à l'école, comme Jean Monnet ou Robert Schuman, par exemple?
3: Oui, alors ça, c'est une bonne question. Je pense, enfin, je suis convaincue que le récit, notamment le récit individuel, peut rencontrer le collectif et donc a une vertu, une dimension politique. Et c'est aussi une façon de transmettre aux générations futures. Et voilà. Et l'Europe, à mon sens, et je vous expliquerai peut-être aussi ce qui est intéressant, qui est moins développé dans le livre, l'histoire de la couverture, l'Europe n'a pas pensé de projet esthétique, ni son propre récit, à part effectivement des figures qui aujourd'hui sont Panthéon, mais qui sentent un peu la naphtaline. Donc, c'est horrible ce que je dis, mais bon. Mais il y a quand même un peu de vrai dans tout ça.
2: Et pour revenir justement sur, oui, sur cette couverture, pourquoi vous avez choisi cette couverture? Est-ce que vous pouvez nous la décrire d'abord,
3: voilà,
2: peut-être alors dans vos propres mots?
3: Voilà, la couverture est un tableau d'un peintre d'origine flamande qui s'appelait Jeff Hanoff et qui s'appelle Poros, qui représente une île grecque. Donc il est bleu, il est paradoxalement dans des couleurs européennes, ce qui n'était pas forcément au départ pensé. Et en fait, ce tableau, c'est le seul et premier tableau qui a été acheté par les institutions européennes, qui au départ avait peut-être l'idée de constituer une collection, donc en fait de constituer donc d'avoir un projet esthétique sur lequel il pourrait s'appuyer les valeurs que l'Europe défendait. Et quand j'ai interviewé, en fait c'est Madame Van Hoff, Afferkampf, l'un des témoins du livre que j'ai eu la chance d'interviewer, aujourd'hui malheureusement elle nous a quittés, elle m'a raconté que, en fait, c'est un tableau peint par son premier mari. Madame Van Hoff, peut-être si je peux raconter en 30 secondes son parcours, vient d'une famille juive de Cologne qui a échappé à la déportation et qui a été cachée par la résistance belge. Et elle maîtrisait tout un tas de langues. Et sa mère, qui était d'origine américaine, avait été traumatisée par l'épisode de la guerre et voulait absolument que sa fille, elle avait cette idée un peu folle, que sa fille travaille pour Paul-Henri Spaak, qui avait fait partie du gouvernement belge en exil à Londres. Et alors, comme quoi le destin parfois fait bien les choses, en allant en vacances après la guerre aux États-Unis, sur le bateau, clac, il tombe sur Paul-Henri Spaak. Paul-Henri Spaak, ce jour-là, avait besoin d'une interprète parce qu'il partait aux États-Unis pour récolter de l'argent au nom de l'UNICEF, mais lui, malgré son séjour, alors ne parlait pas un mot d'anglais. Donc il a tout de suite pris René Van Hoff sous sa coupe et il l'a prise comme interprète. Enfin bref, je saute les étapes. René Van Hoff est finalement rentré est devenue interprète et puis après elle fera une carrière fabuleuse puisqu'elle deviendra la première femme directeur général de toute l'histoire des institutions européennes. Mais au moment d'arriver à Bruxelles, enfin elle est à Luxembourg, elle est à la CECA et elle veut se marier, René Van Hoff. Ses parents, sa sœur a fait une école d'art à Bruxelles, elle veut se marier avec un ami de sa sœur, Jeff Van Hoff, et ses employeurs à la CECA lui disent non, tu veux pas aller te marier, qu'est-ce que c'est que cette histoire, on a besoin de toi. Elle insiste, elle est sur le point de donner sa démission. Donc la personne qui l'a engagée, qui était Christian Calmes, qui était à l'époque le secrétaire général du conseil de ministre de la CECA, qui est aussi dont la figure apparaît aussi dans le livre sous les traits de la plume de sa fille, lui dit bon, d'accord, écoute, je t'envoie à Bruxelles, tu vas monter une petite équipe d'interprètes pour la préparation des traités que l'on va signer à Rome, au château de Val-Duchesse. Et donc tout le monde dans ces petites institutions naissantes où ils étaient très peu nombreux, avaient eu vent de l'histoire de René Van Hoff et de son mari. Et donc, alors je ne sais pas à qui revient la décision, mais ils se disent, bon, ben pourquoi pas lui acheter un tableau à ce monsieur. Ils achètent ce tableau, et puis ce tableau, pendant des années, disparaît un peu de la circulation. Et Madame Van Hoff m'a raconté que... il n'y a pas si longtemps, enfin non, c'était exactement quand Ursula von der Leyen arrive à Bruxelles. Je ne sais pas comment elle avait eu vent de ce tableau, peut-être par son père qui faisait partie de la délégation allemande présente à Rome en 57, remet la main sur le tableau qui était à la représentation permanente de l'Europe à Washington et le fait rapatrier dans son bureau et invite Madame Van Hoff à l'accrochage du tableau. Donc voilà. Et Madame Van Hoff m'a donné l'autorisation de prendre ce tableau très symbolique pour illustrer la couverture du livre.
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4: Bonjour Christine Lebrun.
5: Bonjour Laurence.
4: Vous êtes experte en territoire intelligent au sein du groupe One Point et aujourd'hui direction la Suède où la ville d'Eslöv teste les capacités de l'IA pour outiller la planification urbaine.
5: Oui, ce sujet, c'est un des problèmes les plus complexes auxquels les villes font face actuellement. Entre contraintes réglementaires, enjeux économiques, environnementaux et attentes de la population, la planification urbaine intègre tellement de paramètres et de dimensions souvent étroitement imbriquées que c'est un vrai casse-tête. Pour vous donner une idée, imaginez que vous deviez à la fois construire pour loger les personnes, mais en même temps minimiser la disparition des espaces naturels et l'artificialisation des sols. Que vous devez aussi végétaliser pour lutter contre les îlots de chaleur, mais en même temps développer les pistes cyclables et les voies rapides pour les transports en commun. Que vous devez favoriser la production d'énergie solaire sur les toits, mais préserver un patrimoine historique. Tout cela mis ensemble, ça donne un sacré mal à la tête et des compromis qui semblent impossibles à trouver.
4: Et donc, l'intelligence artificielle pourrait aider à trouver des solutions ou des compromis, c'est bien ça l'idée.
5: En tout cas, c'est ce que la ville d'Eslöv a essayé de tester. Ce qu'il faut bien saisir, c'est que traditionnellement, pour planifier comment la ville va évoluer, on commence par s'appuyer sur des cartes et des données assez fragmentées et qu'on étudie le sujet par itérations successives en adressant les sujets de manière assez statique et unitaire. Ce qui fait qu'il est vraiment difficile d'appréhender les choses de manière systémique ou globale, si vous voulez. C'est très compliqué d'élaborer des scénarios qui intègrent simultanément des contraintes comme les règles de zonage, les besoins démographiques et de services et les enjeux de décarbonation. De plus, de très nombreux acteurs sont présents dans la boucle, ce qui ne facilite pas la prise de décision.
4: Dans le projet, Christine Lebrun, dont vous nous parlez, à quel niveau est-ce qu'ils ont essayé de travailler ?
5: Pour aider dans les phases initiales du processus, celles où on définit les grandes orientations, la municipalité s'est dotée d'un logiciel de planification et de conception assistée par IA. Sur une zone de projet donnée, celui-ci intègre des données géospatiales, les règles de zonage, les infrastructures, les données cadastrales, les zones de protection de l'environnement et des hypothèses de conception. À partir de toutes ces informations, il génère des scénarios d'occupation de l'espace et de typologie de répartition des bâtiments. On peut qualifier cela d'architecture générative, même si les architectes ne seraient certainement pas d'accord pour appeler cela d'architecture. Et ils ont raison sur le fond.
4: En fait, c'est un peu comme si vous aviez à disposition toute une équipe de dessinateurs qui planche et propose des options en fonction d'un cahier des charges qu'on leur a donné.
5: Oui, j'aime bien cette image, Laurence, d'autant qu'elle est tout à fait en phase avec une des finalités de l'IA générative, qui est de vous aider dans un processus de recherche, de création ou de rédaction pour gagner du temps ou simplement pour vous inspirer. Quand ces outils d'IA gène sont utilisés de manière utile, intelligente et responsable, ils ne sont pas là pour faire les choses à votre place, mais ils peuvent vous aider. Et ici, en l'occurrence, l'idée est d'explorer rapidement, sans aller dans le détail, différentes options d'aménagement. Les algorithmes génèrent également des indicateurs de performance, comme le coefficient d'occupation des sols ou les surfaces de plancher créées. On peut ainsi rapidement et facilement comparer les scénarios en termes de densité, d'impact environnemental et de qualité de répartition des espaces. C'est très utile en phase d'étude de faisabilité.
4: Et j'imagine que c'est aussi assez intéressant pour partager des avis et discuter autour du projet.
5: En effet. Et c'est d'ailleurs un des aspects positifs relevés par l'expérimentation d'Eslöv. Il rapporte que cela a aidé la municipalité à intégrer les contraintes réglementaires et environnementales plus tôt dans le process, mais aussi ensuite à communiquer plus clairement des options de conception parfois complexes vis-à-vis de toutes les parties prenantes, en particulier celles qui sont moins techniques. C'est fondamental. Car comme on l'a dit, la planification urbaine nécessite énormément de concertation et ici on a un outil qui potentiellement permet d'accélérer et faciliter les décisions, au moins pour définir les grandes orientations.
4: Est-ce que vous pensez qu'il y a beaucoup de potentiel dans ce type d'outil et que ça peut changer la manière dont on va faire évoluer les villes à l'avenir ?
5: En tout cas, il y a beaucoup de travaux là-dessus. Chez OnePoint, nous avons même un thésard qui travaille sur le sujet. Petit coucou à Mustapha si tu nous entends. C'est sûr que si l'on regarde les capacités de l'IA générative à relier et agréger différents domaines et même des concepts dans un seul modèle, cela semble prometteur. Il faut quand même encore beaucoup tester, vérifier la pertinence des scénarios proposés pour bien identifier les points précis du process où la technologie sera la plus utile et pour éviter de faire n'importe quoi, ce qui n'est pas toujours la norme en termes d'IA en ce moment. Un peu de patience et de vigilance donc.
4: Merci beaucoup Christine Lebrun, je rappelle que vous êtes experte en territoire intelligent au sein du groupe OnePoint.
5: Merci Laurence.
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2: Comme tous les mois, je suis avec Bastien Bauducel, senior fellow à l'Institut Open Diplomatie. Bonjour Bastien.
9: Bonjour Florent.
2: Aujourd'hui, vous souhaitez nous parler du G7 des générations futures, le Youth7 ou Y7 qui se tiendra du 17 au 20 mai à Paris et que vous co-présiderez avec pour thème combattre la polycrise. Mais d'abord, qu'est-ce que le Y7 ?
9: Le Y7, comme vous l'avez dit, c'est le groupe d'engagement officiel des générations futures auprès du G7. Ce groupe d'engagement, à l'instar des 13 autres groupes d'engagement, comme celui pour les think tanks, le T7 pour les syndicats des travailleurs, le L7, ou encore pour les syndicats patronaux, le B7, vise à créer un espace de réflexion pour soumettre des propositions concertées, concrètes et de haut niveau aux chefs d'État et de gouvernement du G7. Le Y7 réunit chaque année des jeunes de moins de 30 ans des 7 pays du G7 et de l'Union européenne. Et il n'existe pas seulement au niveau du G7, il existe également au niveau du G20, le Y20.
2: Cette année, la France préside le G7. Le Y7 2026 est donc particulier pour la France et l'Institut Open Diplomacy.
9: En effet, chaque année, l'Institut Open Diplomacy sélectionne et forme une équipe de France paritaire de délégués pour participer au Y7 et Y20 en assurant une diversité de profils tant professionnellement que géographiquement. En plus de cela, dans le contexte de la présidence française du G7, l'Institut organise pour la France le Y7. C'est la troisième fois depuis 2011 que l'Institut organise un tel sommet. À la suite de 3 séances de pré-négociation, les délégations des 7 pays du G7 et de l'Union européenne se réuniront au sein de la Maison du développement durable du 17 au 20 mai pour aboutir à un communiqué final qui sera remis aux chefs d'État et de gouvernement.
2: Quel est le thème de ce sommet ?
9: En s'appuyant sur les travaux du groupe de prospective de l'Institut, qui s'est attaché en 2025 à comprendre la polycrise, cette situation caractérisée par un enchevêtrement inédit de crises systémiques qui conduit à une bascule historique, les discussions viseront à combattre la polycrise.
2: Et quels sont les principaux enjeux ?
9: Les discussions seront organisées en 4 filières différentes, dont les enjeux peuvent se recouper. Premièrement, les bouleversements géopolitiques, ensuite les crises écologiques, puis les déséquilibres macroéconomiques et démographiques, et enfin les ruptures technologiques.
2: Ces propositions font-elles l'objet de concertations avec la société civile ?
9: Tout à fait. Le Y7 s'appuie sur une démarche de démocratie participative. Au niveau français, la formation des délégués vise à leur donner les clés pour consulter la société civile et ainsi recueillir leurs idées pour qu'ils s'en inspirent. Par exemple, en 2025, les délégués ont mené plus de 60 consultations. En outre, cette année, l'Institut a organisé 5 conférences à Paris et 2 conférences en région pour offrir un cadre d'échange privilégié entre les délégués, les experts, les étudiants et citoyens afin de nourrir l'élaboration de recommandations ambitieuse, pertinente et ancrée dans la réalité.
2: J'ai envie de vous poser une question un peu provocante, Bastien. En quoi ce sommet est utile ? En bref, que reste-t-il de ces propositions une fois le sommet terminé ?
9: Le monde politique valorise le court terme. Et dans le même temps, l'univers géopolitique est brutalisé. Dans ce cadre, la voix des générations futures, vivant le multilatéralisme, exhortant les chefs d'État et de gouvernement à collaborer pour relever les défis du XXIe siècle, est plus que jamais utile. Ce sommet est utile pour rappeler des réalités. Les crises écologiques menacent la vie humaine telle que nous la connaissons sur Terre et plus globalement la faune et la flore. Les nouvelles technologies, et en particulier l'intelligence artificielle, induisent de profondes transformations nécessitant une gouvernance multilatérale renouvelée. Cette gouvernance doit également encadrer l'usage de la force armée. Enfin, ce sommet est plus que jamais utile pour mettre en avant des sujets encore peu audibles dans les pays du G7. En 2021, les délégués ont souligné l'importance des enjeux de santé mentale devenus grande cause nationale 2025 et 2026 en France. Cette année, de manière inédite, une filière de négociation évoquera les enjeux de démographie, alors que le vieillissement de la population touche tous les pays du G7 et entraîne de profondes transformations économico-sociales qui doivent faire l'objet de politiques ambitieuses pour les accompagner et préserver un espace pour les générations futures.
2: Merci Bastien Bauducel et à dans un mois.
9: Merci beaucoup.
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4: Bonjour Élise Bernard.
11: Bonjour Laurence.
4: La vision d'un état de droit s'attache à un ordre mondial pacifié et sécurisé. C'est pour cela que l'Union européenne privilégie les organisations internationales traditionnelles. Mais comment réagir à ces appels à un nouvel ordre mondial ?
11: C'est vrai, Laurence, que malgré des désaccords souvent difficiles à surmonter, la gouvernance de l'Union est finalement plus stable que celle de certains États. Et c'est peut-être dû à son inter-étaticité. Des décisions plus longues à prendre, certes, mais surtout plus en phase avec des attentes parfois divergentes.
4: Alors, on a l'impression que l'Union tient bon, mais on se pose la question par rapport à l'OTAN avec les ambitions et déclarations fracassantes de l'administration Trump.
11: Oui, l'Europe est encore liée à l'Alliance Atlantique et à l'heure où le lien transatlantique est au plus mal, il est difficile d'imaginer une alternative à l'OTAN. Mais les Européens y tiennent, hein. Au Conseil européen organisé par Chypre, Giorgia Meloni, pourtant proche de Donald Trump, insiste sur la nécessité de rester unis dans cette alliance.
4: Donald Trump a quand même menacé d'exclure l'Espagne de l'OTAN.
11: Et encore des mots. Aucune disposition du traité de Washington de 1949 ne prévoit la suspension d'un État. Il est aussi admis qu'aucune décision ne peut se prendre à ce niveau sans unanimité entre les États membres.
4: Donc les États-Unis seuls ne peuvent pas décider de mettre fin à l'alliance militaire.
11: Oui, en fait, cette multiplication de décisions impulsives est présentée comme efficace de l'exécutif états-unien, ça donne de plus en plus l'impression d'un colosse au pied d'argile. L'ère du bluff arrive peut-être à son terme.
4: Oui, parce que finalement, toutes les actions en provenance de Washington ne permettent aucune construction tangible.
11: Pour l'instant, en tout cas, ce qu'on constate, c'est que ce sont des tentatives incessantes de sabotage de la construction européenne, mais aussi de la justice pénale internationale. Toutes ces constructions internationales, elles ont été imaginées pour garantir la paix. Mais visiblement, elles sont en contradiction avec l'agenda élaboré à Washington, qui apparaît de plus en plus personnel d'ailleurs.
4: Donc la doctrine MAGA, c'est d'envisager l'amélioration de son pays en causant du tort à tous ceux qui le dérangent.
11: On dirait. Je ne suis pas sûre que ça assure, par contre, la stabilité gouvernementale et un rôle de leader sur la scène internationale.
4: Merci, Élise Bernard.
11: Merci, Laurence.
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4: Bonjour Michel Derdevet.
12: Bonjour Laurence Braun.
4: Aujourd'hui, nous allons parler de dialogue intergénérationnel, Michel.
12: Et oui, parce que de notre point de vue, c'est quand même ce dialogue entre les générations, un des fondements de la cohésion sociale en Europe, mais aussi bien entendu dans notre pays. Et donc on a consacré un dossier spécial à Confrontation Europe sur l'engagement des jeunes. Et dans ce dossier spécial, on a consacré un article dédié sur le modèle Point for Action. C'est un article qui a été écrit, co-écrit par Bernadette Pierker et Marie-Thérèse Svoboda. C'est des responsables de l'information aux jeunes et du projet Point for Action à l'association Logo.
4: Pourquoi le dialogue entre les générations est-il devenu un enjeu de société majeur aujourd'hui ?
12: Parce que ça ne vous aura pas échappé, Laurence, le changement démographique. Oui, vous comme moi d'ailleurs, mais enfin, voilà, c'est le lot de tous nos auditeurs aussi. Le changement démographique, c'est l'un des défis majeurs du XXIe siècle. Et avec la baisse de la natalité et l'augmentation de l'espérance de vie, on voit bien qu'on a une transformation de la structure sociale qui est réelle, qui est profonde. Mais au-delà des chiffres, c'est aussi un enjeu de cohésion sociale. Aujourd'hui, l'individualisation et la numérisation rendent les rencontres personnelles plus difficiles. Chacun est derrière son smartphone. Et on observe un paradoxe. De nombreux seniors souffrent d'isolement, tandis que les jeunes cherchent de leur côté du sens et une reconnaissance dans la communauté. Et vous voyez, dès lors, il y a une sorte d'évidence, le dialogue intergénérationnel, ben, ça permet de recréer ce lien. Les aînés apportent leur vécu, leur expérience, et les jeunes, leur perspective, leur regard nouveau. Et c'est dans cette rencontre que se construit peut-être la résilience de nos démocraties européennes.
4: Vous avez parlé tout à l'heure du projet Points for Action. En quoi consiste ce projet et comment il fonctionne ?
12: Ben, c'est un projet qui a été lancé il y a une vingtaine d'années, en 2006, à Grasse, en Autriche. Et Point for Action invite les jeunes de 13 à 18 ans à s'engager bénévolement dans des établissements pour personnes âgées ou dans des maisons multigénérationnelles. L'idée, c'est bien entendu, ce ne sera pas eux qui vont prodiguer des soins médicaux, mais plutôt c'est eux qui participeront à privilégier la rencontre humaine, discuter, jouer, lire ou aider les personnes plus âgées à l'utilisation du numérique. Le système donc repose sur une reconnaissance innovante. Pour chaque heure passée, le jeune reçoit un point. Donc, d'où le nom Points for Action. Et ces points sont une sorte de monnaie symbolique échangeable dans des entreprises locales partenaires, des cinémas, des piscines, des auto-écoles. C'est une manière pour la collectivité de dire que le temps social consacré par les jeunes, il a une valeur réelle, sans pour autant transformer le bénévolat en simple job marchand. L'engagement reste volontaire et autodéterminé, c'est très important, ça veut dire qu'il n'y a pas d'obligation, ce n'est uniquement les jeunes qui ont envie de se mobiliser qui rentrent dans ce type d'action.
4: Et quel est l'impact réel de cette initiative sur les participants et sur la société ?
12: D'abord, les chiffres sont assez impressionnants. Il y a au total 60 000 heures de bénévolat qui ont été accumulées donc ces dernières années. Donc c'est extrêmement important. Mais vous savez, les résultats sont plus profonds et ils dépassent les simples chiffres que j'évoque. Pour les seniors, ce type d'action, c'est un remède puissant contre la solitude. Ils se sentent à la fois et à nouveau valoriser, écouter, ce qui améliore leur qualité de vie. Et pour les jeunes, ils voient qu'ils ont un rôle à jouer. L'étude menée par cette ONG montre, par exemple, que le système de points les attire au début, mais très vite, c'est l'intérêt pour les autres qui les fait rester. Ils développent des compétences sociales, de l'empathie, du sens de la responsabilité, qui leur serviront toute leur vie. Au final, vous voyez, donc, cette action Points for Action, ça transforme les maisons de retraite un lieu de rencontre citoyen. Et c'est donc, Laurence, une véritable bataille contre l'exclusion. Car en apprenant à se connaître, les générations cessent d'être des groupes séparés pour devenir des partenaires solidaires. Et vous savez, ce mot de la solidarité, aujourd'hui, l'Europe, elle en a vraiment bien besoin.
4: Merci beaucoup, Michel Derdevet. Je rappelle que vous êtes le président du think tank Confrontation Europe.
12: Merci, Laurence Aubron, et à bientôt.
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20: Bonjour à toutes et à tous. Associations, projets collectifs, souvent des lieux d'engagement et de convivialité. Mais certains projets vont encore plus loin. De par leur choix de structure et de fonctionnement, ils deviennent aussi parfois des lieux de résistance politique et écologique. Nous en parlerons dans quelques minutes avec Amélie Villet, chef de projet développement territorial à la CRES des Pays de la Loire, mais également animatrice à Cap Tiers-Lieux, le réseau régional des tiers-lieux ligériens. Mais tout d'abord, direction la forêt de Brocéliande à Concoret, dans le Morbihan. Ici, un bistrot, la maison d'Ernestine, était en train de fermer. Alors des habitants ont décidé de se réapproprier les lieux. Ils ont décidé de pousser très loin pour ce lieu les logiques de propriété collective, de hors-marché et de gouvernance horizontale. C'est un reportage signé Olivia Morand-Jurado de Timbre FM, votre radio associative dans le pays de Brocéliande.
21: Nous sommes mardi, et les mardis, c'est jour de cantine à la maison d'Ernestine à Concoret. J'y retrouve les adhérents et adhérentes en pleine effervescence. Ils terminent de préparer le repas, de mettre la table, de réparer une fuite d'eau ou bien sont encore en pleine réunion. La maison d'Ernestine, c'est toute une organisation. Une organisation autrement que nous allons découvrir ensemble.
22: Je me frotte les mains.
23: Moi, je m'appelle Agnès et je suis membre active de la maison d'Ernestine depuis sa création, donc depuis 2014.
24: Du coup, moi, c'est Simon. Je suis aussi un des membres actifs de la maison d'Ernestine. Donc, les membres actifs, c'est les gens qui se portent volontaires, en gros, pour essayer de gérer un peu une sorte de conseil d'administration, mais qui est ouvert en permanence à tous les gens qui auraient envie de participer à réfléchir, à répondre à toutes les problématiques qu'il y a quand on a un lieu collectivement comme ça. Et voilà, donc moi je fais aussi partie des premières personnes à s'être mobilisées autour de ce projet-là et avoir essayé de monter un projet collectif comme ça sur Concoret. L'historique du début, c'est que en gros, il y avait un bistrot sympa dans le bourg qui avait un peu cette fonction d'endroit où les gens puissent se retrouver, discuter, se rencontrer, faire des projets, tout ça. Et ce bistrot-là a fermé. Et on s'est vite dit, mais en fait, on a plus cet endroit de rencontre un peu quotidien, régulier, qui permet à ce que ça brasse un peu des gens différents, que les gens puissent se rencontrer, se voir en vrai aussi, dans un monde où il y a maintenant, qui est beaucoup envahi par des relations très numériques, on va dire.
23: En fait, c'est une émanation de d'habitants, en fait. C'était ça qui était important pour nous. Et c'est pas une commune, c'est pas une collectivité qui a eu cette idée-là, c'est vraiment des habitants. Donc, on était un petit groupe à initier ce projet sur Concoret. Ce qui était important, c'est d'avoir un lieu et d'acheter cette maison, puisque cette maison, elle était en vente depuis 8 ans. Et par ailleurs, en fait, elle appartenait à une personne qui était décédée depuis un petit moment déjà, Ernestine. Et Ernestine, en fait, est un petit peu une gloire locale, en fait, dans le sens où elle était devenue un peu conteuse, dépositaire de la langue galaise sur Concoret, et qu'en plus elle accueillait en fait les gens du bourg qui passaient à l'heure du café pour leur offrir le café dans sa cuisine, et voilà, elle

0: Et pour que ça rentre dans nos valeurs à nous.
1: Bon, en fait, il y a une plénière toutes les trois semaines qui rassemble les membres actifs. Et les membres actifs, ce ne sont pas des personnes qui sont désignées au moment des AG, comme ça peut se faire dans d'autres associations. C'est les gens qui s'intéressent à la gestion et au fonctionnement de l'association et qui donc participent à ces réunions. Donc en fait, elles sont même dans l'agenda pour qu'effectivement tous les adhérents soient au courant et puissent venir, si, soit parce qu'ils ont une idée à apporter, soit parce qu'en fait ils ont envie de s'intéresser ou de voir comment ça se passe. Et après, en plus de la plénière, il y a des commissions qui se sont créées, donc de personnes qui se sont intéressées par exemple aux travaux et qui se sont mobilisées pour gérer un petit peu les travaux et surtout les chantiers participatifs qui sont souvent accompagnés par des professionnels, donc voilà, et qui ont permis que les choses avancent, ou des chantiers qui sont faits uniquement avec des adhérents.
0: Je pense que c'est une idée un peu fondamentale de comment est-ce qu'on veut organiser la vie. Moi, je dirais que ça rejoint comment je voudrais que la gestion municipale ou autre soit faite. En fait, c'est plutôt que les gens s'approprient la chose politique, quoi, l'organisation des choses, et se donnent les moyens de faire exister ce qu'ils ont envie de voir exister. C'est une implication d'un collectif un peu large de comment tout doit fonctionner, bien fonctionner, et c'est l'affaire de tout le monde, et c'est pas délégué à un bureau qui doit se dépatouiller avec tous les problèmes, quoi. C'est plutôt et qui potentiellement prend des décisions de manière plus ou moins autocratique. Il y a quand même un certain nombre d'associations qui peuvent avoir ce travers là. Du coup, nous on voulait quelque chose de beaucoup plus disons démocratique, pour employer un gros mot. Et mais oui, quelque chose d'une vraie organisation collective, quoi. Alors je dirais que ça n'empêche pas certaines formes de délégation, parce qu'il y a des commissions, parce que tout le monde ne peut pas s'intéresser à où est-ce qu'on va mettre chaque vis non plus, quoi. Mais trouver une forme d'organisation, au moins les décisions, elles sont prises collectivement. Et après, on peut déléguer à des personnes ou des commissions le fait de débroussailler les problèmes. C'est un peu ça, quoi. On peut dire, par exemple, les travaux, je sais pas, il y a un enduit à refaire ou un escalier à monter. La commission travaux, ou particulièrement des personnes qui se disent « moi, je suis volontaire pour m'investir là-dedans », ils débroussaillent les problèmes, ils proposent des solutions, et du coup, en plénière, ils viennent proposer les solutions. Et du coup, il y a une discussion collective, chacun donne un peu son avis, fait des remarques. Du coup, on met un peu... c'est l'idée de mettre l'intelligence collective en branle pour choisir la meilleure solution. Et puis, en fonction de ça, on prend une décision ensemble. Et du coup, la commission va appliquer cette décision. Je pense que c'est un peu la façon dont ça fonctionne.
1: En tout cas, il y a de plus en plus d'activités, de propositions d'activités, et en fait, il y a de plus en plus de personnes qui ont envie de s'essayer ou ont envie de proposer, de partager leur passion, et d'activités qui se viennent en plus assez régulières, parce qu'effectivement, il y a toutes les un petit peu les one shot, en fait, du coup, les activités d'une fois, mais il y a aussi pas mal d'activités qui sont maintenant régulières et qui permettent d'avoir des repères dans l'agenda de la maison en Essine. On sait que tous les mardis, il y a ça, tous les mercredis, il y a des choses qui reviennent régulièrement, et c'est plutôt intéressant. Et il y a des nouvelles activités régulièrement aussi. Et pour la cantine, par exemple, en fait, les équipes qui préparent à manger sont des équipes de bénévoles qui se renouvellent régulièrement, puisqu'il n'y a pas de salariés à la maison d'Ernestine.
0: Du coup, ici, c'est un endroit où personne n'est rémunéré pour porter une activité, quoi. Il n'y a pas d'atelier payant, de choses comme ça. La seule chose qu'il peut avoir, c'est une participation aux frais par exemple, il y a des ateliers d'art plastique, des fois pour les fournitures, chacun met un peu de sous pour payer les fournitures de tout le monde, quoi. Et ça c'est quand même un des volets importants, et je pense un peu particulier de la maison d'Ernestine, c'est cette volonté d'avoir un fonctionnement non marchand le plus possible.

0: Même si bah, ça nous est arrivé pour ça nous arrive pour quelques travaux de faire appel à des professionnels et de les payer parce qu'on n'a pas les compétences ou l'énergie ou des choses comme ça. Mais de manière générale, c'est un endroit où on vient pas gagner sa vie, quoi. C'est un endroit où on vient donner, partager, recevoir, mais en dehors de, d'histoire de rémunération, quoi.
1: À l'instant, ce reportage de Timbre FM sur cette maison d'Ernestine à Concoret dans le Morbihan. Alors nous l'avons compris, ce projet de lieu de convivialité au service des associations locales, eh bien c'est articulé autour de la recherche de la propriété collective de cette maison, mais aussi d'un modèle de fonctionnement non marchand et d'une gouvernance réellement partagée. Mais en quoi cette façon de faire constitue également peut-être une bonne base d'écologie populaire ? Eh bien pour en parler, nous sommes en ligne avec Amélie Villet, chef de projet développement territorial à la CRES Pays de la Loire, la Chambre régionale de l'économie sociale et solidaire, mais également animatrice CAP Tiers-Lieux, réseau régional des tiers-lieux ligériens. Bonjour Amélie Villet.
2: Bonjour.
1: Alors, est-ce que vous connaissiez peut-être déjà cette fameuse maison d'Ernestine ? Est-ce que vous aviez déjà entendu parler de cette expérience réalisée dans le Morbihan ?
2: Eh ben, pas du tout. Moi, je suis plutôt basée sur les Pays de la Loire, donc je suis plutôt connaisseuse des tiers-lieux ligériens. Mais du coup, c'était une découverte pour moi.
1: Ouais. À votre connaissance, ce type de projet, ça existe assez fréquemment dans votre région, dans les Pays de la Loire ?
2: Alors, je ne sais pas s'il se revendique tiers-lieu ou pas, mais je trouve qu'il embrasse les contours de ce que sont les tiers-lieux, à savoir des lieux qui sont ouverts tant dans les actions et dans la gouvernance qu'ils ont, qui permettent des usages multiples des lieux et puis qui agissent à une échelle locale, voire ultra-locale. En Pays de la Loire, on en dénombre une centaine qui ont des formes très différentes qui sont liées à la fois au territoire et au collectif qui ont ou a monté le lieu. Et la majorité déclare en plus travailler sur des sujets d'écologie. J'en cite quelques-uns pour un peu
1: inspirer
2: les auditeurs et auditrices. Je pense à Sofa, au Cellier, en Loire-Atlantique, ou encore à la Casa Félix à Sablé-sur-Sarthe en Sarthe. Et côté breton, il y a Maison Glaze à Gavre, dans le Morbihan, et puis le lieu dit à Brest.
1: Alors, les membres de ce projet de la maison d'Ernestine, ce qui est assez particulier d'entrée, c'est qu'ils expliquent dans ce reportage avoir finalement poussé très loin le droit de la propriété foncière collective pour leur garantir à ses membres une réelle copropriété ou une propriété collective de cette maison. Pour vous, Amélie Villet, en quoi la maîtrise foncière collective, enfin en tout cas le fait de la rechercher via un groupe d'habitants, est-elle finalement un premier pas, pourrait être un premier pas vers l'écologie populaire ?
2: Si on entend par écologie populaire une justice sociale écologique ou en tout cas le fait de ne pas faire de transition écologique sans inclure l'ensemble des habitants et habitantes, y compris les personnes précaires, je dirais que la maîtrise foncière, c'est une assurance en plus de d'autres assurances, de pouvoir porter des projets sur du long terme et du coup qui peuvent réellement s'ancrer sur les territoires en réponse aux besoins du territoire, qu'ils soient environnementaux, sociaux ou économiques. Et ça permet à tous et toutes de profiter d'un espace de vie ouvert sur le territoire en se projetant sur du long terme. Je dirais que c'est cependant pas très commun pour les tiers-lieux. Il y a seulement 30% des lieux qui sont propriétaires de leurs murs. Donc je dirais que c'est une richesse pour la maison d'Ernestine d'en être propriétaire. Et après, en écoutant le reportage, ça me fait penser à la notion de commun, une ressource qui soit portée et gérée par un collectif. Voilà, j'ai l'impression que c'est ce qu'a initié l'idée de départ de la maison Ernestine.
1: Autre axe fort de ce projet, Amélie, qu'on a pu bien comprendre dans le reportage, on est dans un projet qui assume là aussi des valeurs non marchandes. Est-ce que ça peut être peut-être une forme d'écologie populaire de choisir un tel fonctionnement ?
2: Moi, j'ai l'impression que ça permet une ouverture du lieu et des activités à tous et toutes et d'engager aussi les usagers et usagères du lieu plus loin dans le projet. Ils ne sont plus uniquement consommateurs et consommatrices du lieu, mais ils deviennent de réelles parties prenantes qui ont de quoi donner au lieu pour le faire vivre. Et je trouve que ça soulève par contre la question de la hybridation des modèles économiques des lieux. Pour l'expliquer en des termes plus simples, les lieux et notamment les tiers-lieux, ils ont besoin de pouvoir payer les charges du lieu, que ce soit les fluides, les emprunts, les salaires. Et du coup, forcément, il y a un équilibre économique à trouver entre les activités non lucratives, donc celles qui ne génèrent pas ou peu d'argent, et puis des activités qui soient un peu plus rémunératrices et qui permettent d'équilibrer ce modèle. Et pour aller un petit peu plus loin dans l'économie sociale et solidaire, on parle de non-lucrativité. On garde la notion d'argent et l'argent comme moyen d'échange. Ça reste le mode de paiement des salariés, par exemple. Mais par contre, l'idée, c'est que l'argent ne soit pas, ne puisse pas servir à enrichir un capital privé, et bien que ce soit que l'ensemble des bénéfices soient répartis et redistribués au service du projet. Ça peut être facilité notamment par des monnaies locales.
1: Très bien. Enfin, les membres de cette maison d'Ernestine, Amélie, tiennent également dans ce projet à ce que sa gouvernance soit vraiment partagée, qu'on ne soit pas dans le fait de déléguer, par exemple, toutes les décisions à un conseil d'administration, à un bureau, mais que l'on fasse fonctionner à plein ce qu'ils appellent l'intelligence collective. Alors là aussi, est-ce que ce type de gouvernance tend aussi vers à la fois, bien sûr, plus de démocratie, mais aussi vers peut-être plus de façons de faire qui vont vers l'écologie populaire?
2: Je trouve qu'il y a trois choses intéressantes. La première, il y a l'intelligence collective en mobilisant l'ensemble des parties prenantes qui composent un collectif. Les solutions qu'on apporte à des problématiques qui peuvent être complexes sont plus riches. Et du coup, on peut imaginer des solutions locales qui sont réellement bénéfiques aux besoins des territoires et aux besoins des habitants et habitantes. La deuxième chose, c'est la notion de démocratie dans un collectif avec une gouvernance structurée, ou pas d'ailleurs, mais en tout cas, on permet aux personnes qui en sont membres de décider sur l'organisation et ce qui est porté dans le lieu, et de penser collectivement ce projet. Et je trouve que la démocratie, c'est un pilier intéressant si on parle d'écologie populaire. Et le troisième point, c'est aussi que quand on apprend très localement à coopérer, on s'ouvre petit à petit à coopérer à une échelle plus large, une échelle de territoire. Et ça peut se faire avec plein de typologies d'acteurs, avec d'autres lieux, d'autres tiers-lieux, avec d'autres structures du territoire, qu'elles soient économiques ou pas, privées ou non. Et là-dessus, c'est ce que travaillent les pôles territoriaux de coopération économique, dans lesquels certains tiers-lieux sont impliqués. On peut penser côté Pays de la Loire, au Grand Lieu du Comte, la Maison des Possibles, à Saint-Aignan-de-Grandlieu, ou encore à Cultivant les Cailloux, à Ancenis.
1: Voilà des exemples aussi intéressants. Est-ce qu'il y a cette idée aussi de, finalement, le fait qu'on décide ensemble, il y a plus d'arbitrage sur ce qu'on va consommer, par exemple?
2: Oui, je pense que dans tous les cas, à un moment ou un autre, ça permet de se poser la question de c'est quoi les règles qu'on se fixe, y compris sur des choses qui peuvent paraître être du détail, comme comment est-ce qu'on utilise l'imprimante, mais ça peut être notamment pour les lieux qui animent des cafés associatifs, où c'est qu'on veut acheter les produits.
1: S'approvisionner, oui, tout à fait.
2: Oui, s'approvisionner. Et oui, le fait que chacun et chacune ait son mot, c'est aussi une manière de pouvoir dire ce qui tient à chacun et chacune. Et ça peut ressortir des valeurs de... on veut que ce soit du circuit court, du 30 km maximum, etc.
1: Alors pour terminer, Amélie, si nos auditrices et auditeurs souhaitaient aller plus loin, au-delà de cet entretien sur ces sujets, des liens existants entre... cette propriété collective, les valeurs non marchandes, la gouvernance partagée et l'écologie populaire, est-ce que vous auriez peut-être quelques références d'articles, d'ouvrages ou de sites à nous conseiller?
2: Côté économie sociale et solidaire, ils peuvent lire la note de la CRES Pays de la Loire sur l'économie sociale et solidaire. La réponse à la transition écologique ne peut être que solidaire, collective et coopérative, qu'on peut retrouver en ligne. Et le labo de l'ESS qui a publié aussi une étude sur l'éducation populaire au service de la transition écologique juste des territoires. Et puis sur le sujet des tiers-lieux, n'hésitez pas à vous tourner vers vos réseaux régionaux de tiers-lieux. En Bretagne, c'est Bretagne Tiers-lieux. Et pour les Ligériens, c'est Cap Tiers-lieux.
1: Merci beaucoup, Amélie Villet.
2: Merci.
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1: Ils repartent direct, ils n'ont pas besoin d'être agents.
2: À Saint-Herblain, près de Nantes, à l'Institut de la Main, les urgences tournent à plein régime. Jusqu'à 100 patients par jour, dont 40% en urgence. Pour faire face à cet afflux, l'établissement a changé son organisation. Depuis janvier, un circuit court permet de soigner certains patients en quelques heures seulement. Avant, les patients suivaient un parcours classique, efficace mais plus long, d'après Yves Bouju, chirurgien à l'Institut de la Main, avec parfois un retour le lendemain.
1: Alors c'est un circuit qui déjà était très efficace. Force est de constater qu'on était un peu débordé par cet afflux d'urgence qui vient de plusieurs départements. Et donc parfois, en fonction de l'afflux d'urgence importante, on était obligé de reconvoquer les patients le lendemain avec des allers-retours et deux jours de suite à jeun.
2: Des contraintes lourdes, surtout pour les patients qui viennent de loin. Pour aller plus vite, les équipes ont simplifié le parcours sans pour autant toucher à la sécurité.
1: Il a fallu réfléchir à ce nouveau circuit tout en gardant les conditions de sécurité. Hein, nous, c'était un refus de faire ça à la va-vite ou avec des mesures de sécurité qu'on n'estimait pas optimales.
2: Dans les couloirs, les patients avancent vite, comme Nathalie Foulon, venue de Normandie.
3: Je suis venue l'aider pour un nouvel aménagement. Donc, notamment, défaire les cartons. Et puis, j'ai pris un couteau et j'y suis allée très fort, pensant que c'était bien le carton, mais c'était en partie mon doigt.
2: Un accident domestique pris en charge rapidement par les chirurgiens.
3: Je ne pensais vraiment pas devoir venir jusqu'à faire une intervention chirurgicale. Non. J'étais à 7h30 et voilà, bah chacun son tour, on va dire. Hein, mais non, dans le circuit, ça s'est bien passé. Hein.
2: Autre effet de ce circuit, moins de matériel utilisé, ce qui permet d'éviter les déchets trop importants.
1: Dans un bloc opératoire, on a énormément de déchets qui sont produits, hein, les champs opératoires, les emballages du matériel. Et donc, avec ce circuit-là, on a réussi à diminuer drastiquement la quantité de déchets et donc le bilan carbone de l'intervention.
2: Et du côté des patients, les retours sont très positifs. Moins d'attente, moins de déplacements et une prise en charge jugée plus simple. Un point que confirment aussi les équipes sur place.
1: Alors pour le moment, les patients sont très satisfaits. Hein, on en prend en moyenne une dizaine par demi-journée en charge quand même. Avec les premiers retours qui sont positifs et qui nous encouragent à continuer dans cette voie-là.
2: Une organisation plus rapide qui répond à une pression plus large. Partout en Europe, les urgences sont saturées. Aujourd'hui, un patient sur deux y passe plus de 3 heures. Alors ces circuits courts pourraient bien devenir la norme pour soigner plus vite à l'échelle du continent.
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2: Bonjour Christine Lebrun.
3: Bonjour Laurence.
2: Vous êtes experte en territoire intelligent au sein du groupe One Point et aujourd'hui direction la Suède où la ville d'Eslöv teste les capacités de l'IA pour outiller la planification urbaine.
3: Oui, ce sujet, c'est un des problèmes les plus complexes auxquels les villes font face actuellement. Entre contraintes réglementaires, enjeux économiques, environnementaux et attentes de la population, la planification urbaine intègre tellement de paramètres et de dimensions souvent étroitement imbriquées que c'est un vrai casse-tête. Pour vous donner une idée, imaginez que vous deviez à la fois construire pour loger les personnes, mais en même temps minimiser la disparition des espaces naturels et l'artificialisation des sols. Que vous devez aussi végétaliser pour lutter contre les îlots de chaleur, mais en même temps développer les pistes cyclables et les voies rapides pour les transports en commun. Que vous devez favoriser la production d'énergie solaire sur les toits, mais préserver un patrimoine historique. Tout cela mis ensemble, ça donne un sacré mal à la tête et des compromis qui semblent impossibles à trouver.
2: Et donc, l'intelligence artificielle pourrait aider à trouver des solutions ou des compromis, c'est bien ça l'idée.
3: En tout cas, c'est ce que la ville d'Eslöv a essayé de tester. Ce qu'il faut bien saisir, c'est que traditionnellement, pour planifier comment la ville va évoluer, on commence par s'appuyer sur des cartes et des données assez fragmentées et qu'on étudie le sujet par itérations successives en adressant les sujets de manière assez statique et unitaire. Ce qui fait qu'il est vraiment difficile d'appréhender les choses de manière systémique ou globale, si vous voulez. C'est très compliqué d'élaborer des scénarios qui intègrent simultanément des contraintes comme les règles de zonage, les besoins démographiques et de services et les enjeux de décarbonation. De plus, de très nombreux acteurs sont présents dans la boucle, ce qui ne facilite pas la prise de décision.
2: Dans le projet, Christine Lebrun, dont vous nous parlez, à quel niveau est-ce qu'ils ont essayé de travailler ?
3: Pour aider dans les phases initiales du processus, celles où on définit les grandes orientations, la municipalité s'est dotée d'un logiciel de planification et de conception assistée par IA. Sur une zone de projet donnée, celui-ci intègre des données géospatiales, les règles de zonage, les infrastructures, les données cadastrales, les zones de protection de l'environnement et des hypothèses de conception. À partir de toutes ces informations, il génère des scénarios d'occupation de l'espace et de typologie de répartition des bâtiments. On peut qualifier cela d'architecture générative, même si les architectes ne seraient certainement pas d'accord pour appeler cela d'architecture. Et ils ont raison sur le fond.
2: En fait, c'est un peu comme si vous aviez à disposition toute une équipe de dessinateurs qui planche et propose des options en fonction d'un cahier des charges qu'on leur a donné.
3: Oui, j'aime bien cette image, Laurence, d'autant qu'elle est tout à fait en phase avec une des finalités de l'IA générative, qui est de vous aider dans un processus de recherche, de création ou de rédaction pour gagner du temps ou simplement pour vous inspirer. Quand ces outils d'IAGEN sont utilisés de manière utile, intelligente et responsable, ils ne sont pas là pour faire les choses à votre place, mais ils peuvent vous aider. Et ici, en l'occurrence, l'idée est d'explorer rapidement, sans aller dans le détail, différentes options d'aménagement. Les algorithmes génèrent également des indicateurs de performance, comme le coefficient d'occupation des sols ou les surfaces de plancher créées. On peut ainsi rapidement et facilement comparer les scénarios en termes de densité, d'impact environnemental et de qualité de répartition des espaces. C'est très utile en phase d'études de faisabilité.
2: Et j'imagine que c'est aussi assez intéressant pour partager des avis et discuter autour du projet.
3: En effet, et c'est d'ailleurs un des aspects positifs relevés par l'expérimentation d'Eslöv. Il rapporte que cela a aidé la municipalité à intégrer les contraintes réglementaires et environnementales plus tôt dans le process, mais aussi ensuite à communiquer plus clairement des options de conception parfois complexes vis-à-vis de toutes les parties prenantes, en particulier celles qui sont moins techniques. C'est fondamental, car comme on l'a dit, la planification urbaine nécessite énormément de concertation, et ici on a un outil qui potentiellement permet d'accélérer et faciliter les décisions, au moins pour définir les grandes orientations.
2: Est-ce que vous pensez qu'il y a beaucoup de potentiel dans ce type d'outil et que ça peut changer la manière dont on va faire évoluer les villes à l'avenir ?
3: En tout cas, il y a beaucoup de travaux là-dessus. Chez OnePoint, nous avons même un thésard qui travaille sur le sujet. Petit coucou à Mustapha si tu nous entends. C'est sûr que si l'on regarde les capacités de l'IA générative à relier et agréger différents domaines et même des concepts dans un seul modèle, cela semble prometteur. Il faut quand même encore beaucoup tester, vérifier la pertinence des scénarios proposés pour bien identifier les points précis du process où la technologie sera la plus utile et pour éviter de faire n'importe quoi, ce qui n'est pas toujours la norme en termes d'IA en ce moment. Un peu de patience et de vigilance donc.
2: Merci beaucoup Christine Lebrun. Je rappelle que vous êtes experte en territoire intelligent au sein du groupe One Point.
3: Merci Laurence.
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1: Bonjour Élise Bernard.
2: Bonjour Laurence.
1: La vision d'un état de droit s'attache à un ordre mondial pacifié et sécurisé. C'est pour cela que l'Union européenne privilégie les organisations internationales traditionnelles. Mais comment réagir à ces appels à un nouvel ordre mondial ?
2: C'est vrai, Laurence, que malgré des désaccords souvent difficiles à surmonter, la gouvernance de l'Union est finalement plus stable que celle de certains États. Et c'est peut-être dû à son inter-étaticité. Des décisions plus longues à prendre, certes, mais surtout plus en phase avec des attentes parfois divergentes.
1: Alors, on a l'impression que l'Union tient bon, mais on se pose la question par rapport à l'OTAN avec les ambitions et déclarations fracassantes de l'administration Trump.
2: Oui, l'Europe est encore liée à l'Alliance Atlantique et à l'heure où le lien transatlantique est au plus mal, il est difficile d'imaginer une alternative à l'OTAN. Mais les Européens y tiennent, hein, au Conseil européen organisé par Chypre, Giorgia Meloni, pourtant proche de Donald Trump, insiste sur la nécessité de rester unis dans cette alliance.
1: Donald Trump a quand même menacé d'exclure l'Espagne de l'OTAN.
2: Et encore des mots. Aucune disposition du traité de Washington de 1949 ne prévoit la suspension d'un État. Il est aussi admis qu'aucune décision ne peut se prendre à ce niveau sans unanimité entre les États membres.
1: Donc les États-Unis seuls ne peuvent pas décider de mettre fin à l'alliance militaire.
2: Oui, en fait, cette multiplication de décisions impulsives est présentée comme efficace de l'exécutif états-unien, ben ça donne de plus en plus l'impression d'un colosse au pied d'argile. L'ère du bluff arrive peut-être à son terme.
1: Oui, parce que finalement, toutes les actions en provenance de Washington ne permettent aucune construction tangible.
2: Ben pour l'instant, en tout cas, ce qu'on constate, c'est que ce sont des tentatives incessantes de sabotage de la construction européenne, mais aussi de la justice pénale internationale. Toutes ces constructions internationales, elles ont été imaginées pour garantir la paix. Mais visiblement, elles sont en contradiction avec l'agenda élaboré à Washington, qui apparaît de plus en plus personnel d'ailleurs.
1: Donc la doctrine MAGA, c'est d'envisager l'amélioration de son pays en causant du tort à tous ceux qui le dérangent.
2: On dirait. Je ne suis pas sûre que ça assure, par contre, la stabilité gouvernementale et un rôle de leader sur la scène internationale.
1: Merci, Élise Bernard.
2: Merci, Laurence. 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
1: C'est l'heure de la chronique consommateur européen avec Elfège Tignel du Centre européen des consommateurs France. Bonjour Elfège.
2: Bonjour Laurence et bonjour à toutes et à tous.
1: Elfège, vous nous parlez aujourd'hui de l'augmentation du prix des billets d'avion qui inquiète certains voyageurs.
2: Oui Laurence, depuis plusieurs semaines, le contexte international est particulièrement tendu. Entre instabilité géopolitique et hausse du prix de l'énergie, le secteur aérien est directement touché. Résultat, le prix du kérosène s'envole et avec lui, le coût des voyages. Certaines compagnies aériennes en Europe suppriment des vols ou évoquent des surcoûts. Alors forcément, beaucoup de voyageurs se posent une question très concrète. Est-ce que le prix de leur billet peut augmenter après l'achat?
1: Et la réponse est non.
2: En effet, quand vous achetez un billet d'avion, le prix que vous avez payé est définitif. Il inclut déjà toutes les taxes et les surcharges. Donc, une compagnie aérienne ne peut pas, du jour au lendemain, vous réclamer un supplément carburant après la réservation.
1: Donc, si on reçoit un mail quelques jours avant le départ avec une hausse de prix, on refuse ?
2: Disons qu'il faut rester prudent. Certaines compagnies peuvent prévoir dans leurs conditions générales une possibilité d'ajustement. Mais cela doit être clairement indiqué au moment de l'achat. Et si la compagnie prévoit une éventuelle augmentation de prix en fonction du prix du carburant, elle doit également prévoir le cas d'une diminution. Donc si le coût du kérosène venait à diminuer, cela devrait aussi se ressentir sur le prix du billet d'avion. Mais en tout cas, si ce n'est pas prévu dans ces conditions générales de vente, vous pouvez contester la surcharge carburant. Et même si vous payez dans l'urgence pour ne pas rater votre vol, vous gardez le droit de réclamer ensuite.
1: Donc, pas de mauvaise surprise en principe sur un simple billet d'avion. Mais est-ce que c'est différent pour les voyages tout compris, Elfège ?
2: Oui, là, c'est une toute autre histoire. Si vous avez réservé un voyage à forfait, par exemple un vol combiné avec des nuits d'hôtel qui ont été réservées auprès d'une agence de voyage, le prix peut être réévalué après coup. C'est autorisé par le droit européen, notamment en cas de hausse du prix du carburant. Mais tout ça, c'est sous conditions strictes. D'abord, cette possibilité doit être prévue dans votre contrat. Ensuite, l'agence doit justifier la hausse et surtout, elle doit vous prévenir au moins 20 jours avant le départ.
1: Et il y a une limite à cette augmentation ?
2: Oui, et elle est importante. La hausse ne peut pas dépasser 8% du prix total du voyage. Si ce seuil est dépassé, vous avez un droit très clair. Vous pouvez annuler sans frais et être intégralement remboursé.
1: Donc, concrètement, Elfège, il faut bien lire le contrat et même toutes les petites lignes.
2: Exactement, Laurence. Les règles ne sont pas les mêmes selon que vous avez réservé un voyage seul ou un voyage à forfait. Et dans tous les cas, un conseil simple, gardez une trace écrite de tout. Votre réservation, les conditions générales et même les échanges avec le professionnel. Avec la volatilité actuelle des prix du carburant, ces situations risquent de devenir de plus en plus fréquentes.
1: Merci, Elfège Tignel.
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1: Bonjour Michel Derdevet.
2: Bonjour Laurence Braun.
1: Aujourd'hui, nous allons parler de dialogue intergénérationnel, Michel.
2: Et oui, parce que de notre point de vue, c'est quand même ce dialogue entre les générations, un des fondements de la cohésion sociale en Europe, mais aussi bien entendu dans notre pays. Et donc, on a consacré un dossier spécial à Confrontation Europe sur l'engagement des jeunes. Et dans ce dossier spécial, on a consacré un article dédié sur le modèle Point for Action. C'est un article qui a été écrit, co-écrit par Bernadette Pierker et Marie-Thérèse Svoboda. C'est des responsables de l'information aux jeunes et du projet Point for Action à l'association Logo.
1: Pourquoi le dialogue entre les générations est-il devenu un enjeu de société majeur aujourd'hui ?
2: Parce que ça ne vous aura pas échappé, Laurence, le changement démographique. Oui, vous comme moi d'ailleurs, mais enfin, voilà, c'est le lot de tous nos auditeurs aussi. Le changement démographique, c'est l'un des défis majeurs du XXIe siècle, et avec la baisse de la natalité et l'augmentation de l'espérance de vie, on voit bien qu'on a une transformation de la structure sociale qui est réelle, qui est profonde. Mais au-delà des chiffres, c'est aussi un enjeu de cohésion sociale. Aujourd'hui, l'individualisation et la numérisation rendent les rencontres personnelles plus difficiles. Chacun est derrière son smartphone. Et on observe un paradoxe. De nombreux seniors souffrent d'isolement, tandis que les jeunes cherchent de leur côté du sens et une reconnaissance dans la communauté. Et vous voyez, dès lors, il y a une sorte d'évidence, le dialogue intergénérationnel, ben, ça permet de recréer ce lien. Les aînés apportent leur vécu, leur expérience, et les jeunes, leur perspective, leur regard nouveau. Et c'est dans cette rencontre que se construit peut-être la résilience de nos démocraties européennes.
1: Vous avez parlé tout à l'heure du projet Points for Action. En quoi consiste ce projet et comment il fonctionne ?
2: Ben, c'est un projet qui a été lancé il y a une vingtaine d'années, en 2006, à Grasse, en Autriche. Et Point for Action invite les jeunes de 13 à 18 ans à s'engager bénévolement dans des établissements pour personnes âgées ou dans des maisons multigénérationnelles. L'idée, c'est bien entendu, ce ne sera pas eux qui vont prodiguer des soins médicaux, mais plutôt, c'est eux qui participeront à privilégier la rencontre humaine, discuter, jouer, lire ou aider les personnes plus âgées à l'utilisation du numérique. Le système donc repose sur une reconnaissance innovante. Pour chaque heure passée, le jeune reçoit un point. Donc, d'où le nom Points for Action. Et ces points sont une sorte de monnaie symbolique échangeable dans des entreprises locales partenaires, des cinémas, des piscines, des auto-écoles. C'est une manière pour la collectivité de dire que le temps social consacré par les jeunes, il a une valeur réelle, sans pour autant transformer le bénévolat en simple job marchand. L'engagement reste volontaire et autodéterminé, c'est très important, ça veut dire qu'il n'y a pas d'obligation, ce n'est uniquement les jeunes qui ont envie de se mobiliser qui rentrent dans ce type d'action.
1: Et quel est l'impact réel de cette initiative sur les participants et sur la société ?
2: D'abord, les chiffres sont assez impressionnants. Il y a au total 60 000 heures de bénévolat qui ont été accumulées donc ces dernières années. Donc c'est extrêmement important. Mais vous savez, les résultats sont plus profonds et ils dépassent les simples chiffres que j'évoque. Pour les seniors, ce type d'action, c'est un remède puissant contre la solitude. Ils se sentent à la fois et à nouveau valoriser, écouter, ce qui améliore leur qualité de vie. Et pour les jeunes, ils voient qu'ils ont un rôle à jouer. L'étude menée par cette ONG montre, par exemple, que le système de points les attire au début, mais très vite, c'est l'intérêt pour les autres qui les fait rester. Ils développent des compétences sociales, de l'empathie, du sens de la responsabilité, qui leur serviront toute leur vie. Au final, vous voyez, donc, cette action Points for Action, ça transforme les maisons de retraite un lieu de rencontre citoyen. Et c'est donc, Laurence, une véritable bataille contre l'exclusion, car en apprenant à se connaître, les générations cessent d'être des groupes séparés pour devenir des partenaires solidaires. Et vous savez, ce mot de la solidarité, aujourd'hui, l'Europe, elle en a vraiment bien besoin.
1: Merci beaucoup, Michel Derdevet. Je rappelle que vous êtes le président du think tank Confrontation Europe.
2: Merci, Laurence Braun, et à bientôt.
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0: Hey hey, salut à vous amis rockeuses, amis rockeurs, et soyez les bienvenus dans cette nouvelle édition de Rock à la Casbah, émission 925 que nous venons d'ouvrir avec le morceau Drifter, extrait de l'album Immer for Immer des Flying Moon in Space. Cet album est sorti au mois de mars de cette année sur le label First Club Records, et ce sera le disque vedette de cette émission pour laquelle nous sommes trois dans le studio. Je suis avec Raph et Olivier. Salut les gars.
1: Salut à tous.
2: Salut Jordan.
0: C'était beau ça. Ouais. On salue notre ami Julien qui n'est pas là aujourd'hui mais qui nous rejoindra la semaine prochaine. On retrouvera évidemment notre ami Bruno en milieu d'émission pour son habituelle chronique. Et on va commencer avec notre tour de table. Alors on commence pas avec toi Olivier parce que c'est toi qui commencera l'émission, mais Raph, je me tourne vers toi.
1: Eh bien on va partir aux États-Unis, en Suisse et on restera en France.
0: Si tout se passe bien, voilà, on n'est jamais sûr si les derniers morceaux de cette émission vont avoir leur petite chance ou pas. Quant à moi, eh bien, je suis venue avec le disque vedette puisque je reviens du festival First Club à Eindhoven en Hollande et que j'ai découvert pas mal de groupes en live. C'était vraiment hyper bien, dont Flying Moon in Space. Et sinon, ben, je suis venue avec un groupe montréalais pour ne pas changer mes petites habitudes. Et un groupe anglais aussi, toujours chez First Club Records. Mais on commence avec toi.
2: Ouais, je tiens à rassurer les auditeurs. Jordan nous est revenu en grande forme de Hollande.
0: Tout va bien, ça s'est bien passé.
2: Quant à moi, ben on ira en France. On restera en France dans ma chronique. Et là, on va commencer par un petit détour par Hawaï. Alors, on en a déjà parlé de cet album. Je vais souvent à Hawaï. Et j'ai déjà passé un titre de cet album. En tout cas, c'était le single annonciateur de l'album. L'album est sorti le 27 février. C'est celui de Gus Engelhorn, un skater, surfeur, musicien canadien, mais qui vit actuellement à Hawaï.
0: C'est pas si loin du Canada, Hawaï.
2: Effectivement, mais il fait peut-être un peu meilleur quand même.
0: Ah bah c'est pas tout à fait la même latitude.
2: L'album s'appelle The Broken Balladeer et...

enregistré notamment Daniel Johnston, et il y a quand même des similarités avec Gus Engelhorn. Il joue de la basse, un peu de guitare, et puis il a réalisé la pochette, qui n'est pas très très très belle, mais comme celle des Bottle Surfers. Je vais faire court parce que le morceau risque d'être encore plus court que ce que je suis en train de dire là. Le titre s'appelle How Many. Il y a un côté très Pixies parce qu'il y a toujours cette influence chez lui. Il y a un côté Ezra Furman aussi, et puis un sous-son de psychédélisme de l'école anglaise de Canterbury. Et c'est un album qui malheureusement n'a pas été édité sur un label. C'est une autoproduction, c'est pour ça que je tenais à le repasser aujourd'hui. 300 exemplaires, autant vous dire que c'est déjà épuisé. Gus Engelhorn, How many?

0: Upchuck dans Rock à la Casbah.
1: Upchuck, le groupe d'Atlanta qui vient de sortir ce nouveau single Last Breath. Ça sort chez Domino Recording. C'est pour annoncer la signature sur le label. Ça va donc annoncer un troisième album pour dans quelques temps, quoi. Je vous rappelle que le précédent disque avait été produit par Toy Seagull. Voilà. Bon, c'est pas un groupe que j'écoute régulièrement, mais ça m'a fait plaisir de réentendre ça. Voilà. Si je te dis qu'ils sont quand même adoubé un peu par Henry Rollins, ça doit pas trop

0: Vous étonnez.
1: Ah bah non, tu m'étonnes.
2: On enchaîne avec un groupe montréalais, Suns, que l'on connaît et que l'on passe régulièrement dans cette émission. Et là, sans crier gare, hop, comme ça, il débarque avec un nouvel album, Suns and Kelman Duran. Donc c'est, je pense que c'est un pote à eux, hein. C'est un artiste visuel qui est aussi producteur de musique, compositeur. Ils ont passé quelques mois dans le froid québécois en fin de l'année 2025 pour composer ce morceau, cet album pardon, fait de 8 morceaux qui souvent en fait sont partis d'improvisation. Donc voilà, c'est quand même pas
1: ça
2: mal d'aller
1: se passer toujours, hein.
2: Ah bah je sais pas, écoute, en tout cas là, le morceau qu'on va écouter, on reconnaît quand même bien Suns. Vous me direz si vous arrivez à découvrir quelle est la patte de Kelman Duran, mais en tout cas ça c'est vraiment un morceau qui ressemble beaucoup à ce qu'ils ont l'habitude de faire. Et moi je trouve ça chouette de partager de la musique, de se dire bon bah voilà, on va passer des mois quand t'as la possibilité de faire ça, tu passes des mois dans un chalet, ils appellent ça comme ça les Québécois, et puis t'enregistres de la musique comme a pu le faire notre ami, son nom m'échappe, moi je vous le dirai après, j'ai la magnifique pochette de cet album dans la tête, elle était partie pendant le confinement,
1: parce que tu peux nous la dessiner quand même.
2: C'est sa grand-mère qui l'a dessinée, je vais vous le dire après. On écoute Destroying Angel de Suns and Kelman Duran.

0: Destroying Angel.
1: On reconnaît bien Sun. Hein,
0: ah bah
1: la,
0: oui.
1: Hein, le petit côté un peu brutiste là sur la fin.
0: Suns, pas Sun. Suns, attention. Pardon, Suns, et je voulais juste dire que je parlais de Adrienne Lenker, la chanteuse de Big Sif, qui a enregistré un album pendant le confinement.
2: Oui, dans un chalet, mais ça n'a strictement chalet, rien à voir avec
0: absolument
2: ça.
0: Absolument rien plus à voir. Mais c'était sur...
2: rien à voir.
0: C'était sur le, voilà,
2: tous
0: le concept.
2: Les niveaux. Ouais. Elle était seule, là, ils sont 12 oui, avec Kelman machin, on ne sait pas ce qu'il fait.
0: Mais si,
1: t'as pas senti le solo là,
2: bah,
1: tout à l'heure.
2: Mais c'est pas le gars le qui batterie chante, non? Là, c'est vraiment
0: non, non,
2: le mec
0: non, c'est
2: Suns,
0: le chanteur de Suns, oui, Ben Chemi.
2: Mais je trouvais qu'il y avait les mêmes effets de voix que sur certains Laurent Voulzy.
0: Ah, bah écoute, hein, chacun ses références.
1: Allez, on va continuer avec un oui groupe parisien qui a sorti en fin d'année 2025 son premier EP, 6 titres. C'est Défaite.
2: Défaite. Défaite.
1: Défaite.
2: Bon, Défaite. Deux accents sur les.
0: Eh oui, ils l'ont pas mis pour rien.
2: Mais oui, c'est pas Défaite.
1: Mais quelqu'un a écrit cette playlist français sans mettre les accents. Mmh, mais voilà,
0: mais
1: on a voulu mettre les majuscules.
2: Et quelqu'un t'a fait choisir ce titre aussi sans que tu le connaisses avant.
0: Et d'ailleurs, il avait conseillé à quelqu'un d'autre.
1: En tout cas, ça a fait un vrai coup de cœur quand je l'ai entendu.
0: Et
1: j'ai tout de suite eu envie de le partager avec vous, chers auditrices, chers auditeurs. Défaite vient de sortir son premier 6 titres sur les labels ici d'ailleurs, et ça sera distribué par l'autre distribution et Alterka. Le titre s'appelle We Love Each Other So Much That We Won't Belong To Any Species Anymore.
2: Moi je le dédicace à l'ami JP Béraud,
0: oui,
2: qui est l'attaché de presse de ce groupe.
0: Mais nous aussi,
2: qu'on adore. Gros bisous mon JP.
1: Allez, bisous. Bisous JP. Mais non, en plus on l'adore JP.
0: Défaite.

0: bien, on retrouve notre cher Bruno dans cette émission Rock à la Casbah. Salut Bruno.
1: Salut à tous.
0: Eh bien, tu as beau être en vacances, eh bien, tu continues à faire cette chronique. Quelle assiduité, c'est bravo.
1: Mais oui, c'est vrai, je suis en croisade sur ce genre de choses.
0: On va commencer avec les Stepmother dans cette chronique.
1: Oui, nouveau groupe australien, un nouveau patron de stade, comme leur deuxième album, et ça fait partie de ce lot australien, voilà, qu'on prend régulièrement comme un tsunami tous les mois, ou tous les 15 jours, ou tous les deux. Il y a un disque qui met une claque énorme. Et là, c'est quoi? Il y avait déjà eu un petit écho lors de leur premier album, j'avais pas pu le récupérer, ce qui était vraiment très dur à trouver, et était sold out assez rapidement. Et donc, le nouveau vient de sortir chez Legless. Legless, c'est le label australien qui sort aussi des Steve Richards, par exemple, et c'est une grosse claque. L'album s'appelle Absurdus Manifestus. Il faut imaginer un genre de cosmic psychose croisé avec Split System, avec un petit côté un peu boogie des fois à la ACDC, et c'est absolument incroyable. Je pense que c'est le gros carton, ça a déjà bien fait trembler les murs, on en a passé quelques caisses. Donc c'est le groupe, c'est Stepmother, c'est leur deuxième album. On va écouter le morceau qui s'appelle What's New.

0: Et après ce titre des Stepmother, on va pouvoir découvrir Big Martins.
1: Oui, Big Martins, donc ça c'est une des nouveautés Dangerous Skylab. On va avoir beaucoup de production cette année. Je pense qu'on va être largement dépassé la base de la douzaine, j'imagine, à peu près. L'album s'appelle Record Addict et Big Martins, c'est leur premier album. On peut juste le tracer un peu d'historique. C'est le groupe de Vincent Bassou, aussi connu sous le nom Little Vince, qui était le guitariste, le dernier guitariste des Gris Gris, qui est un guitariste absolument incroyable. Et c'est quelqu'un qui a toujours été très branché par les 50s, par cette mythologie US, allez, on va dire 48-58, à démarrer par Louis Jordan, le jazz, et en finissant jusqu'au rock'n'roll, à Chuck Berry, et toutes ces choses-là. Donc c'est un album qui est vraiment super bien, qui était déjà sorti en CD. Et en fait, il y a eu une petite union des forces entre Skylab, entre Beast Records, et puis aussi le Roxy, CBGB Giant, Silent Club, pour matérialiser ce disque en vinyle. Le disque s'appelle donc Record Addict. Et on va écouter le morceau du même nom, qu'on a l'impression qui a été enregistré à la Nouvelle-Orléans en 62. Donc c'est une belle coproduction, c'est les Big Martins, et ça s'est sorti ce mois-ci.
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0: Et voilà, ça danse le Madison dans cette émission Rock à la Casbah. Merci Bruno, le morceau de Big Martin. Allez, on arrive au disque vedette dans ce numéro 925 de Rock à la Casbah.
1: Et oui, vous écoutez bien Rock à la Casbah. Contre toute attente, ça suffit, stop. Arrêtez-vous. Passons au disque vedette. Parlons de choses sérieuses. Flying Moon in Space, un groupe de Leipzig.
2: En Allemagne de l'Est. Hein, c'était la deuxième grande ville de RDA. Okay. Il y avait Berlin et Leipzig.
1: En tout cas, ce groupe vient de Leipzig. Le chanteur, par contre, lui, n'est pas allemand. Il est américain. C'est pour ça, sûrement, qu'il chante aussi bien. Ah, écoute, personne n'est parfait. Que veux-tu ? C'est vrai qu'en ce moment, c'est quand même pas très fréquentable d'être américain. On est d'accord. Mais bon, que veux-tu ? Tout le monde n'est pas du mauvais côté de l'Amérique non plus. Hein ? Disons cela. Flying Moon in Space, je les ai découverts, donc comme je vous le disais en début d'émission, à Eindhoven, j'étais sur le festival Fuzz Club Records.
2: Ça raconte.
1: Non, ça va. Juste, je vous le dis, c'est vous qui me l'a raconté.
2: Mais sauf que tu peux pas tout raconter à l'antenne ce que tu nous as expliqué.
1: Ah bah non, parce que là, ce qui se passe en Hollande reste en Hollande.
0: Parce que tes enfants t'écoutent.
1: Je n'ai pas d'enfants. En tout cas, ce festival est vraiment super. Je remercie encore Mathieu de m'avoir permis de faire des DJ sets, puisque c'est pour ça que j'y suis allée. Et j'ai découvert en live donc Flying Moon in Space et puis d'autres groupes que je ne connaissais pas. En tout cas, ça a été des vraies claques musicales. Leur album Immer est sorti fin février sur le label Fuzz Club. C'est un groupe qui est connu pour ses improvisations et surtout pour ses improvisations en live. Alors effectivement, quand j'y repense...
2: Ça doit vraiment être chouette.
1: Ouais. Ah ouais. C'est vraiment... Tous les groupes ne sont pas aussi productifs et créatifs en live. Mais eux, c'est vrai qu'on les regardait, on se disait mais c'est pas possible en fait. Chacun avait l'air d'être vraiment dans sa petite bulle à faire ses trucs et à la fois ils étaient quand même tous ensemble avec vraiment une énergie complètement folle. Le chanteur, il joue beaucoup avec sa voix, il passe d'une sonorité à l'autre, des basses aux aigus. Enfin voilà, il y a quand même 4 guitares sur scène. Le batteur et un mec avec aussi des claviers. C'était une dinguerie.
2: Alors nous, on ne connaissait pas avec Raph quand il nous a proposé ça tout à l'heure sur notre groupe pour préparer l'émission, groupe WhatsApp, on va dire. Et on a écouté. Moi, je m'attendais déjà à ce que ça soit chanté en allemand. J'étais un petit peu déçu, je ne savais pas que le chanteur était américain. Donc et je trouvais qu'il y avait quand même une bonne présence vocale. Ouais. Et j'ai beaucoup aimé la variété qu'il y a, c'est-à-dire qu'il y a un côté très krautrock, motorique, qui bastonne, et des ruptures à certains moments avec une grande amplitude d'espace en fait. On sent que c'est un gros travail de studio, des compositions aussi, parce que souvent moi c'est ce qui me déplaît dans ce genre de musique, où il n'y a pas de chanson, il n'y a pas de refrain, mais il y a juste une ambiance. Là il y a une ambiance sonore, il y a une texture, et il y a surtout des compositions. Et effectivement, le chanteur, je pensais que c'était une fille au départ aussi,
1: mais c'est vrai qu'il
2: y a une belle amplitude vocale. Et Immer für Immer, j'ai beaucoup aimé ce titre d'album, ça veut dire toujours pour toujours.
1: C'est hyper beau, c'est
2: très beau, il y a une poésie. Et c'est difficile, il y a plein d'influences. Moi j'ai trouvé du Manchester des années 80-90, j'ai trouvé du Kraftwerk bien évidemment.
1: Et l'électro est vraiment apporté quelque chose de...
2: Et des plans presque métal aussi.
1: Il chante par moments avec une voix, une espèce de voix hyper aiguë, comme ça peut exister parfois un peu dans le métal, c'est assez drôle. Mais en tout cas, en live, on a dansé, mais comme des fous, sur leur musique, et c'était vraiment jouissif. On va écouter, je vous propose 2 morceaux, Again, Again et Barbarian. Et Barbarian, c'est le morceau qui ouvre l'album, mais on commence par Again, Again.

0: Barbarian de Flying Moon in Space, extrait de leur album Hammer for Hammer, sorti sur le First Club Records.
1: Excellente fin, là, très beau, le choral, hein. C'est magnifique.
0: Non, mais c'est vraiment... j'adore cet album, j'adore ce groupe.
1: On va les faire venir à Valence, vous allez voir.
0: Ah bah avec plaisir. On enchaîne avec notre chronique.
2: Tension.

0: nous avions bien aimé le premier essai de Pop Crimes en 2023, voici que le groupe parisien remet le couvert avec Bright Lights chez All In Banana et les disques du paradis. Riff, mélodie pop, power energy sont toujours ses plus beaux atouts. Pop Crimes continue son chemin sur les traces des Posses, de Wedding Present ou de Pavement. Si l'indie pop était une religion, il ne fait cependant aucun doute que les orthodoxes, fanatiques, extrémistes crieraient au blasphème à cause d'une prononciation très française de la langue anglaise. Suivez mon regard, hein, Raph, tu vas trouver quelqu'un qui est assez proche de toi.
1: C'était gratuit, ça.
0: Pour les personnes ouvertes à toutes les...
2: Moi, je déteste les chanteurs français qui chantent aussi bien que moi. Hein,
0: Mais tu vas voir.
1: Je suis assez
2: d'accord. Jaloux à chaque fois.
0: Pour les personnes ouvertes à toutes les propositions musicales comme nous, cette très réjouissante particularité en devient une singularité qui permettra de distinguer ce groupe dans la masse, Pop Crimes.

0: Pop Crimes, verdict. Verdict.
1: Ben, oui, super. Bah effectivement, il a un petit accent français. C'est vrai que j'aimerais en fait que ils essayent de faire un effort pour essayer de chanter en français parce que ça pourrait être super bien.
0: Mais effectivement, mélodiquement, je suis d'accord. Plus la même chose. Ouais, les Dogs, Dominique Laboubé n'avait pas un très bon accent, accent anglais, mais des mélodies imparables.
1: Et oui, c'est
0: et
1: pas
0: ils
1: très
0: se
1: grave.
0: Sont essayés en français, c'était pas du tout la même chose.
1: Non, mais c'était très bien, Pop Crimes.
0: On va passer à un groupe français, mais avec un chanteur anglais. Les fidèles auditeurs de la case.
1: Ils ont trouvé la solution.
0: Ouais, les fidèles auditeurs et auditrices de la Casbah le savent. Nous aimons le chanteur anglais Lewis Evans, rappelle-moi. Ses albums solo sont précieux, incarnés et mélodiquement solides. Le voilà de retour, mais pas seul, puisqu'il est ici et maintenant en compagnie de son premier groupe qui avait été mis en stand-by il y a de cela 10 ans. Les Lanskys viennent de publier un nouvel album, War Machine, sur le label ZRP. Il y a un article, vous irez voir sur le Casbah Webzine, j'en ai déjà parlé l'autre fois, mais je le redis, de notre correspondant parisien Pell Session, qui était à la release party en mars. Beaucoup plus rythmique et percussive, on remarque une belle osmose basse-batterie. L'approche de groupe n'en néglige pas pour autant la délicatesse et les mélodies. Chœurs et lignes de chant sont impeccables. Outre la pochette volontairement repoussante, c'est une espèce d'attaque de poulpe géant, vous irez voir là aussi. Jordan, je pense que tu vas crier. Si on peut trouver un bémol, un petit ou un grand, on verra. Il tient au fait que les guitares sont parfois trop musclées et trop propres, à mon goût. Ambiance basic fit parfois sur certains riffs.
1: Ouais.
0: Envahissant glissé de médiator sur les cordes. Je pensais que ce plan éculé avait disparu des studios. Et finition avec un solo obligatoire. À quoi bon parfois aussi vouloir, par exemple, se prendre pour Oasis sur le titre qui s'appelle Loveful ou pour Blur sur la chanson titre. On saluera toutefois la formidable machine de guerre rythmique de certaines chansons dans une efficace et assumée optique Talking Heads Divo. Moins cérébral que David Byrne, moins égotique et arrogant que le jeune Damon Albarn, jamais irritant comme un demi-Gallagher, Lewis Evans reste aussi attachant et foufou en groupe qu'en solo. The Lanskys, on écoute la chanson Torn.

0: Solanskis et le morceau Torn.
1: Torn.
0: Ouais.
1: Je sais pas.
0: Bon,
1: pas
0: c'était sympa. Autoroute un peu.
1: Ouais, carrément. Ouais. C'est le titre qui est un peu détonnant par rapport au reste. Ouais. C'est le titre que je préfère.
0: Ok. Bon.
1: Lansky, vous vous souvenez d'une série qui s'appelait David Lansky? Peut-être
0: non.
1: Avec Johnny Hallyday.
0: Avec Johnny
1: ouais,
0: Hallyday.
1: Qui jouait le rôle d'un flic. J'y pense maintenant et je me suis toujours demandé si ce groupe tirait son nom de David Lansky.
0: La question est posée. Mm. Si quelqu'un a la réponse, vous pouvez nous l'envoyer sur notre Insta.
1: Fait, ouais.
0: Pour cela, Insta, Casbah Records, je crois. Non, Rock à la Casbah. On enchaîne avec The Heavenly Bodes. C'est sorti tout fraîchement aujourd'hui sur Fuzz Club Records. On reste dans la thématique Fuzz Club. Le morceau s'appelle The Grown Evils.
1: Alors ça, c'est du batave. Hein. C'est du hollandais, c'est pas de l'allemand. Ça.
0: Mais pourtant, c'est des anglais, d'après ce que je comprends, parce qu'ils ont enregistré ça
1: en
0: real to real. On ne sait pas ce que c'est. En tout cas, c'était dans la chambre d'un ami.
1: C'est une bande magnétique. Hein.
0: Oui, voilà. Bon. Mais bon, ils ont dû enregistrer sur une bande magnétique dans la chambre d'un pote. Bon, c'est très lo-fi, en tout cas. L'album a l'air d'être annoncé comme ça. C'est assez étonnant, en fait, de la part du Fuzz Club, de sortir cet album, ce groupe qui est quand même très garage, qui sont quand même beaucoup plus dans du psyché, la fuzz, un peu de l'électro.
1: On est presque à la limite du rockab, ce qu'on va écouter là.
0: Ah oui. Non, c'est vraiment très rock garage quoi. Bon, donc on va écouter ce morceau de Grown Evils.
1: Bien.
0: Écoute, hein. Bon, The Heavenly.

0: ce Heavenly Bones. Bon, il y a quand même de la fuzz. Hein,
1: voilà. La voix
2: est sous-mixée.
3: Mais elle est sous-mixée, elle est qu'au début.
0: C'est sûrement
3: un choix.
0: Non,
2: il est tout le long quasiment.
0: Bon, bon, en tout cas, il y a une super énergie, hein, The Heavenly Boats, à suivre.
3: Bien,
0: ouais. Ouais,
3: comme quoi, on peut faire des vieilleries.
0: Ah oui, bah, et réussir.
3: Et réussir, hein. Suivez mon regard.
0: Voilà, si vous avez écouté le milieu de l'émission. On arrive à la fin de cette émission Rock à la Casbah 925. Vous pouvez nous retrouver en podcast sur notre site casbah-records.com. Il y a des trucs en ce moment.
3: Que dalle.
0: Bon, si vous sentez une âme d'écrivaine, proposez-nous des articles. En tout cas, il y a les podcasts de nos émissions. Je vous rappelle que cette émission est réalisée en direct et enregistrée dans le studio de Radio Méga à Valence dans la Drôme et qu'on est multi-rediffusée sur tout un tas de radios que l'on salue et que l'on remercie. On se retrouve la semaine prochaine, évidemment, pour une nouvelle émission. On se quitte, vous entendez avec Flying Moon in Space. Leur album est sorti fin février de cette année sur le label Fuzz Club. Il s'appelle Immer for Immer et on se quitte avec le morceau We Come in Peace. 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Stay white.

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